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1: Au printemps 1778, Marie-Antoinette a 23 ans. Elle est mariée depuis 8 ans, mais oui, elle est reine de France depuis 4 ans et elle se retrouve enceinte pour la première fois, autant dire que c'est le moment d'immortaliser sa joie. Problème, aucun peintre n'arrive à faire d'elle un portrait qui lui plaise. Elle le dit d'ailleurs dans sa correspondance avec sa mère, l'impératrice Marie-Thérèse. « Les peintres me tuent !» écrit la nouvelle reine de France. C'est vrai que tous ceux qui la représentent font d'elle le portrait d'une forme de majesté figée, prisonnière de la grande robe de cour et des attributs de son rang. Et puis surtout, ils s'obstinent, trouve-t-elle, à souligner cet ovale un peu long de son visage, signature des Habsbourg, qu'elle aimerait voir adouci, voire même modifié. C'est le rôle des peintres de cour, après tout, de flatter leur modèle. Bref, Marie-Antoinette est exaspérée. Jusqu'au jour où la duchesse de Chartres, c'est la belle-fille du duc d'Orléans, la cousine du roi donc, la duchesse de Chartres lui parle d'une jeune femme peintre qui fait sensation en ce moment dans les salons parisiens. Elle a justement 23 ans, c'est-à-dire le même âge que la reine. Elle est la fille d'un pastelliste de l'académie de Saint-Luc, formé à l'école de Rubens et de Van Dyck depuis l'enfance. Elle est l'épouse d'un grand marchand d'art, très célèbre. La famille Lebrun est très célèbre à Paris. Ça fait 2 ans déjà qu'elle peint pour la cour et le comte de Provence, le frère du roi, lui a commandé son portrait dès 1776. Le comte de Provence, qui deviendra plus tard le roi Louis XVIII, est toujours très en avance. Il est au fait de tout et notamment à travers sa maîtresse, la comtesse Balbi, il sait qui sont les artistes à la mode. Bref, la recommandation générale de la famille royale fait son chemin et l'invitation à Versailles ne tarde pas à arriver pour cette Élisabeth Louise Vigée-Lebrun. Elle se rappellera ça toute sa vie, la jeune artiste. Elle se rappelle notamment la première séance de pose avec la reine Marie-Antoinette. Je la cite. « L'air imposant de la reine m'intimida d'abord prodigieusement, mais sa majesté me parla avec tant de bonté que sa grâce si bienveillante dissipa bientôt cette impression. » Ce premier portrait qu'elle va faire, c'est la reine en grand habit de cour qui tient une rose. Ce portrait part pour Vienne. Il est destiné à l'empereur Joseph II, le frère de Marie-Antoinette, empereur du Saint-Empire. Quand la mère de Joseph II, et qui est en même temps la mère de Marie-Antoinette, quand Marie-Thérèse voit le portrait, elle est toute contente. Elle écrit à sa fille « Votre grand portrait me ravit ». Parce qu'on est encore dans quelque chose qui est présentable aux yeux de l'impératrice. Vous allez voir que les choses vont évoluer. On peut dire que ça y est, la reine Marie-Antoinette est réconciliée avec les peintres. Elle en a trouvé un, ou plutôt, elle en a trouvé une qui s'appelle donc Élisabeth Louise Vigée-Lebrun. Ai-je besoin de vous dire que Madame Vigée-Lebrun va revenir souvent à Versailles? Quand Marie-Antoinette s'entiche de quelqu'un, elle veut le voir tout le temps. On la fait entrer maintenant dans les petits appartements où la reine pose, parle, babille, si je puis dire. Il lui arrive même de chanter. Quand elle apprend que la jeune peintre chante aussi, elle va lui faire reprendre avec elle des duos entiers de gréterie. Autant vous dire que les séances sont très agréables et puis on boit des boissons à la mode, on grappille des petites choses délicieuses. Enfin bref, il faut imaginer ce que peut être l'invraisemblable luxe de l'intérieur de la reine Marie-Antoinette. Et puis, un jour, Élisabeth Louise étant à son tour enceinte, il se trouve qu'elle laisse tomber, elle fait un faux mouvement, elle laisse tomber sa boîte de couleurs et toutes les affaires sont là qui roulent sur le tapis. Et comme elle se baisse pour les ramasser, la reine l'arrête. « Laissez, laissez, dit-elle. Vous êtes trop avancée dans votre grossesse pour vous baisser. » Et l'on voit cette scène assez magnifique qui fait beaucoup penser évidemment à la scène célébrissime de Charles Quint se levant d'un bond pour aller ramasser les pinceaux du Titien. C'est un peu la même chose. On voit la reine Marie-Antoinette qui est à genoux par terre pour ramasser les affaires de la jeune peintre enceinte. « Et quoi que je puisse dire, poursuit Madame Vigée-Lebrun, elle releva tout elle-même. Et elle ajoute, je ne crois pas que la reine Marie-Antoinette ait jamais manqué l'occasion de dire une chose agréable à ceux qui avaient l'honneur de l'approcher.
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place. Et en 1783, le public du salon, vous savez, le salon, c'est la grande réunion annuelle de l'art pictural à Paris. Le public du salon découvre un portrait un peu inattendu. C'était prévu d'être un portrait de la reine. Et voilà un portrait de Marie-Antoinette en robe de mousseline blanche. Elle n'a aucun des attributs de la majesté royale. Elle est là coiffée d'un simple chapeau de paille comme une bourgeoise de Paris. Elle n'a pas de grand habit, pas de bijoux, pas le cordon du Saint-Esprit, rien, les cheveux presque libres. C'est ce qu'on on appelle à l'époque une gaule, la mode de la gaule, cette robe légère que la reine a pris l'habitude de porter au Trianon lorsqu'elle est loin des regards oppressants de la cour, une mode que Madame Vigée-Lebrun a elle-même contribué de lancer. Dans cet univers à part de Trianon, la Gaule, c'est un moyen assez rousseauiste, si je peux dire, de cultiver la simplicité, d'échapper au grand théâtre des habitudes de cour. Oui, sauf que ça, normalement, c'est réservé au happy few. C'est réservé aux quelques personnes qui ont le privilège de voir la reine dans son intimité. Et là, on expose ça au salon, vous imaginez. C'est une erreur, incontestablement. D'ailleurs, le directeur général des bâtiments, arts et manufactures s'était permis de signaler que c'était sans doute une erreur. Il faut pas oublier que la reine n'est pas populaire. On fait courir sur elle depuis déjà 10 ans des libelles épouvantables. Bon, bref, Paris ne l'aime pas et Paris va profiter de l'occasion. Madame Vigée-Lebrun se souvient, je la cite. Quand celui-ci fut exposé au salon, les méchants ne manquèrent pas de dire que la reine s'était fait peindre en chemise. Déjà, en chemise, c'est-à-dire en sous-vêtements pour nous, hein. Déjà, la calomnie commençait à s'exercer sur elle. L'original est donc retiré et on le remplace en urgence par une toile plus convenable. Marie-Antoinette à la rose, bon, ça y est, on rentre, la reine est rhabillée, si je puis dire, mais ça a fait scandale. Et la même année, Marie-Antoinette va imposer pour autant l'entrée de Madame Vigée-Lebrun à l'Académie royale de peinture et sculpture. Incroyable. Vous imaginez, tous ces peintres qui ont l'habitude d'être entre hommes voient arriver cette demoiselle, et pas toute seule d'ailleurs, Madame l'abbé Guillard entrera en même temps. Et pour sa réception, Élisabeth Louise choisit de présenter non pas un portrait, ce qui aurait été normal pour une femme, puisqu'à l'époque on réservait le genre, en disant que les femmes qui voulaient s'exercer à la peinture avaient au moins le droit de le faire dans le domaine du portrait. Mais non, elle va faire un travail masculin, si je puis dire, une peinture d'histoire qui s'appelle « La paix ramenant l'abondance ». Ça fait scandale, évidemment. Madame Vigée-Lebrun n'en est pas moins reçue le 31 mai 1783. On ne précise pas dans quelle catégorie, ce qui en dit d'ailleurs assez long sur l'embarras de l'institution. Alors, avec le fameux scandale de ce portrait en Gaule, la reine a pris conscience de l'impact que pouvait avoir un portrait d'elle sur l'opinion publique. Or, on est en 1785, l'affaire du collier fait rage. Cette affaire, vous savez, va complètement ravager l'image de la reine. Tout à fait à tort d'ailleurs, mais enfin peu importe, c'est ainsi. On met en doute maintenant tout ce qu'elle fait, on accuse la reine d'être très dépensière, ce qui d'ailleurs, entre nous soit dit, est tout à fait vrai. On l'accuse de mœurs légères, ce qui là, en revanche, est totalement faux. On va même jusqu'à mettre en doute la légitimité de ses enfants, ce qui est d'une gravité folle d'un point de vue dynastique. Et Madame Vigée-Lebrun est appelée à la rescousse pour, au contraire, cette fois, faire une sorte de grande représentation royale sur le modèle des tableaux de Sainte Famille. Entre-temps, Madame Vigée-Lebrun commence son portrait et on doit avoir la petite Sophie de France, hein, la quatrième enfant du couple royal, dans son berceau. Sauf que cet enfant meurt pendant la conception de la toile. Elle meurt à l'âge de 11 mois. Évidemment, il faut l'effacer du tableau. Et dans ce tableau, donc grand tableau magnifique, le plus célèbre sans doute de Élisabeth Louise, le berceau va rester vide. Et on a le dauphin Louis-Joseph, le premier dauphin, qui soulève le voile. Tout ça est assez terrible. La reine a les yeux un peu dans le vague. Sa fille, Madame Royale, l'étreint comme s'il s'agissait de la consoler. Le but, c'est de montrer la majesté royale en même temps que la maternité de la reine pour la faire grandir dans l'opinion. Mais ce qui affleure en douceur dans ce portrait, derrière la majesté royale, c'est le deuil familial.
Elisabeth Louise est si anxieuse au moment de présenter ce tableau qu'elle n'ose pas l'envoyer à temps pour l'ouverture du salon. Ce qui fait que sur place, on a mis un grand cadre vide. On a dit portrait de la reine, mais il y a rien à voir. Et évidemment, à Paris, on fait toujours des mots. Donc on dit voilà le déficit. C'est de là que va dater le surnom de Marie-Antoinette, Madame Déficit. Finalement, le tableau est accroché. Le roi Louis XVI, qui vient pour l'inauguration officielle du salon, passe devant le tableau. Louis XVI n'a aucun grand intérêt pour la peinture. Il s'intéresse à bien des choses, mais pas à la peinture. Sauf que là, il s'arrête devant ce tableau. On voit les larmes qui affleurent à ses paupières. Et il dit à la peintre, « Ah, madame, je ne me connais pas en peinture, mais vous me la faites aimer. » Après la mort du petit dauphin au moment des états généraux de 1789, Marie-Antoinette va faire retirer ce tableau des Cymes du grand appartement à Versailles parce que à chaque fois qu'elle passe devant, ça ranime le souvenir de cette perte cruelle. Nul doute, écrit Madame Vigée-Lebrun, que, je cite, les poissardes et les bandits qui vinrent peu de temps après chercher leur majesté à Versailles l'auraient infailliblement lacéré, ainsi qu'ils firent du lit de la reine qui a été percé de part en part. Je ne sais pas si le matin du 6 octobre 1789, la foule aurait eu le temps d'aller lacérer ce grand portrait. C'est possible, en tout cas, ça y est, on est dans la Révolution et Elisabeth Louise n'aura plus l'occasion de revoir sa chère reine. Le dernier souvenir qu'elle va garder d'elle remonte à un bal de Versailles, quelques semaines avant la prise de la Bastille. Marie-Antoinette, c'est Madame Vigée-Lebrun qui raconte, elle invitait les jeunes courtisans à danser. Ils refusaient l'un après l'autre, assez froidement et sans explication. « La conduite de ces messieurs était d'une inconvenance qui me frappa, dit-elle. Je ne sais pourquoi leur refus me semblait une sorte de révolte préludante à des révoltes plus graves. La révolution a approchée, elle éclata l'année suivante. Oui, nous y sommes déjà, nous, dans cette révolution qui va tout emporter. Déjà, depuis très longtemps, les libelles traînaient Marie-Antoinette dans la boue, ces espèces de petits pamphlets plus ou moins infects qu'on échangeait sous le manteau et qui maintenant s'en prennent à son entourage et notamment à la portraitiste de la reine qui devient suspect. Dans la nuit du 5 octobre, elle fait charger sa voiture, elle prend avec elle sa fille Julie, qui donc à 5 ans maintenant, et puis la gouvernante, et puis quelques effets, 80 louis, et la voilà qui part, laissant derrière elle ses meubles, son atelier, le fruit de 20 années de travail. Son frère va l'accompagner jusqu'à la barrière du trône, ce qu'on appelle aujourd'hui la place de la nation, et c'est dès le lendemain que la famille royale est ramenée à Paris, au milieu des piques et des cris, vous savez. Et le frère d'Elisabeth Louise voit Marie-Antoinette, il écrit à sa sœur, « Jamais la reine n'a été plus reine qu'aujourd'hui. » En attendant, Madame Vigée-Lebrun, elle, est en train de prendre la poudre d'escampette. Elle est partie pour un bien long exil qui va l'emmener jusqu'aux confins de l'Europe.

0: Un petit extrait de l'ouverture du jugement de Midas de Grétry par l'orchestre de Bretagne sous la direction de Stéphane Zanderling.
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0: Elle est déjà à Rome, notre Elisabeth Louise. Elle arrive pas en inconnue, hein. On connaît son nom partout en Europe. C'est la portraitiste de Marie-Antoinette. C'est un titre qui lui a coûté cher à Paris, mais qui évidemment va devenir son passeport à travers les routes de l'Europe. Rome, Naples, Vienne, Saint-Pétersbourg. À l'époque, tout le monde vit à l'heure de la cour de France, même si la cour de France est dans les limbes, évidemment. C'est un exil assez fécond. Alors, elle va peindre des grandes célébrités, notamment à Naples, elle peint ce très célèbre et merveilleux portrait de Lady Hamilton, vous savez, qui est devenue cette espèce de courtisane qui faisait des poses et qui est devenue l'épouse de l'ambassadeur britannique, et puis qui va devenir la maîtresse de Nelson. À Vienne, tout le monde se l'arrache, cette Parisienne sans vocation pour le voyage devient, d'une certaine manière, une voyageuse qui découvre des paysages assez extraordinaires, qui découvre une nature moins domestiquée que ce qu'elle avait pu connaître, évidemment, autour de la cour de France. De toute façon, maintenant, son nom est inscrit sur la liste des émigrés. Pas question qu'elle rentre en France. En 1795, elle est en Russie, où elle va rester 6 ans, entre parenthèses, la période la plus féconde de son exil. La cour de Paul Ier lui fait fête, qui devient d'ailleurs bientôt la cour d'Alexandre Ier. Les grandes familles princières se l'arrachent. On se fait peindre par Madame Vigée-le-Brun. Il faut dire, j'ai pas eu l'occasion encore de parler de l'art extraordinaire de cette femme, mais il faut dire qu'elle rend vivant les figures, elle donne au visage et aux carnations un éclat de porcelaine. Elle a une espèce de don complètement extraordinaire pour la composition, la mise en page avec des portraits qui sont d'un naturel fantastique et pourtant, lorsqu'on les regarde dans le détail, se révèlent infiniment travaillés. Tout le monde veut avoir son portrait par celle qui a peint Marie-Antoinette. Et puis c'est vrai peut-être qu'à Saint-Pétersbourg, elle retrouve un petit peu de quelque chose de Versailles. La princesse Kourakine va devenir son amie. C'est en plus, ça c'est merveilleux, c'est que non seulement elle peint divinement, c'est la grande portraitiste de son temps, mais en plus, elle a toutes les habitudes de la cour, beaucoup de gentillesse, d'élégance, etc. Elle a tous les talents. Et puis, en Russie, disons les choses, elle est tranquille parce que le grand marchand d'art qu'est son mari, le terrible Lebrun, et qui avait tendance à disposer un peu de son argent, hein, il lui laissait parfois à peine de quoi s'acheter des petites choses, et bien voilà que maintenant, il est loin et qu'elle est tranquille. C'est elle qui fixe ses prix, c'est elle qui choisit ses déplacements, passant d'une ville à l'autre, et sous les robes légères et les sourires, il y a, disons-le, une femme lucide qui va se révéler femme d'affaires. Pendant qu'elle peint, pendant qu'elle danse et qu'elle vit à Saint-Pétersbourg, la Révolution de France continue sur son air. Louis XVI a été guillotiné, Marie-Antoinette a été guillotinée, Madame Élisabeth a été guillotinée, le dauphin est mort dans la tour du Temple. Madame Vigée-le-Brun travaille pour les vivants, bien sûr, mais sa mémoire est déjà peuplée de morts. Et d'ailleurs, elle se refuse de plus en plus à lire les nouvelles de Paris parce que à chaque fois qu'elle apprend l'exécution de tous ceux qui ont été ses amis, évidemment, pour elle, c'est épouvantable. D'ailleurs, quand elle va rentrer en France, elle va avoir le sentiment de rentrer dans un pays étranger.
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0: Elle ne rentre qu'en janvier 1802. On est donc sous le consulat de Bonaparte. Élisabeth Louise est de nouveau à Paris après 13 ans d'exil. Elle a 46 ans maintenant. Et c'est exactement ce qu'a vécu Chateaubriand un an et demi plus tôt. Elle ne reconnaît pas la ville. Le choc est immédiat, presque physique. Au spectacle, l'aspect de la salle me parut extrêmement triste, écrit-elle. Habituée comme je l'étais à voir autrefois tout le monde poudré, cette tête noire et ces hommes vêtus d'habits noirs formaient un sombre coup d'œil. On aurait cru que le public était rassemblé pour suivre un convoi. sous-entendu un convoi funèbre. Et oui, c'est ça la France de la Révolution aussi. C'est la grande leçon de cette période, c'est que les beaux perroquets de l'aristocratie ont été remplacés par les vilains corbeaux de la bourgeoisie. On eût dit des ennemis en présence, dit-elle en parlant des hommes et des femmes qu'on a placés chacun d'un côté. Elle dit, les femmes régnaient alors, la Révolution les a détrônées. Et oui, c'est vrai que il y avait quelque chose de très féminin dans la fin de l'Ancien Régime, et qu'il y a quelque chose d'extrêmement masculin dans les débuts du Nouveau. Madame Vigée-Lebrun est très loin d'être au terme, pour autant, d'une existence qui n'en finira plus, puisqu'elle vivra encore 40 ans. Elle tiendra salon, et elle recevra Chateaubriand, dont je vous disais un mot, et puis Vigny, et puis les romantiques, et ce qui l'empêche pas de continuer à peindre, dans un mode un peu plus romantique, d'ailleurs. Elle a 74 ans quand sa vue décline, et qu'aidée de ses nièces, qui prennent les notes sous sa dictée, elle va dicter les fameux souvenirs en forme de plaidoirie, et notamment de plaidoirie pour la reine Marie-Antoinette. Il me serait difficile d'en peindre toute la grâce, dit-elle, et toute la bienveillance, et toute cette bonté qu'elle m'a toujours témoignée. C'est un de mes plus doux souvenirs. Madame Vigée-Lebrun ne s'éteindra à Paris que le 30 mars 1842, à 86 ans. Autant vous dire qu'elle aura bien sûr connu l'Ancien Régime, mais qu'elle l'aura immortalisé, mais qu'elle aura aussi traversé la Révolution, le Consulat, l'Empire, la Première et la Seconde Restauration, et jusqu'à la Monarchie de Juillet. Elle aura peint environ 660 portraits dans toute l'Europe, cette Europe qu'elle aura parcourue sous des applaudissements quasiment unanimes. Elle aura, d'une certaine manière, mis ses couleurs et l'extraordinaire finition de cette touche qu'on n'arrive même plus à voir sur la toile, elle les aura mis au service d'une société brillante, une société aristocratique dont elle considérait, elle, à tort ou à raison, ce serait un long débat, qu'elle considérait comme une forme d'accomplissement de la société. Elle aura gagné sa vie par son art et puis repris la plume pour faire revenir ceux qui n'étaient plus. Tâche inutile au demeurant, puisque ses portraits avaient rendu tout ce monde-là à jamais vivant.
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2: Bonjour à toutes et à tous, soyez les bienvenus en ce lundi de Pentecôte, il est 5h58, nous sommes le lundi de Pentecôte et pourtant certains d'entre nous travaillent, d'autres pas. C'est officiellement un jour férié mais ça ne veut pas dire qu'il est non travaillé. Une loi de 2004 a introduit le concept de la journée de solidarité nationale pendant laquelle les salariés travaillent gratuitement sans être payés. Le but est de renflouer les caisses de la branche autonomie de la sécurité sociale, véritable usine à gaz qui peine toujours à s'installer plus de 20 ans après. Nous en parlerons, nous expliquerons le principe avec Zoé Pallier tout à l'heure dans le journal de l'économie. Dans l'actualité, toujours pas d'accord entre les États-Unis et l'Iran pour tenter de mettre fin à la guerre au Moyen-Orient. Le président américain Donald Trump temporise. Il affirme ne pas vouloir se précipiter pour conclure un accord. Les marchés, eux, restent pour l'instant optimistes avec un baril de Brent en net recul. Il est en dessous des 95 dollars ce matin. C'est pratiquement 10 dollars de moins que le cours de vendredi. On va bien sûr y revenir dans nos différentes éditions. Dans un instant, le premier journal de cette matinée, mais d'abord, la météo de ce lundi. Avec Lénaïque Monnier, bonjour.
3: Bonjour Stéphane, bonjour à tous.
2: Et il fait toujours aussi beau.
3: Oui, un temps ensoleillé, un ciel dégagé pour tout le pays, matin comme après-midi. Quelques brumes de chaleur sont à noter ce matin dans le Languedoc. Les températures sont toujours très au-dessus des normales de saison. Tôt déjà ce matin, il fait 15 à Lille, 18 à Paris, 17 à Bordeaux. Et cet après-midi, il va faire chaud, 34 à Nantes et Toulouse, 33 à Lyon et à Biarritz, 32 à Brest et à Strasbourg.
2: Et il est tout juste 6h sur Radio Classique.
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2: Et avec Lénaïque Monnier pour le premier journal.
3: Un accord est-il imminent entre les États-Unis et l'Iran ? Donald Trump s'impatiente et menace à nouveau Téhéran. La première encyclique du pape Léon consacrée à l'intelligence artificielle et à ses conséquences sur l'humanité. J'accueille Samuel Leven du Pèlerin pour en parler. Et puis Roland Garros par 33 degrés. Nous vous dirons comment les joueurs doivent se préparer.
2: Et puis l'intelligence artificielle justement est perçue comme une menace pour l'emploi des jeunes selon une enquête EY réalisée avec Ipsos BVA. 74% des étudiants de grandes écoles estiment que cela représente une menace pour les postes juniors. On y reviendra avec Eric Mauban dans un petit quart d'heure. Et à la une ce matin, est-ce qu'il peut y avoir un accord entre les États-Unis et l'Iran après quasiment 3 mois de guerre au Moyen-Orient ?
3: Donald Trump a appelé à ne pas se précipiter pour conclure un accord en estimant que le temps jouait en faveur des Américains. Bonjour Servane de Pastre.
4: Bonjour.
3: Alors les États-Unis et l'Iran travaillent pour finaliser un accord pour rouvrir le détroit d'Ormuz, mettre fin au conflit. Si les discussions s'accélèrent, les récits américains et iraniens s'opposent quant au contenu du texte exact. Servane, qu'est-ce qu'il contient dans les grandes lignes ?
4: Alors selon les médias américains, outre le déblocage du détroit d'Ormuz, qui resterait sous contrôle iranien, la dernière proposition d'accord prévoit de dégeler certains actifs iraniens présents dans les banques à l'étranger. Selon l'agence de presse iranienne Fars, les sanctions visant le pétrole, le gaz et autres produits pétroliers seraient également levées le temps des négociations. L'objectif, toujours selon l'agence de presse, permettre à Téhéran d'exporter ses ressources primordiales pour son économie. Mais le texte met de côté certains aspects centraux, comme le nucléaire iranien. Hautement technique, ces questions ne peuvent pas être réglées sur un coin de table, a estimé le secrétaire d'État américain Marco Rubio ce week-end. La négociation sur l'enrichissement de l'uranium aura lieu une fois que la réouverture du détroit d'Ormuz sera acquise, poursuit-il. Les autorités américaines se donnent 60 jours pour parvenir à un accord. La résolution du conflit pourrait donc avoir lieu en plusieurs temps, c'est en tout cas ce qui semble se dessiner. La menace nucléaire, elle, reste une priorité côté israélien. Le premier ministre Benjamin Netanyahou a dit hier en avoir convenu avec Donald Trump. Tout accord avec l'Iran garantira à Israël le droit de se défendre, assure par ailleurs Marco Rubio ce matin. Le président américain doit de son côté affronter les critiques dans son propre camp, qui estime ce projet d'accord favorable à l'Iran.
3: Servane de Pastre, l'économie mondiale continue d'être secouée par le quasi-blocage du détroit essentiel pour le transit des hydrocarbures. J'ajoute que les cours du pétrole ont chuté de plus de 5%, comme c'est le cas à chaque fois que l'idée d'un accord est émise. Le baril de Brent est actuellement à 94 dollars. C'est dans ce contexte que plus d'1,5 million de musulmans sont arrivés ce week-end en Arabie Saoudite pour effectuer le grand pèlerinage à la Mecque. Le mois dernier, les États-Unis ont conseillé à leurs ressortissants de reconsidérer tout voyage dans le pays en raison du risque sécuritaire lié à la guerre. Comment expliquer que ce rassemblement ait lieu malgré le contexte ? Réponse avec Hasni Abidi, directeur du Centre d'études et de recherche sur le monde arabe et méditerranéen.
5: Le pèlerinage est très important pour les musulmans parce qu'il s'agit d'un pilier de l'islam, une obligation pour tout musulman. Le pèlerinage en Arabie Saoudite est le projet de vie pour des milliards de musulmans. Et le deuxième élément, c'est que l'Arabie Saoudite a été relativement épargnée par les récentes attaques qui ont visé plusieurs États du Golfe, mais aussi par la fermeture de plusieurs aéroports. C'est-à-dire qu'il est difficile pour les Iraniens de s'attaquer aux lieux saints ou bien les aéroports de l'Arabie Saoudite parce que c'est jouer avec son image et sa crédibilité auprès du monde musulman.
3: Et des propos recueillis par Lucie Dupressoir pour Radio Classique.
2: Et à la une également, ces bombardements massifs de la Russie sur Kiev et ses environs ce week-end, ils ont fait 4 morts selon les autorités ukrainiennes.
3: Oui, la Russie a utilisé 600 drones, 90 missiles, parmi lesquels un missile balistique hypersonique à capacité nucléaire qui a touché la banlieue de la capitale. Sans sa charge nucléaire, il s'est écrasé sur une coopérative de garage auto. C'est la 3e fois que ce missile est employé depuis le début de la guerre. Une attaque à la portée davantage symbolique que militaire, mais un signe de fébrilité pour la journaliste ukrainienne Tetiana Orgakova.
6: Ce missile-là, il a frappé vraiment n'importe où. Ça n'a pas de sens stratégique, mais c'était justement le but d'intimidation et de la démonstration plutôt que toute autre chose. L'armée russe piétine sur la ligne de front, il n'arrive plus à percer, il n'arrive plus à rien faire. L'armée ukrainienne a libéré quelques villages par-ci par-là durant les dernières semaines. Dans ce contexte-là, ils essayent de faire ces démonstrations que nous, on peut encore frapper Kiev, nous, on peut encore lancer Oreshnik, mais c'est un peu là un geste de désespoir de la part de la Russie. D'autant plus qu'ils n'ont pas réussi à détruire quoi que ce soit d'important. Ça ne crée pas l'effet qu'ils recherchent.
3: Et Volodymyr Zelensky a appelé les alliés de l'Ukraine à lui apporter plus d'appui, notamment pour renforcer ses capacités de défense aérienne. Dans le reste de l'actualité, plus de 900 personnes sont soupçonnées d'avoir contracté la fièvre hémorragique Ebola en République démocratique du Congo. Le nombre de morts, en revanche, n'a pas été mentionné. Et puis ce matin, c'est le lundi de la Pentecôte et le pape Léon XIV va publier sa toute première encyclique. Ce texte est consacré aux bouleversements liés à l'intelligence artificielle et les conséquences humaines, sociales et éthiques. Pour en parler, nous sommes ce matin avec Samuel Liven. Bonjour.
7: Bonjour.
3: Alors, vous êtes rédacteur en chef de l'hebdomadaire Le Pèlerin. Pourquoi cette première encyclique du souverain pontife est très très attendue ?
7: Alors, elle est particulièrement attendue parce que c'est la première encyclique du pape Léon XIV. Déjà, en général, les encycliques sont quand même vraiment la prise de parole la plus officielle d'un pape. Et donc, Léon XIV, qui en plus s'est appelé Léon parce qu'il voulait s'inscrire dans les pas de Léon XIII, qui, il y a 135 ans, jour pour jour, le 15 mai, date à laquelle l'encyclique a été signée, eh bien, a publié lui-même la première encyclique sociale de l'Église. Et donc, Léon XIII a posé les jalons de la doctrine sociale de l'Église dans laquelle Léon XIV s'inscrit. La doctrine sociale de l'Église, en fait, elle traite du monde ouvrier, de la révolution industrielle. Eh bien, Léon XIV, lui, en 2026, eh bien, traite de l'intelligence artificielle et de l'être humain à l'ère du numérique.
3: Vous parliez de sociétal, on voit également se dessiner une fibre très sociale de Léon. Comment, Samuel Liven, cette encyclique peut peser justement dans les grands débats de société de notre temps ?
7: Alors, une encyclique, elle a souvent une valeur programmatique pour un pape. Et comme là, c'est la première encyclique de Léon XIV qui intervient en plus, on le sent bien, à un moment où tout le monde est décontenancé par la rapidité du développement technologique. Au fond, Léon XIV, il n'est pas là pour dire que ChatGPT, c'est bien ou c'est pas bien. Il est là, au fond, pour dire à travers ces outils qui sert qui. Qui est au service de qui ou qui est l'esclave de qui. Et au fond, c'est s'il y a, elle sert la personne humaine, est-ce que c'est vraiment en se mettant à son service pour mieux l'éduquer, pour mieux la soigner, pour mieux la protéger, qui sont des usages possibles, ou alors est-ce que c'est pour mieux l'exploiter, éliminer les fragiles du paysage, les plus fragiles du paysage, ou simplement optimiser l'être humain. Et c'est vraiment, je dirais, sur cette question centrale que le pape pose le doigt et qui renvoie véritablement cette nouvelle civilisation numérique qui émerge à ses fondements. Et c'est en ça que ce texte va très certainement durer, comme le texte, par exemple, Laudato Si sur l'écologie intégrale avait pu être, je dirais, le texte qui a caractérisé le pontificat de François. Eh bien, il y a de fortes chances que ce texte-là, Magnifique Humanité, c'est son titre, marque profondément le pontificat qui s'ouvre.
3: Samuel Liven, rédacteur en chef de l'hebdomadaire Le Pèlerin, merci de votre éclairage pour Radio Classique ce matin.
2: La première journée de Roland-Garros a décimé la délégation française avec 10 éliminations.
3: Oui, comme Giovanni Mpeci-Péricard qui a tout de même pris un set à Novak Djokovic, Benjamin Bonzi lui a chuté face à Zverev, Quentin Alice et Valentin Royer sont les rescapés. Aujourd'hui, on va suivre Gaël Monfils, 39 ans, il joue son dernier tournoi Porte d'Auteuil. Il sera cet après-midi, ce soir plutôt, face à Hugo Gaston. Et au-delà du jeu, c'est aussi la chaleur qui s'est invitée dans les échanges à Paris. La température atteindra les 33 degrés cet après-midi, ce qui peut peser sur les organismes. Des conditions extrêmes qui interrogent la performance et la santé des joueurs. François Carré est cardiologue et médecin du sport au CHU de Rennes.
8: Il y a des risques de crampes. Quand on a effectivement des gens qui ne tolèrent pas vraiment bien la chaleur, quand on perd trop d'eau, vous pouvez avoir ce qu'on appelle un coup de chaleur. C'est quand on commence à avoir un petit peu mal à la tête ou avoir l'impression que les réflexes sont plus très bons. Et puis après, on peut aller vers des malaises. Et les cas les plus extrêmes, c'est l'hyperthermie maligne. Il peut y avoir, dans certains cas, un décès. Donc, la chose qu'il va falloir faire, c'est bien sûr ne pas hésiter à se mettre des serviettes avec du froid, voire même des pains de glace que l'on peut mettre. Attention, boire régulièrement, ça ne veut pas non plus dire boire beaucoup. Ça va être difficile de bien jouer au tennis avec un estomac plein d'eau. Et c'est là où il faut boire plutôt des petites gorgées, mais par contre les boire régulièrement. Mais les sportifs sont quand même capables à ce niveau-là, je pense, de s'acclimater.
3: On vient de l'entendre à propos de course à pied. Un participant à la course La Pyrénéenne organisée à Paris hier est décédé pendant l'événement. Une dizaine d'autres coureurs d'une autre manifestation à Maisons-Alfort ont été hospitalisés en urgence. Et puis en Gironde, 31 personnes ont été emportées par des baïnes depuis vendredi. Deux sont décédées hier sur les plages de Lacanau et de Lège-Cap-Ferré. Je précise que Météo France va placer 13 départements dans l'ouest, de l'ouest du pays en vigilance jaune canicule. Ce sera à partir de midi.
2: Merci beaucoup, Lénaïque Monnier. Prochain journal, ce sera tout à l'heure à 6h30 avec Fabien Albert. Et comme tous les matins, l'économie, ce sera à 6h45. Dans quelques minutes, on va vous emmener au Japon, destination touristique qui a la cote auprès des Français. Les visites de Français au Japon augmentent chaque année. On en parlera avec notre invité à 6h15, juste après le rappel des titres.
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2: Et à la une de l'économie, toujours pas d'accord ce matin entre l'Iran et les États-Unis pour tenter de mettre fin à la guerre au Moyen-Orient. Le président américain Donald Trump temporise. Il affirme ne pas vouloir se précipiter pour conclure un accord. Les marchés pour l'instant restent optimistes avec un baril de Brent qui est repassé en dessous des $95. C'est pratiquement $10 de moins que le cours enregistré vendredi. Le gouvernement va revoir sa copie sur l'allocation de solidarité unifiée, le projet de loi qui envisage de fusionner un certain nombre de prestations sociales comme le RSA et les APL. Le texte qui avait été présenté de manière préalable au Conseil d'État a fait l'objet d'un certain nombre de réserves. Le gouvernement affirme qu'il n'a pas l'intention d'abandonner. 22 ans après la création d'une journée de solidarité pour les personnes âgées, le lundi de Pentecôte reste un mystère pour de nombreux salariés. C'est officiellement un jour férié, mais ça ne veut pas dire qu'il n'ait pas travaillé. La loi de 2004 avait introduit ce concept. Le but était de renflouer les caisses de la branche autonomie de la Sécurité sociale. On vous en expliquera le fonctionnement dans le journal de l'économie. L'intelligence artificielle est perçue comme une menace pour l'emploi des jeunes. Selon une enquête EY réalisée pour Ipsos BVA et la Schema Business School, 74% des étudiants dans les grandes écoles estiment que l'IA générative représente une menace pour les postes juniors. Bonjour Eric Mauban.
9: Bonjour Stéphane, bonjour à tous.
2: Les jeunes étudiants expliquent également qu'ils sont prêts à collaborer avec l'intelligence artificielle.
9: Mais oui, tout n'est pas perdu Stéphane. Selon l'étude, 87% des étudiants interrogés estiment que l'IA générative ne rendra pas leur propre métier obsolète. Elle est déjà rentrée dans les mœurs avec 61% d'utilisateurs quotidiens. Son utilisation permettra surtout d'automatiser des tâches répétitives et de se concentrer sur celles à plus forte valeur ajoutée. 81% des personnes interrogées. Voilà un levier de productivité. Les jeunes sont surtout attachés à donner du sens à leur travail, mais également à l'importance de leur salaire et à la qualité de vie au travail. Or, d'après l'enquête, l'intelligence artificielle est bel et bien considéré comme un outil au service de cette qualité de vie au travail.
2: Merci beaucoup Eric Mauban. Le chiffre du jour, comme tous les matins, ce sera avant le journal de 7h. Ce matin, on va vous parler de la grande transmission de la génération du baby-boom vers leurs héritiers. 9 000 milliards d'euros doivent être transmis dans les prochaines années, ce qui change un petit peu la donne selon les cabinets d'investissement. On en parlera avec Olivier Mariscal, directeur général de BDL Club Invest. Pourquoi est-ce qu'il faut garder certains actifs immobiliers, puisque c'est la majorité de cette grande transmission. Et pourquoi est-ce qu'il faut aussi penser à d'autres actifs? Il nous expliquera tout ça dans une grosse demi-heure. Il est 6h14 sur Radio Classique. Comment j'ai réussi reçoit ce matin Thierry Mincen. Bonjour.
10: Bonjour.
2: Merci d'être avec nous. Vous êtes le directeur général de Japan Experience, créé, je crois, en 1981. Vous êtes le plus ancien et le pionnier du voyage au Japon. Le Japon laisse rarement les voyageurs indifférents. Pour quelle raison? C'est un pays qui a su conserver sa culture, sa tradition. C'est pour cette raison?
10: Tout à fait. C'est une des raisons. D'abord, le Japon, d'un point de vue touristique et géographique, c'est une très très grande variété de paysages, parce que on part quasiment de Sibérie avec l'île d'Hokkaido au nord jusqu'aux plages d'Okinawa en face de Taipei, donc on voit qu'on a un pays qui s'étend de long en large. Et puis par ailleurs, c'est un pays qui a une très très forte histoire millénaire, un pays qui n'a jamais été envahi, donc qui a un modèle culturel incroyable à présenter aujourd'hui.
2: Est-ce que c'est une destination qui attire beaucoup les Français?
10: Beaucoup les Français, mais pas que, parce que les Européens et les Occidentaux vont de plus en plus au Japon. on parle de tendance de mode, mais en fait, depuis plus de 20 ans, le Japon s'en suscite un engouement de près de 10% de croissance par an, donc on était à 150 000 voyageurs qui allaient au Japon en 2010, aujourd'hui c'est plus de 400 000, donc c'est quasiment multiplié par 3.
2: À Paris, il y a un quartier qui est presque devenu un quartier japonais autour de la rue Sainte-Anne, pour ceux qui connaissent la capitale. Je crois que c'est une spécificité, il y a relativement peu de villes en Europe qui ont un quartier comme ça, très marqué par la culture et la gastronomie japonaise.
10: Je crois que c'est même le seul quartier effectivement japonais qui existe en Europe. C'est en fait la banque Tokyo Mitsubishi qui s'est installée la première en 1968 et qui a derrière fait des petits avec des restaurants japonais qui ont progressivement envahi la rue.
2: Et c'est là que vous êtes installé. Le Japon a la réputation d'être une destination particulièrement chère pour les touristes. C'est vrai ou est-ce que c'est une idée reçue ?
10: C'est un mélange des deux. Autrefois, il y a 20 ans, le Japon était effectivement une destination très chère, compte tenu de la hausse du yen. Mais depuis, les prix n'ont en vrai pas évolué beaucoup au Japon. Effectivement, ce qui rend le Japon toujours cher, c'est le prix du billet d'avion. Et on le voit en particulier ces dernières semaines avec la hausse des taxes carburant. Et puis aussi parce que le Japon est devenu une destination touristique, pas que pour les Français, mais aussi pour l'ensemble des Asiatiques. Et donc, ça induit une augmentation aussi du prix des hébergements.
2: Voilà, le prix de l'hébergement peut parfois paraître excessif lorsqu'on voit la taille des chambres d'hôtel. Il faut s'y préparer hein, avant d'aller au Japon. Les chambres d'hôtel sont minuscules, en règle générale.
10: Vous avez raison, c'est la clé du succès pour un voyage réussi au Japon, c'est de s'y préparer longtemps à l'avance, parce que ça permet de sécuriser les meilleurs hébergements. Et puis, il y a beaucoup d'alternatives aujourd'hui à ces petites chambres que vous décrivez.
2: Est-ce qu'on peut passer 2 semaines au Japon avec un budget raisonnable ?
10: Oui, tout à fait. Encore une fois, en s'y prenant longtemps à l'avance et puis en essayant de viser des périodes peut-être un petit peu moins touristiques. Par exemple, je pense aux vacances de février ou fin mai, début juin, comme en ce moment. À partir du moment où on s'y prend 6 à 9 mois à l'avance, on peut tabler sur un budget de 2500 euros par personne.
2: Vous avez vécu 5 ans au Japon. Vous y êtes évidemment retourné de très nombreuses fois. Je crois que vous possédez encore une maison à Kyoto, me semble-t-il. Quelle est la meilleure période pour aller au Japon ? On parle toujours des cerisiers en fleurs, mais est-ce que c'est la seule période ?
10: Non, au fond, la bonne période pour aller au Japon, c'est quand il fait pas trop chaud, surtout qu'on voit bien qu'en France, dès qu'on dépasse les 30 degrés, c'est difficilement supportable. Et puis au Japon, vous avez effectivement cette humidité estivale. Néanmoins, je crois qu'on va pas au Japon uniquement pour, je dirais, le temps qu'il y fait, mais aussi pour rencontrer une culture, une société. Et donc finalement, la météo a un impact beaucoup moins important que sur d'autres destinations asiatiques.
2: Est-ce qu'il est facile au Japon de sortir, on va dire, des sentiers battus ? Il y a un certain nombre de sites qu'il faut voir, mais on peut aussi séjourner dans des hôtels traditionnels avec vraiment un accès direct à la culture et au mode de vie japonais.
10: Oui, c'est ce qu'on appelle les ryokan, ce sont ces auberges traditionnelles japonaises qui sont un petit peu partout dans tout le pays. C'est effectivement pas compliqué de faire un pas de côté, mais la difficulté c'est de savoir lequel faire, et c'est là où effectivement Japan Experience apporte une expertise, un savoir-faire qui permet d'aller là où on ne sait pas encore où se rendre.
2: Alors vous avez été créé, en tout cas Japan Experience a été créé il y a 45 ans, est-ce que c'est plus difficile aujourd'hui de vendre des voyages organisés parce que les voyageurs, les touristes peuvent s'informer plus facilement sur Internet, découvrir certaines idées à travers les réseaux sociaux. Est-ce que vous êtes en concurrence avec les réseaux sociaux ?
10: On est en concurrence avec les réseaux sociaux, on est en concurrence avec Internet, mais ce qui fait, je dirais, la spécificité du Japon, c'est que pour réussir un voyage, il faut surtout avoir la bonne information. Et aujourd'hui, les réseaux sociaux comme Internet donnent toujours plus d'informations. La question, c'est quelle est la bonne information pour se rendre et faire le voyage de ses rêves.
2: Avec la guerre au Moyen-Orient, les compagnies aériennes redoutent une pénurie de kérosène. Le prix des billets a déjà augmenté, risque d'augmenter davantage si la situation ne se débloque pas. Est-ce que vous êtes inquiet, vous, pour la saison touristique estivale ?
10: La saison touristique estivale, elle est, je dirais, déjà un peu derrière nous, parce que les réservations se font souvent 6 à 9 mois à l'avance. Effectivement, si en revanche les prix des billets d'avion ne baissent pas, c'est plutôt 2027 qui pourrait être compliqué.
2: Le Japon, évidemment, avait été marqué par la catastrophe nucléaire de Fukushima. Est-ce que cette image-là, ce risque-là est dépassé aujourd'hui dans l'image, l'image qu'en ont les touristes, ou est-ce que le Japon subit encore les conséquences en termes d'attractivité ?
10: Non, là, je crois qu'on est complètement passé à autre chose. Effectivement, il a fallu attendre pas loin de 10 ans, mais aujourd'hui, plus personne n'évoque ce souvenir.
2: Le Japon, on en parlait tout à l'heure, c'est un marché en croissance de 10 à 15% par an, je crois. Par rapport au reste des destinations touristiques, est-ce que c'est une destination qui croît plus vite que les autres ?
10: Il y a aucun doute là-dessus. Le nombre de voyageurs français, par exemple, qui va en Thaïlande ou en Asie du Sud-Est n'a globalement pas beaucoup augmenté, alors que vers le Japon, je vous dis, on a multiplié les chiffres presque par 3.
2: Pourquoi aller au Japon et pas d'autres destinations touristiques ? Puisque vous êtes en concurrence.
10: Je crois que le Japon n'est pas un pays asiatique en plus, c'est vraiment un continent à part. C'est un pays où on est à la fois sentiment d'être proche et loin, et c'est cette fascination qui attire toujours plus, sans compter qu'on a énormément de repeaters sur le Japon.
2: Merci beaucoup Thierry Mincent d'être venu ce matin sur Radio Classique, directeur général de Japan Experience. Je confirme qu'au Japon, il y fait très chaud au mois d'août, et que c'est peut-être un petit peu plus stratégique de choisir des moments de l'année où la température, en tout cas pour nous les Français, est plus, on va dire, supportable.
10: Merci beaucoup.
2: Merci beaucoup, je suis ravi de vous avoir accueilli ce matin. Dans un instant, on va parler économie avec Nathalie Janson, comme tous les matins, notre prof d'économie. Et juste après, ce sera le journal du Classique avec Laure Maison.
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2: Bonjour Nathalie.
11: Bonjour Stéphane.
2: Nathalie Janson, professeure d'économie à la Neoma Business School. Aujourd'hui, on va parler du chemin de fer britannique, puisqu'il y a un an exactement, jour pour jour, le 25 mai 2025, la South Western Railway était devenue la première compagnie britannique à repasser dans le giron public depuis la grande réforme de 2024. Pourquoi la gestion des chemins de fer en Grande-Bretagne paraît si compliquée ?
11: Alors, il faut revenir aux sources. Au 19e siècle, le chemin de fer est une aventure industrielle. Il faut construire des lignes, lever du capital, prendre des risques, parier sur des villes et des ports. Le rail réduit les distances, ouvre les marchés. Mais très vite, un problème apparaît. Construire une ligne est coûteux, alors que faire circuler sur cette ligne un train supplémentaire l'est beaucoup moins. Le rail est considéré dans l'analyse économique standard comme un monopole naturel. En effet, il est difficile de construire 3 voies ferrées parallèles entre Londres et Southampton pour créer de la concurrence.
2: Et c'est ce qui explique les nationalisations.
11: Oui, c'était la justification. Quand le rail devient indispensable à l'aménagement du territoire et à la mobilité quotidienne, l'État intervient, les compagnies privées peuvent être efficaces sur des lignes rentables, mais ont moins intérêt à maintenir des lignes peu profitables. Or, une ligne régionale, c'est parfois l'accès à l'emploi ou à l'école. C'est pourquoi de nombreux pays ont nationalisé au XXe siècle. En France, la SNCF est créée en 1938. Au Royaume-Uni, la British Rail naît en 1948.
2: Et pourquoi, dans ces conditions, avoir reprivatisé le rail ensuite ?
11: Eh bien, le monopole public a aussi ses défauts. Sans concurrence, une entreprise publique peut perdre en efficacité, les coûts augmentent, l'innovation ralentit, la qualité de service se dégrade et le contribuable paie. Dans les années 90, le Royaume-Uni pousse loin l'idée inverse. On sépare l'infrastructure, le rail des trains, qu'on privatise, et d'un autre, le matériel roulant et la maintenance. Le réseau est confié à Railtrack, les services à des opérateurs privés. L'objectif est de discipliner les coûts et d'améliorer la qualité de service.
2: Et pourquoi, Nathalie, est-ce que ce système a complètement déraillé ?
11: Eh bien, justement, le rail est un système. Un train en retard, c'est parfois un problème de voie, de signalisation, de maintenance, de matériel ou de travaux. Quand tout est fragmenté, chacun optimise son contrat, mais personne ne pilote vraiment l'ensemble. Railtrack est devenu le symbole de cette erreur. Après l'accident de Hatfield en 2000, on découvre une maintenance trop externalisée, une connaissance insuffisante du réseau et des responsabilités éclatées.
2: Donc la nationalisation est une solution ?
11: Bah, pas vraiment. Regardons l'Allemagne. Deutsche Bahn reste largement publique et pourtant elle est devenue le symbole européen du train en retard. Même les Suisses n'en veulent plus. En 2024, à peine plus de 6 trains longue distance sur 10 arrivaient à l'heure. Pourquoi ? Eh bien parce que le réseau est vieillissant, il est saturé et les travaux de rattrapage perturbent encore la circulation. La gestion publique n'évite pas le sous-investissement, la bureaucratie ou les mauvais choix de gouvernance.
2: Est-ce qu'il existe un système privé qui fonctionne ?
11: Eh bien, oui, dans une certaine mesure. Le Japon est souvent cité comme exemple. Après la privatisation de Japan National Railways en 1987, les grandes compagnies régionales comme JR East ou JR Central sont devenues privées. Elles n'ont pas repris le modèle britannique, elles ont intégré le rail et le train. Elles exploitent les trains contrôle largement les gares et les infrastructures. Elle développe l'immobilier ou les commerces autour des gares. Elle capte ainsi une partie de la valeur créée par le train. Le privé peut donc fonctionner quand le trafic est dense, quand l'opérateur garde la maîtrise industrielle du système et quand les incitations sont bien alignées. Le public peut échouer si le réseau est mal entretenu ou mal gouverné.
2: Et dans ces conditions, qu'est-ce qu'il faut penser du revirement britannique qui est en train de renationaliser le rail ?
11: Eh bien, on peut dire qu'il répond à un vrai problème, la fragmentation, mais renationaliser ne réparera pas automatiquement les voies, ne garantira ni la ponctualité, ni la qualité de service, et n'investira pas forcément dans la modernisation du réseau, compte tenu de l'état des finances publiques britanniques. Plutôt que de renationaliser, les Britanniques auraient peut-être dû gagner à étudier plus précisément le cas du Japon.
2: Merci beaucoup Nathalie Janson. Puisque vous parliez du Japon, je vous donne un chiffre. Le retard moyen du Shinkansen, qui est le train à grande vitesse au Japon, il est de 1 minute et 6 secondes en moyenne, sachant qu'au Japon, au-delà de 35 secondes, la compagnie présente ses excuses. Voilà, ce sont les Japonais. Merci beaucoup Nathalie, on se retrouve demain. Bonjour Laure.
3: Bonjour Stéphane, bonjour à tous.
2: On débute la semaine avec de très belles références puisque vous nous proposez aujourd'hui un concert inspiré par Michel-Ange et Rodin.
3: Michel-Ange et Rodin qui sont au cœur de la nouvelle exposition du musée du Louvre et ont inspiré une série de concerts à l'auditorium du musée. C'est ainsi que Julien Masmondé, le chef de l'ensemble Les Apaches, a imaginé un programme original, comme il sait si bien les concevoir, en s'inspirant de la façon dont ces deux sculpteurs ont représenté le corps humain, mais aussi interrogé la relation intime entre le corps et l'âme. Un programme éclectique associant Monteverdi, Debussy, Wagner, mais aussi des pièces contemporaines, suivant une trame évoquant le désir amoureux, l'union, la déchirure, le deuil amoureux et enfin l'élévation. La soprano Marie-Laure Garnier sera la soliste de ce concert qui se tiendra samedi à l'Auditorium du Louvre et elle nous éclaire justement ce matin sur sa conception.
12: Pour moi, ça paraît être un concert sensoriel, dans le sens où on va écouter de la musique, de la très belle musique, mais également d'autres sens vont être sollicités, notamment celui de la vue, et probablement même l'âme va être invitée à se reconnecter à notre corps et à pouvoir peut-être même laisser des sensations nouvelles émerger. Et vraiment, avec ce programme, on est dans le cœur du mouvement, que ce soit sur scène ou que ce soit par les vidéos. Ce sont des regards croisés entre différentes disciplines. On a évidemment la musique, on a la sculpture, on a la poésie, on a la vidéo. C'est aussi un regard croisé au niveau des époques. On va entendre de la musique de l'époque de Monteverdi à la musique contemporaine de celle de Fabien Touchard. Voilà, entendre presque une forme de fusion, celle qui fait presque écho au corps en fusion.

0: L'un des Wesendonck, leader de Richard Wagner, arrangé par Othmane Loiti, chanté par Marie-Laure Garnier avec l'ensemble Miroirs étendus. Marie-Laure Garnier qui chantera entre autres des leaders de Wagner dans cet éclairage original d'Othmane Loiti, samedi soir à l'Auditorium du Louvre avec Julien Masmondé et son ensemble Les Apaches.
1: Merci beaucoup Laure, on vous retrouve ce soir à 20h.
0: À ce soir et très belle journée Stéphane.
2: Du changement dans les sociétés de livraison en France, GLS France vient de racheter une partie des activités de Relais Colis. L'annonce a eu lieu vendredi en fin de journée. Le directeur général de GLS, Youssef Tajmoiti, sera mon invité ce matin dans les Voix de l'économie à 7h15. La météo de ce lundi avec Fabien Albert. Bonjour Fabien.
3: Bonjour Stéphane, bonjour à toutes et à tous.
2: C'est un lundi de Pentecôte caniculaire qui nous attend.
3: Une chaleur exceptionnelle sur tout le pays, du soleil sur l'ensemble du territoire, aucun nuage, aucune goutte d'eau à l'horizon. C'est dans l'ouest qu'il fera le plus chaud avec des niveaux records pour une fin mai. Comptez par exemple 35 degrés à Nantes, 32 à Brest, 34 à Pau, ce sera plus respirable. À Cherbourg, 26 degrés, 29 à Tarbes ou encore 31 degrés à Lille.
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2: Et avec Fabien Albert pour le journal.
3: Des frappes russes d'envergure en Ukraine, 4 morts au moins, beaucoup de dégâts et un missile qui fait parler. Ce week-end, Kiev a été visé comme jamais cette année. Donald Trump temporise, Marco Rubio évoque un possible accord aujourd'hui. Américains et Iraniens négocient alors qu'au Liban, Israël continue ses bombardements. Et puis, Ferrari lance son modèle électrique, la Luce, mais Ferrari reste Ferrari, la Luce sera la voiture électrique la plus chère du monde.
2: Et puis, des sportifs dopés de manière officielle. 42 athlètes, 2500 spectateurs avaient rendez-vous dans un casino de Las Vegas pour les Enhanced Games. Ce sont des jeux améliorés en français où le dopage est autorisé. On vous racontera tout ça dans le journal de l'économie. 600 drones, 90 missiles, la ville de Kiev a été durement touchée par la Russie.
3: Musée, enceinte sportive, agence de l'ONU, bombardement massif de la part de Moscou. Au moins 4 personnes sont mortes, plus d'une centaine de blessés. Dans ces tirs, la Russie a utilisé pour la troisième fois depuis 2022 son missile balistique hypersonique Oreshnik à capacité nucléaire. Une attaque à la portée plus symbolique que militaire, Nina Droff.
5: C'est un peu après minuit, samedi soir, que la journaliste ukrainienne Tetiana Ogarkova a été réveillée par des bruits d'explosion dans la capitale.
6: C'était une nuit extrêmement bruyante. Il y avait plusieurs vagues de drones, suivies d'une vague de missiles, suivies encore d'une vague de drones. Il y avait beaucoup, beaucoup de dégâts au centre-ville, par exemple. Il y a un institut de littérature, il y a mon bureau. À la maison ukrainienne, les vitres ont sauté. Ensuite, vous avez le musée de Tchernobyl qui était très, très touché, voire détruit, en fait.
5: À 70 kilomètres de Kiev, c'est un Oreshnik qui s'est écrasé sur des garages. C'est seulement la troisième fois que la Russie a recours à ce type de missile hypersonique à capacité nucléaire. Mais sans charge, l'utilisation de ce type d'armement a surtout une portée politique pour Ulrich Bounin, spécialiste de l'Europe de l'Est.
7: On est vraiment là moins dans une arme à aspect militaire qu'à véritablement une arme qui fait passer un message politique. On voit en fait un certain nombre d'actions qui tournent autour du nucléaire, qui à mon sens visent à rappeler à tout le monde, et notamment la population russe, que la Russie est une grande puissance. Ce qui démontre en creux qu'il n'a plus la capacité de faire ça sur le front dans le Donbass. Même auprès de sa population, le message s'émousse.
5: Sur le front, les Russes ont gagné moins d'1% de territoire cette année, alors que l'Ukraine est parvenue à reconquérir près de 200 mètres carrés en seulement quelques semaines.
3: Ils sont vraiment fous, a réagi Volodymyr Zelensky. Le président ukrainien réclame des décisions de la part de ses alliés occidentaux pour contraindre la Russie à stopper la guerre.
2: Le temps joue en notre faveur. Donald Trump temporise.
3: Le président américain pas pressé de signer un accord avec l'Iran, malgré les progrès réalisés. Donald Trump dit ne pas vouloir se précipiter. Si deal il y a, ce sera un deal sérieux, pas comme celui conclu par Barack Obama en 2015, a-t-il ajouté. Marco Rubio, son secrétaire d'État, dit lui ce matin qu'un accord est toujours possible aujourd'hui. Quoi qu'il en soit, ces perspectives ont fait chuter les prix du pétrole. Le baril de Brent repasse en dessous des $100 à $99 le baril, $92 pour le WTI. Optimisme aussi sur les marchés à l'ouverture. Le Nikkei à Tokyo a grappé de plus de 3%. Le texte en négociation comporterait un point sur la fin de la guerre sur tous les fronts, y compris au Liban, alors que les frappes israéliennes se poursuivent malgré le cessez-le-feu décrété. Contrairement à l'Iran, au Liban, Israël a les mains libres, peu importe l'avis américain. Ashni Abidi est directeur du Centre d'études et de recherche sur le monde arabe et méditerranéen.
8: Benjamin Netanyahou va continuer encore à mener ses opérations là où il veut, il a toujours montré, parce que les Américains ne veulent pas exercer une pression. Washington dispose d'outils nécessaires pour empêcher Benjamin Netanyahou de torpiller son accord, mais ils ne les utilisent pas. La défense, l'armement, l'aide économique et financière vient de Washington, et donc tant que les Américains ne veulent pas utiliser aucun moyen de pression sur le gouvernement de Benjamin Netanyahou, bien sûr, Israël se sentira libre de continuer ses opérations militaires.
3: Hasni Abidi, ce week-end, des frappes israéliennes ont fait au moins 9 morts à Gaza, dont un nourrisson. Le centre de l'enclave a été visé.
2: Radio Classique, il est 6h34. 13 départements ont été placés en vigilance jaune canicule à partir de midi.
3: Finistère, Morbihan, Loire-Atlantique, Deux-Sèvres, Sarthe, la chaleur s'installe, surtout dans l'ouest du pays. Du jamais vu pour un mois de mai. Chaleur propice au malaise, surtout quand on court. De nombreuses courses ont eu lieu hier. Une dizaine de personnes sont hospitalisées en urgence absolue en Ile-de-France. Une autre personne est morte pendant une course à Paris. Le lien entre la chaleur et ce décès n'a pas encore été clairement établi selon les pompiers. Un manque de vigilance mis en valeur par ce chiffre. 74% des Français disent ne pas se protéger systématiquement du soleil, selon le syndicat national des dermatovénérologues. La profession alerte alors que la campagne nationale de prévention contre les cancers de la peau débute aujourd'hui. Rémi Pfister.
9: Près de 4 Français sur 5 continuent de s'exposer au soleil entre midi et 16h, selon le syndicat national des dermatovénérologues, au moment même où les UV sont les plus agressifs pour la peau, y compris par temps couvert ou venteux. Anne Bellu, secrétaire nationale du syndicat.
10: Les UV traversent l'eau. Alors, ils ne traversent pas les gros nuages de cumulonimbus, les gros nuages d'orage, mais des petits nuages, comme ce qu'on a au bord de la mer, en Bretagne ou en Normandie, ne filtrent pas les rayons des UV. Et d'ailleurs, nos patients nous le disent bien, c'est là qu'ils ont attrapé les plus gros coups de soleil. Parce qu'on ne se méfie pas. Or, les UV avancent masqués, les UV ne dégagent aucune chaleur.
9: Autre comportement à risque encore très répandu, le bronzage dit préparatoire, une idée reçue qui pousse certaines personnes à multiplier les séances d'UV artificielles avant l'été, endommageant la peau durablement.
10: On ne prépare pas la peau au soleil. Lorsque vous êtes bronzé, vous continuez à recevoir des UV. En fait, il y a 2 types de dommages au soleil. Il y a le dommage immédiat, dû au coup de soleil, et vous avez l'exposition chronique qui va puiser dans votre capital soleil, qui va être d'autant plus petit que vous avez la peau claire, un roux, un tout petit capital soleil. Et ça ne fait que se cumuler avec le temps. Et ça, c'est un facteur de risque pour les mélanomes, qui sont la forme la plus redoutable de cancer de la peau.
9: Selon l'Institut national du cancer, le nombre de

0: Maximale de 310 km/h et une autonomie de plus de 530 km. Après Porsche en 2019, Ferrari prend à son tour le virage du 100% électrique. Arnaud Aimé, expert transport chez SIA Partners.
1: La Commission européenne impose aux constructeurs une proportion grandissante de véhicules électriques. C'est ce qu'on appelle la réglementation CAFE, qui limite les émissions carbone moyennes d'une flotte vendue chaque année. Donc ça montre que même les marques les plus attachées à la tradition mécanique accepte que le futur soit électrifié, du moins en Europe.
0: Reste à convaincre les collectionneurs plutôt attachés aux sensations des voitures thermiques. Ferrari dit ne pas avoir voulu reproduire le vrombissement de leur moteur, mais créer une identité propre en amplifiant les vibrations des moteurs électriques. Le bruit ressemblera à celui d'une guitare électrique, selon l'ingénieur son du constructeur. Pour une accélération optimale, Ferrari s'est aussi associé à la NASA. La Luce pourra passer de 0 à 100 km/h en 2 secondes et demie. La commercialisation est prévue l'année prochaine.
2: Lucie Dupressoir et la Scuderia, pilotée par Lewis Hamilton, hier a terminé deuxième du Grand Prix au Canada. Britannique devancé par l'Italien de Mercedes, sacrilège Stéphane, Kimi Antonelli qui signe sa 4e victoire d'affilée à Roland-Garros. Un dimanche noir pour les Français. Seuls Quentin Alice et Valentin Royer sont passés. Le reste est déjà au tapis. Djokovic s'est imposé en 4-7 et 3 joueurs de jeu. Ça passe aussi pour Zverev. Ce soir, c'est Gaël Monfils qui entame son 19e et dernier Roland-Garros en session de nuit face à son compatriote Hugo Gaston.
3: Merci beaucoup Fabien Albert. Prochain journal, ce sera dans 5 minutes pour l'économie et à 7h avec Lénaïque Monnier. Vous êtes peut-être en train de vous préparer pour aller au travail. Ce sera pas forcément le cas de votre voisin. Aujourd'hui, le lundi de Pentecôte ne sera pas une journée travaillée pour tout le monde. Plus de 20 ans après la création d'une journée de solidarité pour les personnes âgées, l'application est encore un petit peu compliquée à comprendre. Zoé Pallier nous aidera à y voir plus clair tout à l'heure dans le journal de l'économie. Et dans un instant, comme tous les matins, on parle innovation avec Nicolas Bouzou. Il est bientôt 6h39.
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3: Un monde de progrès avec Nicolas Bouzou. Bonjour.
6: Bonjour Stéphane.
3: Beaucoup d'observateurs craignent que la consommation d'électricité liée à l'intelligence artificielle soit excessive, voire insoutenable. Vous avez regardé les chiffres?
6: Eh bien oui, parce que la facture énergétique de l'intelligence artificielle, elle est documentée avec précision, Stéphane. Selon le rapport Key Questions on Energy and AI, qui a été publié par l'Agence internationale de l'énergie, c'est tout récent, c'était au mois d'avril, la consommation mondiale des data centers a progressé de plus de 15% en 2025 et celle des data centers dédiés à l'intelligence artificielle a augmenté de 50%. Alors, il faudrait regarder ce qui se passe à l'intérieur des serveurs. En réalité, entre 2020 et 2025, la puissance des microprocesseurs spécialisés dans l'IA a été multipliée par 10. Alors évidemment, c'est un chiffre qui n'a pas de précédent dans l'histoire. Au total, les data centers absorbent aujourd'hui 2% de la consommation électrique mondiale. C'est à peu près la même chose pour la France. C'est quand même pas mal.
3: Nicolas, quels sont les pays où la consommation est la plus forte ?
6: Oui, alors la géographie de cette consommation évidemment est inégale. Les États-Unis, l'Europe et la Chine représentent 85% de la consommation mondiale des data centers. Alors quand on fait des focus nationaux, les chiffres deviennent encore plus spectaculaires. Prenez l'Irlande par exemple, qui a fait de l'accueil des géants du numérique un axe de sa politique économique. Les data centers consomment déjà, tenez-vous bien, 20% de l'électricité nationale. Et aux États-Unis, on a 6 États qui dépassent tout de même le seuil de 10%.
3: Ces dynamiques semblent insoutenables, c'est votre avis également ?
6: Écoutez, la demande des data centers devrait faire plus que doubler d'ici 2030. Ça représenterait plus de 3% de l'électricité mondiale. Aux États-Unis, il est vrai que la trajectoire est particulièrement tendue. Les data centers devraient représenter peut-être 10% de la consommation électrique américaine. Pour couvrir tout cela, pour couvrir ces besoins, les énergies renouvelables fourniront à peu près la moitié de la hausse, mais le charbon, malheureusement, couvrira encore une part significative de ces besoins. D'ailleurs, les géants du numérique en ont tiré leurs propres conclusions.

0: On voit des accords entre les data centers et, vous savez, les petits réacteurs nucléaires modulaires. Ces accords se multiplient. Alors, l'Agence internationale de l'énergie le suggère. La transition énergétique et la révolution de l'IA tirent dans des directions opposées. À moins que l'IA elle-même ne devienne l'outil qui permette de réconcilier sobriété énergétique et innovation. En fait, je parie que c'est ce qui va arriver. L'IA va donner des outils qui vont accélérer cette sobriété énergétique. Et d'ailleurs, ça a commencé. L'IA crée un problème qu'elle va contribuer à résoudre.
1: Et c'est intéressant, Nicolas, de voir que le charbon, quelque chose d'aussi ancien que le charbon, sert à alimenter une technologie comme l'intelligence artificielle.
0: Oui.
1: Merci beaucoup, Nicolas. À suivre dans un instant le journal de l'économie.
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1: Trois titres à la une de l'économie. Les cours du pétrole en forte baisse ce matin malgré l'absence d'accord entre l'Iran et les États-Unis pour mettre un terme au conflit. Les marchés continuent d'espérer une sortie de crise. Le gouvernement va revoir sa copie sur l'allocation de solidarité unifiée, le projet de loi qui envisage de fusionner un certain nombre de prestations sociales. En l'état, le texte a fait l'objet d'un certain nombre de réserves de la part du Conseil d'État. Et puis, journée de solidarité depuis 2002, le lundi de Pentecôte est officiellement un jour férié, mais ça ne veut pas dire qu'il est non travaillé. On vous expliquera dans ce journal pourquoi cela reste si compliqué de mettre en musique une décision vieille de plus de 20 ans. Toujours pas d'accord ce matin entre l'Iran et les États-Unis pour tenter de mettre fin à la guerre au Moyen-Orient. Le président américain Donald Trump temporise. Il affirme ne pas vouloir se précipiter pour conclure un accord. Les marchés, eux, restent optimistes avec un baril de Brent qui est passé en dessous des $95 le baril, c'est-à-dire pratiquement $10 de moins que le cours de vendredi à la mi-journée. Bonjour Philippe Chalmin.
4: Bonjour.
1: Professeur à l'Université Paris-Dauphine, vous êtes spécialiste des matières premières et vous publiez chaque année depuis 40 ans un rapport complet sur l'état et sur les perspectives des marchés mondiaux de matières premières. Quel est aujourd'hui l'état du marché pétrolier, notamment en termes de réserves et de risques de pénurie sur certains produits ?
4: Bien écoutez, la semaine dernière encore, le patron de l'Agence internationale de l'énergie, Fatih Birol, a tiré la sonnette d'alarme. Cela fait maintenant plus de 3 mois que nous sommes dans une situation de blocage. On perd, aux alentours d'une dizaine de millions de barils chaque jour. Cela veut dire que nous ne sommes pas loin du milliard de barils qui n'a pas pu être produit. Ceci a été compensé par une baisse de la demande, par aussi une diminution des stocks, mais pour un certain nombre de produits, à l'approche de l'été, à l'approche de ce qu'on appelle d'une part la cooling season, c'est-à-dire le moment où vous mettez votre climatisation parce qu'il fait trop chaud, et ça c'est très très vrai notamment en Asie, et puis ce qu'on appelle aussi alors la driving season aux États-Unis pour les voitures, mais la traveling season dans le reste du monde pour les avions, eh bien nous allons avoir des pics de consommation, et donc on peut avoir, et nous avons la perspective devant nous de tension au-delà de ce que vous mentionniez, c'est-à-dire effectivement une baisse de 4 ou 5% des prix du Brent durant le week-end, puisque tout le monde sur les marchés pense qu'il va bien falloir qu'il y ait d'une manière ou d'une autre un accord.
1: En cas de réouverture du détroit d'Ormuz, puisque ça fait partie des points qui sont négociés entre l'Iran et les États-Unis, combien de temps sera nécessaire pour espérer un retour à la normale ?
4: Écoutez, il ne faut pas se faire d'illusions, il n'y aura pas de recours à la normale avant la fin de l'été, parce que tout simplement, des navires mettent 3 semaines au minimum pour sortir d'Ormuz et aller sur les marchés asiatiques. On est au-delà du mois sur d'autres destinations, 2 mois dans certains cas, que de toute façon, vous avez un certain nombre d'infrastructures qui ont été fortement endommagées. Je pense en particulier particulier aux raffineries qui se trouvent dans le golfe Persique, que vous avez aussi des capacités de production pétrolière qui ont dû être arrêtées. Je pense en particulier à la situation en Irak. Et donc, de toute manière, de véritables retours à la normale, il ne faut pas se faire d'illusions, ce serait au mieux pour l'automne, et donc peut-être un retour total aux alentours de la fin de l'année. Et puis de toute façon, même s'il y a un accord, on avait l'impression que ce serait un accord de cessez-le-feu avec une prolongation pour 60 jours, le temps de discuter du véritable sujet, c'est-à-dire le nucléaire. Mais de toute manière, ce ne sera pas la réouverture d'Hormuz. Les Iraniens viennent de mettre en place ce qu'ils appellent le Persian Gulf Straits Authority, l'autorité des détroits du Golfe Persique. Oh, ouais. C'est qui va contrôler la navigation. Les navires devront s'enregistrer auprès des Iraniens. On peut imaginer qu'ils devront payer un peu. Enfin, on avait dit $1 le baril, c'est pas la mer à boire. Mais de toute manière, la libre circulation des navires, c'est pas pour demain.
1: Merci beaucoup, Philippe Chalmin, pour votre analyse ce matin, professeur à l'Université Paris-Dauphine et spécialiste des marchés de matières premières. Face à l'augmentation des prix du kérosène, la compagnie Royal Air Maroc a décidé, elle, de suspendre certaines liaisons internationales, notamment les vols entre Marrakech et Bordeaux, Lyon, Marseille et Bruxelles. Royal Air Maroc suspend également plusieurs liaisons sur le continent africain. Au-delà des prix du kérosène, la compagnie souligne également un ralentissement de la demande sur certaines destinations. C'est aujourd'hui le lundi de Pentecôte et c'est officiellement un jour férié. Ça ne veut pas dire qu'il n'ait pas travaillé. Une loi de 2004 a introduit le concept d'une journée de solidarité pendant laquelle les salariés travaillent gratuitement sans être payés. L'objectif était de renflouer les caisses de la branche autonomie de la sécurité sociale. Techniquement, comment est-ce que cela fonctionne? Les précisions de Zoé Pallier pour Radio Classique.
5: En principe, les salariés doivent travailler gratuitement 7 heures par an. Cela correspond dans la plupart des cas à une journée de travail. Et souvent, cela tombe le lundi de Pentecôte, par habitude, plus que par obligation, puisque depuis 2008, le Code du travail n'impose plus de calendrier pour cette journée de solidarité. Les entreprises ne versent donc pas de salaire, mais en contrepartie, elles doivent payer une cotisation à la sécurité sociale à hauteur de 0,3% de leur masse salariale. Cela finance par exemple des places en EHPAD ou des aides à domicile pour les personnes âgées ou handicapées. Cette contribution a rapporté 2,5 milliards d'euros en 2025. En théorie donc, tout le monde participe. Les salariés travaillent gratuitement et les employeurs financent la sécurité sociale. Mais en pratique, beaucoup d'entreprises, les plus grandes surtout, n'appliquent pas pleinement cette journée de solidarité. Elles dispensent leurs équipes de ces 7 heures de travail gratuit. Il y a peu de chiffres récents, les derniers datent de 2016, mais à l'époque, moins d'un tiers des salariés travaillaient le lundi de Pentecôte.
1: L'encadrement des loyers en vigueur dans les zones où le marché locatif est tendu a-t-il tenu toutes ses promesses? Une mission d'évaluation a été confiée à des économistes par le gouvernement. Il vient de rendre ses conclusions. Le dispositif profite surtout aux locataires aisés et ne s'avère donc pas aussi efficace qu'espéré, comme l'explique Corinne Joly, la présidente de PAP, un site d'annonce immobilière de particulier à particulier.
6: C'est compliqué, c'est pas très efficace. Le rapport conclut à une baisse des loyers de 2 à 4%. Il y a aussi une baisse de l'offre en face. Or, pour le coup, une baisse de l'offre, c'est vraiment un problème pour les locataires. C'est-à-dire que le premier problème des locataires, c'est qu'ils sont sur des studios à Paris, sur PAP. On va avoir des centaines de demandes dans les premières heures de parution d'une annonce. Donc ça, c'est un énorme problème pour les locataires. De plus en plus de locataires trouvent par réseau, ce qui est quand même très discriminant. C'est-à-dire qu'en fait, si vous ne connaissez pas quelqu'un qui a un logement à louer à Paris, vous allez avoir du mal à trouver un appartement. L'encadrement des loyers ne traite pas le problème à la racine. Il traite un symptôme. Et en traitant ce symptôme, il risque d'aggraver la maladie. Donc en ça, moi, je pense que c'est pas un dispositif qui est intéressant à maintenir. C'est pas une bonne solution. Mais bon, je ne me fais pas d'illusions, je pense qu'il va être maintenu.
1: Et voilà, l'encadrement des loyers doit en théorie prendre fin au mois de novembre, mais il pourrait être pérennisé à la demande de plusieurs grandes agglomérations. Le gouvernement va revoir sa copie sur l'allocation de solidarité unifiée. Le projet de loi qui envisage de fusionner un certain nombre de prestations sociales, comme le RSA ou les APL. Le texte avait été présenté de manière préalable au Conseil d'État. Il a fait l'objet d'un certain nombre de réserves, Éric Mauban.
7: Oui, il s'agit là d'une promesse de longue date d'Emmanuel Macron. Elle est souvent présentée comme un moyen de lutter contre le non-recours à certaines aides. Le problème est que les contours de cette mesure restent encore assez flous. De nombreuses associations redoutent que le gouvernement y voit là surtout un moyen de réaliser des économies. Il est vrai que l'état des finances publiques s'y prête. Pour les associations, il n'est pas question que cela se fasse aux dépens de la lutte contre la pauvreté, ni de donner plus aux plus démunis, aux dépens de ceux qui ont peu. Le gouvernement va donc revoir sa copie.
1: Merci beaucoup, Éric Mauban. 42 athlètes, 2500 spectateurs dans un casino de Las Vegas. Hier soir a eu lieu la première édition des Enhanced Games. Ce sont en français des jeux améliorés. Compétition sportive où le dopage est autorisé puisque les participants peuvent améliorer leur performance grâce à des stéroïdes, de la testostérone ou des hormones de croissance. On y reviendra en détail tout à l'heure dans le journal de 7h30. Et puis les marchés financiers. La Bourse de Paris a terminé vendredi soir sur une hausse sans stéroïdes de 0,37%. Le CAC est à 8115 points. Le chiffre du jour, 9000 milliards d'euros, c'est ce que la génération du baby-boom va transmettre à ses héritiers entre maintenant et 2040, grosso modo. C'est une estimation de la Fondation Jean Jaurès. On en parle avec Olivier Mariscal. Bonjour.
8: Bonjour.
1: Merci d'être avec nous. Vous êtes directeur général chez BDL Club Invest. Cette grande transmission, puisque c'est comme ça qu'on l'appelle, soulève plein de questions à la fois en termes d'épargne et de fiscalité, avec une particularité très française, puisque les deux tiers de cette somme considérable est composée d'immobilier. Qu'est-ce que ça change ?
9: Tout d'abord, les Français sont très attachés à la pierre. C'est profondément ancré dans notre culture. La France est une nation de propriétaires. Et l'immobilier, en effet, représente 70% de l'épargne des Français. Ce qui est totalement différent, par exemple, outre-Atlantique. Outre-Atlantique, aux États-Unis, plus de 30% des ménages américains ont des actions, contre seulement 6% en France. Donc c'est 5 fois plus. Ça, c'est lié à notre histoire. C'est le fruit des 30 glorieuses, de l'envolée des prix de l'immobilier et de cette culture du tangible, qui est rassurante et qui apporte de la sécurité. Et donc cette génération, effectivement, des baby-boomers, de 1945 à 1964, va transmettre dans les 15 prochaines années 9000 milliards d'euros. Donc cette dynamique, en plus, est très importante, puisque cette génération a accumulé 20% de richesse en plus que la génération précédente.
1: Alors vous le dites, les Français ont beaucoup moins d'actions que les ménages américains. Est-ce que le fait qu'on commence à se préoccuper de l'état de nos retraites va changer la donne ?
9: Tout à fait. On s'aperçoit bien qu'on est face à un mur, le mur de la dette, et les gens commencent à se poser de plus en plus de questions sur leur retraite. Et donc, quand on voit que les actions peuvent apporter plus de rendement, juste un chiffre, les ménages français sur les 10 dernières années, on a fait une étude, ont une épargne qui a eu un rendement de l'ordre de 2,6%. Les Américains, 5,4%. Donc, vous voyez, deux fois plus. Ramené à la population française sur 10 ans, c'est 4000 milliards d'euros, c'est 130 000 euros par foyer. Donc, il est temps de passer à l'action.
1: Mais si je vous ai bien compris, ça veut dire que les jeunes, ou en tout cas les plus jeunes qui vont recevoir un héritage de la génération du baby-boom, auraient plutôt intérêt à vendre leurs actifs immobiliers pour investir dans des actions ?
9: En tout cas, à réfléchir à l'allocation. On passe pas du jour au lendemain à beaucoup d'immobilier ou pas d'immobilier. Mais l'immobilier peut aussi poser des questions sur sa liquidité, sur son risque locatif, son risque de concentration, son risque fiscal, son risque de marché. Il y a des risques inhérents à l'immobilier. C'est juste que vu qu'il n'y a pas de variation quotidienne, comme par exemple dans les actions...
1: On a moins le sentiment que c'est volatile.
9: C'est moins tangible.
1: Tout le monde nous parle en ce moment du fléchage de l'épargne, c'est-à-dire pour soutenir l'économie réelle, pour soutenir le logement social, le réarmement du pays. C'est un magot très convoité. Vous nous dites que c'est un magot de 9000 milliards d'euros. Comment ne pas se faire avoir ?
9: Alors, il y a quelques règles d'or à respecter. Je dirais que la première, c'est s'assurer que votre interlocuteur est régulé. Donc, l'autorité des marchés financiers, l'AMF, publie une liste noire des sociétés avec lesquelles il ne faut pas travailler, et aussi un registre des sociétés habilitées. Donc, je dirais que c'est la première chose à regarder. Nous, chez BDL Club Invest, nous sommes immatriculés à l'ORIAS, qui est le registre des intermédiaires en finance. Donc, ça, c'est la première étape. Deux, méfiez-vous des rendements mirobolants.
1: C'est-à-dire, si on vous promet 20% par an, il y a un loup.
9: 10, 15% sans perte en capital. Méfiez-vous vraiment de ce type de produit, sinon si la martingale était connue, on le saurait. Fuyez la pression commerciale. Quand on vous dit vous avez 24 heures, vous avez 48 heures, investissez d'ici ce soir pour profiter d'eux, c'est souvent une arnaque. Demandez les documents réglementaires. Tout investissement sérieux a un document d'information clé ou un prospectus visé par l'AMF. Il faut diversifier, faut privilégier la transparence. Un conseiller en gestion de patrimoine, un banquier privé vous donnera des informations sérieuses et vous laissera le temps de la réflexion. Et surtout, investir, c'est un métier. N'investissez que dans ce que vous comprenez. Je pense que c'est le meilleur conseil à vous donner.
1: Vous dites que c'est un métier, ça veut dire qu'il faut impérativement se faire conseiller. Pourtant, on voit que les jeunes investissent de plus en plus seuls, en suivant parfois des conseils qu'ils ont récupérés sur les réseaux sociaux.
9: Et malheureusement, et c'est là où on manque beaucoup de pédagogie et d'éducation financière, je pense que ça peut être intéressant pour rentrer sur le marché des actions. Les fintechs ont énormément facilité l'accès. Vous pouvez investir une petite fraction de votre épargne pour essayer, pour tenter des choses. Mais quand vous avez eu 2-3 baisses de marché, vous comprenez que investir, c'est un métier et qu'il faut faire confiance à des professionnels.
1: Il nous reste très peu de temps. Est-ce qu'on peut se faire conseiller en n'ayant pas un patrimoine de départ considérable ?
9: Tout à fait. Par exemple, chez BDL Club Invest, nous, à partir de 1000 euros, vous pouvez ouvrir un contrat pour vos enfants mineurs ou vos petits-enfants. Et l'effet des versements programmés est très intéressant puisque 1000 euros à la naissance d'un enfant et 100 euros par mois, c'est 50 000 euros à ses 18 ans.
1: Donc ça vaut le coup.
9: C'est un beau cadeau pour préparer l'avenir.
1: Merci beaucoup, Olivier Mariscal, directeur général chez BDL Club Invest.
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1: Un lundi de Pentecôte exceptionnellement beau et chaud, les Naïkoumé.
11: Oui, ne cherchez pas les nuages, il n'y en a pas. Le temps est ensoleillé sur toute la France. Et c'est dans l'ouest et le sud-ouest que la chaleur sera la plus importante. Les températures restent au-dessus des normales de saison. Il fait 18 en ce moment à Marseille et à La Rochelle, 16 à Rennes et 13 à Metz. Et cet après-midi, vous aurez 29 à Perpignan, 33 à Paris et à Bordeaux, 32 à Strasbourg et 34 au Havre.
1: David Abiker avec vous jusqu'à 9h. Bonjour David.
12: Bonjour Stéphane, bonjour à tous.
1: À la une, pas de précipitation.
12: Il y a 24 heures, l'accord avec l'Iran était largement négocié. 24 heures plus tard, Donald Trump ne veut rien précipiter. Si certains points de la négociation semblent avancer, comme le déblocage du détroit d'Ormuz, d'autres sont au point mort sur la question des avoirs iraniens gelés et sur la question du nucléaire. D'où la prudence inhabituelle du président américain qui explique que le temps joue pour les États-Unis. Alors les Européens, malgré tout, ont salué ce qu'ils perçoivent comme un progrès, mais hâtons-nous, comme le sage et pondéré Donald Trump, de ne rien précipiter. On fait le point dans les journaux dans 10 minutes, et François Vidal vous dira que pour lui, cette guerre a déjà son vainqueur. Christian Macarion, à 7h40, vous dira pourquoi, une fois de plus, Vladimir Poutine sort l'artillerie lourde contre l'Ukraine avec un tir de missile à portée nucléaire. Et puis à 8h15, je recevrai l'entrepreneur qui veut faire de la petite enfance un projet de société et une grande cause nationale. En plein scandale du périscolaire à Paris, alors que la France traverse une crise de dénatalité et s'interroge sur son système éducatif, l'entrepreneur Jean-Emmanuel Rodokanaki, créateur du réseau de crèches privées Les Petits Chaperons Rouges, publie Mieux Grandir aux éditions de l'Aube. Il sera avec moi donc à 8h15. Bon réveil sur Radio Classique, il est 7h.
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12: Et Lénaïque Monnier pour le journal. Bonjour Lénaïque.
11: Bonjour David, bonjour à tous. Malgré des signes de progrès des deux côtés, Donald Trump tempère les espoirs d'un accord rapide avec l'Iran. Pour en parler, le général Desportes avec nous dans un instant. Une vague de chaleur précoce à double tranchant. Les campings font le plein mais doivent s'adapter. Reportage près de Montpellier. Et puis le message du pape Léon à ses fidèles, sa première encyclique, portera sur les enjeux de l'intelligence artificielle.
12: Après votre journal, l'éditorial de François Vidal, je vous le disais, l'Iran a-t-elle déjà gagné cette guerre ? Suivi de l'invité des Voix de l'économie, aujourd'hui Youssef Tajmouati, GLS Relais Colis, dont il est directeur général. Et à la une ce matin, les États-Unis et l'Iran mènent d'âpres discussions pour tenter de mettre fin à la guerre au Moyen-Orient.
11: Nucléaire, détroit d'Ormuz, sanctions, cessez le feu au Liban. Ce week-end, les deux belligérants semblent n'avoir jamais été aussi proches de conclure un accord qui mette durablement fin à la guerre au Moyen-Orient. Mais hier soir, Donald Trump a tempéré les espoirs d'un accord imminent. Il affirme ne pas vouloir se précipiter. Pour en parler avec nous ce matin sur Radio Classique, le général Desportes, bonjour.
13: Bonjour.
11: Ancien directeur de l'école de guerre. Général, cet accord vous semble-t-il sur le point d'aboutir ou pas du tout ?
13: Alors, moi, je pense qu'il aboutira. Alors, d'abord, il ne s'agit pas immédiatement d'un accord, il s'agit d'un agrément pour commencer des discussions qui devraient durer pendant 2 mois, éventuellement renouvelables une fois. Donc là, le problème aujourd'hui, c'est de définir les pistes sur lesquelles on va avancer pendant ces discussions. On est au moment des dernières pressions. Le président Trump fait monter encore la pression de manière à ce que l'Iran cède un peu plus avant de signer mutuellement cet accord.
11: Alors, avancer un petit peu plus, Général Desportes, on parle de quoi exactement ? De l'uranium hautement enrichi ? Est-ce qu'on imagine que l'Iran pourrait envisager de s'en débarrasser ? Ça semble quand même assez surprenant, non ?
13: Tout est possible aujourd'hui, tout est possible. On est bien dans une négociation et puisqu'on est avec Trump, on est dans un marchandage. Tout est possible, mais il y a effectivement 2 gros points bloquants. C'est d'abord l'ouverture du détroit d'Ormuz. Les deux sont d'accord pour l'ouvrir, mais les Iraniens disent oui, mais sous mon contrôle, ce que ne veulent évidemment pas les Américains. Quant aux affaires nucléaires, les Iraniens peuvent céder, mais ils ne céderont rien d'absolument irréversible. Donc pour l'instant, les positions ne sont pas convergentes, ce qui est naturel. On est au début d'un processus long de négociation.
11: Et vous venez Oui, terminez, Général, je vous en prie.
13: Oui, non, mais le président Trump a tellement besoin qu'il y ait au moins un arrêt du conflit pendant les 2 mois qui viennent. Je vous rappelle qu'il doit accueillir les États-Unis la Coupe du monde de football. Et puis, il y a ces événements importants du 4 juillet, 250e anniversaire de la fondation des États-Unis, qui fait que Trump ne peut pas à la fois avoir cette guerre et puis des centaines et des centaines de milliers d'Américains et d'étrangers sur son sol.
11: Sauf que, vous le soulignez, Général, Donald Trump est pressé de conclure, il aime les deals rapides, sauf que l'Iran, ça n'est pas un pays comme les autres et ne laissera surtout pas le plaisir à Donald Trump de parler de victoire totale. L'Iran peut tenir encore longtemps comme ça ?
13: Alors, l'Iran peut tenir longtemps, c'est bien le problème des Américains. Et Trump a compris que ça n'était pas en relançant une campagne militaire d'un mois ou de quelques semaines que l'attitude de l'Iran changerait. Et c'est pour ça que Trump préfère aujourd'hui se lancer dans les négociations qui, pour lui, ont plus de chances d'aboutir. Le problème de Trump, c'est qu'il est soumis à de très fortes pressions internes, puisque beaucoup d'Américains ont compris qu'au fond, rentrant dans ces négociations, Trump signe l'échec de cette guerre commencée le 28 février dernier.
11: Et on comprend que l'Iran n'a pas intérêt à lâcher du lest, effectivement, maintenant. Merci, Général Desportes, ancien directeur de l'école de guerre. Merci de votre intervention ce matin sur Radio Classique. Et on le disait, même si ces dernières heures, Donald Trump a relativisé l'imminence d'un accord, eh bien, les cours du pétrole ont néanmoins baissé. Ils se stabilisent autour de $97 ce matin pour le baril de Brent.
12: Radio Classique, merci de nous écouter. Et en ce lundi de Pentecôte, le Vatican publie la première encyclique du pape Léon XIV.
11: Oui, c'est un document très attendu consacré à la protection de la dignité humaine face à l'essor fulgurant de l'intelligence artificielle. Le texte s'appelle Magnifica Humanitas, l'humanité magnifique en latin. L'analyse de Samuel Leven, qui est rédacteur en chef de l'hebdomadaire Le Pèlerin.
14: Au fond, Léon XIV, il n'est pas là pour dire que ChatGPT c'est bien ou c'est pas bien. Il est là, au fond, pour dire à travers ces outils, qui sert qui. S'il y a, elle sert la personne humaine. Est-ce que c'est vraiment en se mettant à son service pour mieux l'éduquer, pour mieux la soigner, pour mieux la protéger, qui sont des usages possibles, ou alors est-ce que c'est pour mieux l'exploiter, éliminer les fragiles du paysage, les plus fragiles du paysage, ou simplement optimiser l'être humain. Et c'est vraiment, je dirais, sur cette question centrale que le pape pose le doigt et qui renvoie véritablement cette nouvelle civilisation numérique qui émerge à ses fondements.
11: Et des propos recueillis par Éric Mauban pour Radio Classique. En bref, Corse, Breton, Basque, à partir de 2028, les lycéens pourront passer une épreuve de spécialité du baccalauréat en langue régionale, annonce du ministre de l'Éducation nationale, Édouard Geoffrey, au quotidien Ouest France, hier soir. Dans le reste de l'actualité, la journée sera encore très chaude. 18 départements désormais de l'Ouest, de la Petite Couronne et Paris sont placés en vigilance jaune canicule à partir de midi. Chaleur qui a des conséquences pour les professionnels de tourisme. Prenons ce matin l'exemple de l'Hérault, qui est le premier département français pour la fréquentation de camping. Un statut qui pourrait être menacé par le dérèglement climatique, érosion côtière, incendie, canicule à répétition. Alors les professionnels s'adaptent. Écoutez ce reportage pour Radio Classique de Rémi Vallès au camping méditerranéen de Viasplage.
15: Une quarantaine de mètres à peine sépare la plage des premiers bungalows. Ici, l'érosion du littoral est déjà très concrète, avec ces vagues qui grignotent les dunes petit à petit.
16: C'est un phénomène qu'on a observé dès le début des années 2000. On a commencé à comprendre qu'il y avait vraiment une vraie problématique à venir.
15: Philippe Robert, directeur du camping méditerranéen de Viasplage et président de la Fédération d'hôtellerie de plein air d'Occitanie.
16: On a travaillé avec les autorités là-dessus pour aboutir en 2015 sur une reconstruction du cordon dunaire et un réensablement des plages. Ça a été assez efficace. Mais on sent bien quand même que dans le temps, les années passant, ça rogne chaque année quand même.
15: Puisqu'il n'est pas question de déplacer le camping et ses 550 emplacements, alors il faut agir là où c'est possible pour s'adapter à ce climat qui change. Ainsi, un éco-quartier tout en bois vient juste d'être livré.
16: Donc c'est des vieux mobiliums qu'on a complètement repensés. Donc il existe toujours la toiture dessous qui est la toiture existante et on a rehaussé, on a laissé un espace pour pouvoir ventiler entre les deux toitures pour permettre d'avoir une température beaucoup plus acceptable à l'intérieur de l'hébergement.
15: Le coût que ça représente pour les transformer?
16: C'est très cher. On est sur des prix d'investissement entre 30 et 40 000 euros.
15: Un coût inaccessible pour la plupart des campings qui ont par ailleurs de plus en plus de mal à souscrire une assurance, explique Philippe Robert, en raison des aléas climatiques de plus en plus nombreux.
11: Le reportage de Rémi Vallès pour Radio Classique.
12: Pour terminer, nous parlons du lancement de la semaine de prévention et de dépistage des cancers de la peau.
11: D'autant plus important qu'en cette période où il fait très chaud, il vaut mieux ne pas trop s'exposer. Chaque année, on diagnostique près de 18 000 nouveaux mélanomes et le nombre de cancers de la peau a plus que triplé en 30 ans. Voilà ce que nous disent les chiffres de Santé publique France. La faute à certaines mauvaises habitudes. 3 Français sur 4 disent ne pas se protéger avec de la crème, par exemple. Anne Bellu est secrétaire générale du Syndicat national des dermatologues et vénéréologues.
17: C'est aussi de la responsabilité de chacun. Il n'est pas question de faire des dépistages systématiques du cancer de la peau, comme c'est le cas par exemple pour le cancer du col de l'utérus, mais de faire un dépistage ciblé. Ce ciblage passe par l'autosurveillance, c'est-à-dire quand on voit un grain de beauté qui se modifie, qui change de forme, qui change de couleur, qui saigne spontanément, ou une tumeur pigmentée qui apparaît alors qu'elle n'était pas là avant et qui continue à évoluer en ayant ces critères d'irrégularité, de saignement, d'évolutivité, eh bien ça doit alerter.
11: Voilà, et puis d'un mot, le tournoi de Roland-Garros qui a débuté hier, le tableau principal du moins, il a déjà perdu 10 Français au premier tour. Par exemple, Pierre Hugerbert qui a chuté au terme de 4h09 de jeu face à l'Italien Lorenzo Sonego. Le match a fini à plus de minuit. Quentin Alice et Valentin Royer se sont eux qualifiés. Puis aujourd'hui, on va suivre Gaël Monfils, bientôt 40 ans. Il dispute son dernier Roland-Garros et il jouera face à un autre Français, en l'occurrence Hugo Gaston. C'est le match qui se déroule dans la soirée. Et puis, une petite inquiétude également à signaler pour Lionel Messi. À 3 semaines de la Coupe du Monde de football, la star argentine est sortie précipitamment du terrain hier soir en se tenant la jambe gauche. On n'a pas plus de détails pour l'instant.
12: Et puisqu'on parlait du soleil, que vous soyez spectateur des matchs de Roland-Garros ou que vous vous promeniez, mettez un
11: chapeau.
12: Exactement. Mais comment vous saviez que j'allais terminer comme ça? C'est incroyable. Vous avez un don de divination, Lénaïque. Moi, je devine qu'à 8h, vous serez de retour dans ce studio pour un autre journal à suivre, l'éditorial de l'économie avec les échos. Pourquoi l'Iran a-t-il déjà gagné la guerre? Explication à suivre de François Vidal.
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4: À 7h12, on retrouve François Vidal pour l'éditorial de l'économie avec les Échos. François, bonjour.
5: Bonjour David.
4: Une issue semble enfin en vue dans le conflit qui oppose les États-Unis et l'Iran, même si Donald Trump explique pour une fois qu'il ne faut pas se précipiter.
5: Oui, alors justement, on ne va pas s'emballer, étant donné le nombre de fois où Donald Trump et son entourage nous ont expliqué qu'un accord était en bonne voie depuis le début des hostilités. Je ne vais donc pas m'aventurer à tirer les leçons du conflit. Mais ce qui est sûr, c'est que, quoi qu'il arrive, le perdant ne sera pas l'Iran dans cette affaire. Contrairement à ce qu'on nous avait dit, le tapis de bombe lâché sur le pays n'aura pas suffi à faire tomber le régime. 3 mois après le début des combats, l'État islamique est toujours debout, en dépit de l'élimination de ses principaux dirigeants dès les premières heures de la guerre. Téhéran est toujours en capacité de terroriser son peuple et son appareil militaire, quoique diminué, reste opérationnel. Surtout, le régime des Mollahs a conservé une bonne partie de son pouvoir de nuisance, si l'on en juge par l'impact sur l'économie mondiale de la hausse des prix des hydrocarbures provoquée par le blocage du détroit d'Ormuz.
4: Alors comment expliquez-vous, François Vidal, la résilience de l'économie iranienne et de l'État ?
5: C'est la réussite justement d'un État qui se prépare depuis 40 ans à une offensive américaine destinée à l'abattre. En prévision de ce rendez-vous, le régime a mis en place une organisation qu'on pourrait qualifier d'alvéolaire qui lui a permis de continuer à fonctionner quand les liens avec le pouvoir central ont été coupés. Il s'est aussi doté d'armements très mobiles, des drones, une flottille légère, difficilement détectable et répondant à une doctrine de harcèlement, de quoi absorber le choc initial et tenir une guerre d'usure. Bref, aussi des espérant que cela puisse paraître, il faut bien reconnaître que l'État iranien a agi en stratège. Face à la politique d'un Donald Trump dont on peine à voir le fil conducteur, ce choix a été payant, tout comme celui de la Chine, qui s'était dotée de longue date des moyens de résister à la guerre commerciale que lui a déclaré le leader de MAGA l'an dernier. Deux exemples dont les Européens feraient bien de s'inspirer en matière économique. Au moment où les défis technologiques, industriels et militaires se multiplient, nous avons plus que jamais besoin que le vieux continent renoue avec le sens du long terme, qui avait permis à l'Allemagne de se relever après 1945 et à la France des Trente Glorieuses de construire sa prospérité.
4: Agilité, anticipation, telles sont les leçons de la résilience iranienne avec François Vidal pour l'éditorial de l'économie avec les Échos. François, à demain, je vous donne les unes des journaux ce matin. Le Figaro, Trump tenté par le compromis. Le Monde, le risque de pénurie de pétrole s'accroît pour cet été. Ouest France établit le palmarès des villes côtières. Enfin, le Parisien, aujourd'hui en France, fait une double une sur le dernier Roland-Garros de Gaël Monfils et la France qui suffoque sous la chaleur. Radio Classique, 7h15. Tout de suite, l'invité des Voix de l'économie. On parle économie de la livraison.
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4: Stéphane, votre invité, le directeur général de GLS Relais Colis.
6: Bonjour Youssef Tajmoti.
7: Bonjour.
6: Directeur général de GLS en France, vous faites partie des 3 repreneurs qui vont reprendre les activités de Relais Colis. L'entreprise était en redressement judiciaire depuis le mois de mars. GLS va reprendre le réseau des 7500 points relais en France. Vous allez nous expliquer justement quel est l'intérêt de cette opération, mais d'abord une petite remarque, mais l'entreprise que vous venez de racheter est pratiquement plus connue du grand public que la marque GLS.
7: Oui, tout à fait. Relais Colis, c'est une marque française historique. Elle fait véritablement partie du quotidien des Français depuis 40 ans. C'est elle qui a d'ailleurs inventé le concept de la livraison en point relais. En 1983, j'avais alors 2 ans. Et au-delà de la marque, c'est le réseau qu'on reprend et 40 collaborateurs.
6: Pourquoi cette opération? Pourquoi est-ce que vous reprenez le réseau des points relais, sachant que vous travailliez déjà avec eux auparavant?
7: Bon, peut-être d'abord un mot sur GLS. Donc GLS, c'est un, je sais pas si tout le monde connaît, mais c'est un groupe qui est un des principaux acteurs de la livraison du dernier kilomètre. 1 milliard de colis livrés. Deuxième réseau européen de points relais, 145 000 points. Et la France était le seul pays qui n'avait pas son réseau en propre. C'est désormais chose faite. Et donc pourquoi cette acquisition? Cette acquisition est stratégique pour nous à bien des égards. Je pourrais rentrer dans les détails un peu plus tard.
6: Mais le fait d'en devenir propriétaire de ce réseau, est-ce que ça va vous permettre, par exemple, d'être plus compétitif en termes de tarifs?
7: Oui, ça nous permet de finalement être autonome sur la construction de nos offres, ce qui n'était pas le cas jusqu'à aujourd'hui. Donc oui, c'est un marché très concurrentiel et ça va nous permettre de le faire.
6: C'est quelque chose d'extrêmement stratégique puisque la livraison en point relais, on appelle ça les livraisons hors domicile, en France représente, je crois, 40-45% des livraisons.
7: Oui, c'est ça. Bon, la France est un des marchés les plus mûrs en Europe. On estime qu'en à 2030, 50% des livraisons, une livraison sur deux sera faite hors domicile et 40% à l'échelle européenne. Donc c'est l'avenir en matière de livraison.
6: D'où l'intérêt pour vous de reprendre en propre ce réseau. Comment va se passer l'intégration?
7: Alors, il faut savoir qu'on est le repreneur naturel. 50% de nos flux aujourd'hui transitent par le réseau, donc les flux hors domicile transitent par le réseau Relais Colis. Donc ça va assurer la continuité finalement de service. Donc il n'y a pas de difficulté à ce niveau-là. On va garder la marque, Relais Colis restera Relais Colis. Hein, et pour les commerçants partenaires, donc les relais, rien ne change pour le moment. Ils continuent à utiliser leurs outils et gardent leurs interlocuteurs quotidien, puisqu'on reprend également les animateurs réseau.
6: Vous allez reprendre une partie, la totalité des employés?
7: Oui.
6: Ouais. Relais Colis était en difficulté, ça c'était de... On le savait, hein, l'entreprise était en redressement judiciaire depuis quelques mois. Est-ce que ça veut dire qu'il y a une très forte concurrence sur les prix entre les sociétés de livraison?
7: Oui, il y a une très forte concurrence, mais au-delà de ça, la logistique, c'est vraiment un métier où il faut maîtriser la chaîne de bout en bout. Et Relais Colis n'avait qu'une partie de la chaîne de valeur. Elle sous-traitait une partie significative de la chaîne de valeur et c'est ce qui est probablement la mise en difficulté.
6: Qu'est-ce que ça va changer pour vos clients, à la fois pour les entreprises avec lesquelles vous travaillez et pour les personnes qui reçoivent des colis qui ne sont pas vos clients mais qui sont les destinataires?
7: D'abord pour les destinataires, ça va être une expérience. On a la main sur le réseau finalement. Donc quand il y a un litige, il y a moins d'intermédiaires. Donc on va pouvoir le régler en interne. Donc c'est beaucoup plus fluide. Et en matière d'expérience, on va pouvoir enrichir l'expérience de tout ce qu'on a développé pour la livraison à domicile. On va pouvoir le proposer pour le hors domicile. Et il faut savoir que GLS est très avancé en matière d'expérience client puisque depuis le rachat de la start-up TousFactor en 2022, qui est spécialiste de l'expérience client et des outils de suivi de livraison.
6: Est-ce que pour les destinataires, cette acquisition va permettre plus facilement le retour? Vous savez, lorsqu'on achète des vêtements sur Internet, la taille n'est pas la bonne, on les renvoie. C'est parfois un petit peu compliqué.
7: Oui, typiquement, ça pouvait prendre 4 à 5 jours parce qu'on ne maîtrisait pas la collecte en point relais. Désormais, on va maîtriser la collecte et en 1 à 2 jours, ça sera bon.
6: Vous venez de mentionner la satisfaction client. C'est parfois compliqué dans les sociétés de livraison. Comment est-ce qu'on peut améliorer la satisfaction client?
7: D'abord avec les outils d'expérience pour le destinataire. Finalement, on en a parlé. Le destinataire, il veut avoir de la visibilité sur sa livraison. Il veut avoir une réponse quand il a une question. Et ça, pour nous transporteurs, c'est possible quand on maîtrise tous les scans et qu'on a une donnée fiable. Et donc, il faut avoir accès à cette donnée. Et la circonstance qu'aujourd'hui le réseau fasse partie de notre système d'information, ça nous permettra d'être beaucoup plus efficaces.
6: Est-ce que les marques avec lesquelles vous travaillez vous fixent des objectifs en matière de satisfaction client, puisqu'à travers vous, c'est également leur image qui est en jeu?
7: Oui, tout à fait. On a des ce qu'on appelle des SLA, hein, des Service Level Agreement qui sont très poussés et qui sont un petit peu le KPI roi dans le secteur.
6: Indicateur de performance. C'est difficile de maîtriser la qualité quand on travaille avec des sous-traitants, notamment pour la livraison du dernier kilomètre, ce qui est, je crois, la pratique courante dans ce métier.
7: Oui, alors c'est ce qu'on appelle le modèle de commissionnaire de transport. Donc nous sommes commissionnaires de transport. On travaille avec une flotte de 3500 chauffeurs-livreurs qui font partie donc de sociétés sous-traitantes, des partenaires de livraison. Et effectivement, c'est tout l'enjeu, c'est de pouvoir accompagner ces partenaires dans
6: l'amélioration du service client,
7: tout en ne s'ingérant pas dans leur activité, puisque ce ne sont pas nos salariés.
6: Un enjeu très important dans votre secteur d'activité, c'est la livraison décarbonée. Est-ce que vous êtes inscrit dans une démarche éco-responsable ? Est-ce que vous avez des objectifs en matière de réduction des émissions de CO2 ?
7: Oui, tout à fait. Donc on fait partie d'un groupe qui s'est engagé, qui a des objectifs. S'agissant de cette année fiscale qui va commencer pour nous, notre objectif est d'avoir 25% de notre flotte de livreurs qui sera électrifiée. Bien entendu, tous nos collaborateurs roulent déjà à l'électrique. Donc oui, des objectifs. Et notre enjeu finalement, nous, c'est d'accompagner les partenaires, puisque ce ne sont pas notre flotte, donc de les accompagner dans l'électrification de la flotte et aussi de construire l'infrastructure de bornes de recharge sur nos sites.
6: Mais est-ce que ça veut dire que vous pourriez être amené à changer de partenaire si eux ne suivaient pas ces objectifs de décarbonation ?
7: Oui, vous savez, ça se passe en appel d'offres. Donc tous les ans, il y a des nouveaux appels d'offres qui sont lancés. Et puis, on impose parfois dans certaines régions ou certaines zones, par exemple dans les hypercentres, on impose des véhicules électriques.
6: Ouais. Merci beaucoup Youssef Tajmouati d'être venu ce matin sur Radio Classique, directeur général de GLS France, société de livraison qui vient de reprendre le réseau des 7500 points relais colis en France. Opération qui avait été annoncée vendredi en fin de journée.
4: Merci à tous les deux. Stéphane, vous revenez demain à 6h pour nous livrer une matinale de l'économie bien emballée, riche en chroniques et en invités. Tout de suite, Karine Dijoux. Et si nous parlions français, suivi des coulisses de la politique, Gérald Darmanin propose un moratoire sur l'immigration légale pendant 3 ans. Ça fait débat. Marcelo Vesfred va nous en parler. Radio Classique, 7h22.
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4: Bonjour Karine.
9: Bonjour David.
4: Nous allons reparler anglais aujourd'hui. Vendredi, ça nous a donné du fil à retordre. Eh bien, on recommence. Fashion, blanket, apron, nos mots perdus retrouvés en anglais. Alors, de quoi s'agit-il ?
9: Eh bien, là, nous allons aller encore plus loin et ça va être encore plus surprenant. Aujourd'hui, je veux vous parler de mots que le français a perdus. Des mots que nous avons abandonnés en chemin et que l'anglais a gardés. Voici des exemples savoureux. Prenons par exemple le mot « fashion », la mode qu'on répète à l'envi durant la Fashion Week.
4: La Fashion Week, un anglicisme par excellence.
9: Un anglicisme, en effet, qui vient pourtant du français, même si on le perçoit beaucoup moins que pour certains mots. Fashion vient de l'ancien français « façon », issu du latin factionem, la manière de faire.
4: Eh oui.
9: C'est le normand qui a emporté le mot en Angleterre en prononçant « ch » là où les Français disaient « deux s ». Et c'est l'anglais qui a développé le sens de « mode » au XVe siècle. Quand nous disons « fashion », nous récupérons notre propre mot 8 siècles plus tard.
4: En pensant évidemment à la façon. Oui. Avez-vous d'autres exemples de mots peu perceptibles ?
9: Oui, le mot « blanket » qui désigne une couverture. Il vient de l'ancien français « blanchette », issu de blanc. Le sens premier était « petite pièce de laine blanche ». Le normand prononçait « que », là où le français disait « ch ». Ce mot a disparu du français courant, tandis que l'anglais lui offre une très belle longévité.
4: Alors, est-ce qu'il y en a d'autres qui sont conservés ou bien au frais par nos amis anglais ?
9: Oui, voici mon favori, « apron », le tablier. Bernard Cerchiglini nous explique qu'il vient de l'ancien français « napperon », un diminutif de « nappe ». Sauf qu'en anglais insulaire, une drôle de chose s'est produite. Un apperon est devenu un apperon, sans le N initial. Puis apron, sans le E central. On a coupé au mauvais endroit, il s'agit ici d'une mécoupure.
4: Donc finalement, que dire des puristes qui s'inquiètent des anglicismes qui envahissent le français ?
9: Ils s'inquiètent souvent de retrouver leurs propres ancêtres. Ce n'est pas une invasion, mais plutôt un retour familial. Cela dit, je les taquine. Je suis la première à soutenir la lutte contre les anglicismes, même quand ils viennent du français, quand il existe déjà un équivalent dans notre langue.
4: Merci Karine. Je vous dis à demain.
9: À demain.
4: Je vous dis pas à zap.
9: Non.
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4: Et avec Marcel Ouvertfred du Parisien aujourd'hui en France pour les coulisses de la politique à 7h26. Bonjour Marcelo.
12: Bonjour David.
4: Dans un long entretien hier au journal du dimanche, Gérald Darmanin affirme « Nous sommes arrivés à la limite de nos capacités d'intégration et d'assimilation. En conséquence, le garde des Sceaux propose un moratoire de 3 ans sur l'immigration légale. Une idée qui refait donc surface. »
12: Oui, et il n'est pas le premier. Avant lui, Nicolas Sarkozy, mais aussi François Fillon ou Michel Barnier, ont proposé de fermer les vannes de l'immigration légale. C'est un vrai marqueur de droite. Concrètement, le ministre de la Justice préconise 2 choses. Des quotas limitatifs et en finir avec le regroupement familial lié à des titres de séjour pour travail. Il estime qu'il faudra passer par un changement de constitution. C'est pour lui un débat à trancher lors de la présidentielle.
4: Mais donc, il est candidat, Gérald Darmanin.
12: Alors pour l'heure, il cultive l'ambiguïté. Notez au passage qu'il piétine allègrement la règle fixée par Sébastien Lecornu, des ministres à leur tâche qui ne font pas de politique. Autre remarque, Gérald Darmanin a fait passer il y a 3 ans une loi immigration. Il était alors ministre de l'Intérieur. Il préconisait une immigration choisie et des régularisations en matière d'immigration du travail. Darmanin a donc changé d'idée, sans doute sous l'effet d'une opinion publique qui se range aujourd'hui à plus de 35% derrière le Rassemblement national. D'ailleurs, le durcissement, il est palpable un peu partout. Édouard Philippe plaide en ce moment pour un durcissement du regroupement familial. Et à gauche, François Ruffin se dit hostile à l'immigration de travail quand Raphaël Glucksmann veut, lui, lancer une convention citoyenne sur le sujet.
4: Mais dans les faits, un moratoire sur l'immigration, est-ce réalisable ?
12: Beaucoup pensent que c'est contraire aux traités internationaux, conventions de Genève, directives européennes, etc., notamment sur la question du regroupement familial. Gérald Darmanin veut juste faire parler de lui, dit-on à gauche. Il sait que ce n'est pas réaliste. D'autres estiment qu'un moratoire provisoire, partiel et bien encadré, ça peut passer. En tout cas, une chose est sûre, ce sera l'immigration l'un des grands thèmes de la présidentielle.
4: Marcelo Ouvertfred pour les coulisses de la politique. Marcelo du Parisien aujourd'hui en France. À demain, Radio Classique 7h28. Tout de suite, le temps caniculaire qui rime avec Fabien Albert. Fabien, bonjour.
13: Bonjour David, bonjour à toutes et à tous.
4: Vigilance canicule.
13: Oui, 18 départements sont en alerte jaune à partir de ce midi jusqu'à demain. Du jamais vu pour une fin mai. Soleil et chaleur sur tout le pays. Donc déjà 19 degrés ce matin à La Rochelle, 18 à Rennes dans l'après-midi. Il fera 34 degrés à Paris, 32 à Montpellier, 33 degrés à Metz.
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4: Il est 7h30, les informations, Fabien Albert.
13: États-Unis et Américains et Iraniens, proches d'un accord. Les négociations se sont accélérées ce week-end, mais les blocages demeurent notamment sur le nucléaire. Point complet à venir dans ce journal. Ferrari passe à l'électrique. La Luce sera commercialisée en 2028, berline à 550 000 euros. Et puis, des athlètes qui carburent à l'EPO en toute légalité. Les premiers jeux du dopage se sont déroulés cette nuit aux États-Unis.
4: Après votre journal, ce sera l'écho du monde. La Russie a tiré sur l'Ukraine un missile à portée nucléaire. Christian Macarian analyse ce message de Vladimir Poutine, suivi du journal imprévisible consacré aux centrales atomiques françaises. Enfin, David Barou évoquera à 8h05 le transport maritime dont le monde est si dépendant. Mais on commence donc avec les Enhanced Games, les premiers jeux du dopage, des jeux augmentés, dirait-on en français. Ça se passe aux États-Unis, à Las Vegas. Ils ont eu lieu cette nuit.
13: Oui, 42 athlètes, 2500 spectateurs dans un casino de Las Vegas et un record du monde à la clé sur le 50 mètres nage libre parcouru en 20 secondes et 81 centièmes par le grec Christian Golomif. Record qui ne sera pas homologué, évidemment, mais ces jeux améliorés ouvrent-ils la boîte de Pandore soutenue par des milliardaires de la Silicon Valley et le fils du président Trump. Stéroïdes, testostérone, hormones de croissance, tout y est autorisé. Les compétitions classiques sont-elles en danger et quel avenir pour ces jeux du dopage? Élément de réponse avec Zoé Pallier.
14: Les milliardaires de la Silicon Valley sont assez riches pour financer encore plusieurs éditions des Enhanced Games. Si ces compétitions trouvent leur public, le monde du sport qui refuse officiellement le dopage devra réagir, explique Vladimir Andreev, professeur honoraire en sciences économiques à Paris 1.
15: Le mouvement sportif, dans un premier temps, il va certainement dire « ça c'est que du business, que de la publicité pour des produits dopants, et nous, le vrai sport, c'est nous ». Mais il va devoir s'adapter, jouer sur ses propres règles. C'est à quelles conditions on sanctionne, on sanctionne pas un athlète qui a participé aux Enhanced Games.
14: Ces sportifs, eux, se voient comme des précurseurs, les premiers à briser un tabou et espèrent gagner en reconnaissance dans les prochaines années. Les Enhanced Games vont vouloir s'implanter dans le paysage sportif, note Guillaume Vallet, professeur d'économie à l'université Grenoble-Alpes.
16: Ça va passer par la création de nouvelles fédérations avec des règles moins strictes qui correspondraient à la philosophie des initiateurs de ces jeux. Ça peut passer par la construction d'infrastructures spécifiques pour justement marquer une rupture avec d'autres types d'événements classiques. Ça peut passer par une diffusion médiatique sur des nouvelles formes de réseaux.
14: Mais pour cet expert, le succès des jeux pour dopés à plus long terme sera forcément lié à l'avenir du trumpisme et de son mouvement Make America Great Again.
13: Les précisions de Zoé Pallier.
4: Des jeux dopés à l'argent, à la technologie et aux substances, on en reparlera à 8h40 avec le philosophe Luc Ferry. C'est l'esprit libre de chaque lundi sur Radio Classique. Un accord toujours possible aujourd'hui, estime Marco Rubio.
13: Oui, depuis New Delhi en Inde, le chef de la diplomatie américaine laisse entendre qu'un accord pour mettre durablement fin à la guerre avec l'Iran pourrait voir le jour. Quand Donald Trump, lui, a temporisé, plutôt, le temps joue en notre faveur, a déclaré le président américain. Alors cet accord, s'il est signé, sur quoi portera-t-il? Comment le mettre en place? Qui participera? Pour en parler avec nous ce matin, Rachid Chaker, bonjour.
17: Bonjour, merci de votre invitation.
13: Vous êtes spécialiste des questions navales et du Moyen-Orient, chercheur à l'Université catholique de Lille. Donald Trump a promis la réouverture du détroit d'Ormuz. Qu'est-ce qui pourrait convaincre l'Iran de céder? Quelle contrepartie?
17: Alors, je pense que, alors, depuis le début du conflit, il y avait deux ambitions pour l'Iran. Il y avait d'une part l'arrêt des frappes, et ça, c'est quelque chose qui a été atteint. Le deuxième objectif de l'Iran, compte tenu de la situation économique du pays, est d'obtenir une levée des sanctions, ou en tout cas, une levée partielle de ces sanctions. Et il semblerait, d'après les informations dont on dispose, que cette réouverture du détroit se ferait en contrepartie d'une autorisation donnée à l'Iran de pouvoir exporter son pétrole et effectivement d'engranger un certain nombre de recettes.
13: Oui, car la réouverture du détroit se ferait sous contrôle iranien avec un droit de passage, un péage comme on l'observe actuellement.
17: Alors, il semblerait qu'officiellement, d'après les déclarations de Donald Trump, l'Iran aurait renoncé à ce droit de passage, ce qui finalement n'est pas tellement choquant en réalité. Cette hypothèse d'un droit de paiement systématique était quand même assez difficile à accepter à la fois pour les États-Unis, pour les pays de la région et pour la communauté internationale. Donc il semblerait que l'Iran ait renoncé, en tout cas c'est les dernières informations dont on dispose, à ce droit de passage et à garantir finalement ce que garantit le droit international, un droit de passage libre pour tous les navires, quel que soit leur pavillon.
13: Et cette réouverture se fait contre la fin du blocage des ports iraniens par les Américains. Est-ce qu'il est efficace, ce blocage d'Iran? Est-ce qu'elle arrive aujourd'hui à écouler tout son pétrole?
17: Alors pour l'instant, non, le blocage n'est pas encore... et le blocage américain est toujours en place. Hein, et Donald Trump a annoncé que ce blocage ne serait levé que lorsque l'accord serait trouvé. L'Iran, effectivement, voit ses exportations de pétrole particulièrement affectées. C'est aussi l'une des raisons pour lesquelles l'Iran cherche aussi, tout comme les États-Unis, à obtenir un accord. Donc en réalité, cet accord, ce n'est qu'une volonté des deux acteurs de mettre fin à un conflit qui pèse aussi bien pour l'un que pour l'autre.
13: Alors le texte prévoirait la poursuite du cessez-le-feu pendant 2 mois, le dégel de certains actifs iraniens, vous l'avez évoqué. Concrètement, comment le mettre en place? Il y a embouteillage sur place, le détroit est miné, il y a des flottes navales partout. J'imagine qu'il y a tout un tas d'étapes avant une possible réouverture.
17: Alors oui, effectivement, là, on est dans l'accord de la première phase, qui est l'accord politique, c'est-à-dire la déclaration d'intention des deux acteurs. Après, en pratique, effectivement, il y aura plusieurs étapes à accomplir. Vous l'avez évoqué, la première, ce sera s'assurer que le détroit est libre de navigation, c'est-à-dire sécurisé. Et là, c'est là que peut-être vont intervenir les Européens et notamment les Français. On se rappelle que les Français et plusieurs États autres de l'Union européenne ont annoncé qu'ils contribueraient à la sécurisation du détroit d'Ormuz, mais une fois que le conflit serait terminé. Donc là, on peut envisager d'abord une mission internationale, en tout cas avec un certain nombre d'autres États pour sécuriser le détroit d'Ormuz. Et ensuite, effectivement, il faudra au moins quelques semaines pour que tous les navires qui sont bloqués dans le détroit d'Ormuz puissent circuler et revenir véritablement à la normale.
13: Alors au niveau du timing, du temps, un élément central dans toute guerre, Donald Trump dit qu'il joue en faveur des États-Unis. Vous êtes d'accord avec lui ?
17: Alors en réalité, là, on est véritablement dans la stratégie du coup de bluff parce que les deux acteurs en réalité pensent cela. Les Américains pensent que le temps joue en leur faveur parce que les Iraniens, au bout d'un moment, n'auront plus de recettes sur le plan financier et que le pays sera au bord de la banqueroute. Mais à l'inverse, les Iraniens se disent que le temps joue en leur faveur car Donald Trump, lui, est pressé par des enjeux de politique intérieure et de politique internationale à travers les cours du prix du pétrole. Donc en réalité, les deux pensent avoir le temps comme carte en main.
13: Enfin, Rachid Chaker, ce protocole d'accord semble éviter un sujet pourtant central, le nucléaire. Ça ne se règle pas en 72 heures, a dit Marco Rubio. Point fondamental pour Israël, notamment si jamais un accord a été signé entre les États-Unis et l'Iran sans mentionner concrètement le nucléaire, ce serait une victoire pour l'Iran ?
17: Oui, mais je crois quand même pas. Enfin, je crois cette hypothèse. Quand

0: important.
1: Rachid Chaker, spécialiste des questions navales et du Moyen-Orient, chercheur à l'Université catholique de Lille. Merci d'avoir été avec nous.
2: 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Un autre aspect qui pourrait faire partie d'un éventuel accord, le Liban.
1: Oui, malgré le cessez-le-feu décrété, les frappes israéliennes se poursuivent. L'État hébreu divisé, le Hezbollah, le chef de la milice pro-iranienne, a dit espérer qu'un futur accord englobe le Liban, pays où, contrairement à l'Iran, le poids de Donald Trump ne pèse pas sur Benjamin Netanyahou. Hashni Abidi est directeur du Centre d'études et de recherche sur le monde arabe et méditerranéen.
3: Benjamin Netanyahou va continuer encore à mener ses opérations là où il veut, il a toujours montré, parce que les Américains ne veulent pas exercer une pression. Washington dispose d'outils nécessaires pour empêcher Benjamin Netanyahou de torpiller son accord, mais il ne les utilise pas. La défense, l'armement, l'aide économique et financière vient de Washington, et donc tant que les Américains ne veulent pas utiliser aucun moyen de pression sur le gouvernement de Benjamin Netanyahou, bien sûr, Israël se sentira libre de continuer ses opérations militaires.
1: Hashni Abidi.
2: Et puis Ferrari, ça va faire un drôle de bruit puisque la firme lance son modèle 100% électrique.
1: Et la marque au cheval cabré présente sa toute première voiture à batterie. Aujourd'hui, la Luce, son prix, 550 000 euros. Tout simplement, la berline électrique la plus chère du monde, Lucie Dupressoir.
4: Avec Luce, Ferrari promet un modèle qui repousse les limites de l'innovation. 4 moteurs électriques, une puissance de 1000 chevaux, une vitesse maximale de 310 km/h et une autonomie de plus de 530 km. Après Porsche en 2019, Ferrari prend à son tour le virage du 100% électrique. Arnaud Aimé, expert transport chez SIA Partners.
5: La Commission européenne impose aux constructeurs une proportion grandissante de véhicules électriques. C'est ce qu'on appelle la réglementation café, qui limite les émissions carbone moyennes d'une flotte vendue chaque année. Donc ça montre que même les marques les plus attachées à la tradition mécanique acceptent que le futur soit électrifié, du moins en Europe.
4: Reste à convaincre les collectionneurs plutôt attachés aux sensations des voitures thermiques. Ferrari dit ne pas avoir voulu reproduire le vrombissement de leur moteur, mais créer une identité propre en amplifiant les vibrations des moteurs électriques. Le bruit ressemblera à celui d'une guitare électrique, selon l'ingénieur son du constructeur. Pour une accélération optimale, Ferrari s'est aussi associé à la NASA. La Luce pourra passer de 0 à 100 km/h en 2 secondes et demie. La commercialisation est prévue l'année prochaine.
1: Les précisions de Lucie Dupressoir, 550 000 euros. La berline, pourra-t-on la garer gratuitement à Paris? Ça, les ingénieurs de Maranello n'ont pas la réponse, David.
2: Quelques éléments de réponse quand même. À Paris aujourd'hui, une électrique de moins de 2 tonnes, stationnement de surface gratuit, électrique de plus de 2 tonnes, tarif SUV lourd, voilà. Moi, je conseille un box quand même, et un parking souterrain. De préférence pour une voiture de ce prix-là. Il est 7h40. À suivre Christian Macarian pour l'écho du monde. Vous revenez à 8h30 pour le rappel des titres. Fabien, Christian Macarian qui nous parle de Vladimir Poutine qui utilise un missile à portée nucléaire derrière l'arme. Un message analysé par Christian dans un instant. Il est 7h40.
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2: Et Christian Macarion à 7h41 pour l'écho du monde. Christian, bonjour.
9: Bonjour David.
2: Les intenses bombardements russes qui ont pris pour cible Kiev dans la nuit de samedi à dimanche 24 mai révèlent une nouvelle fois l'usage d'un missile à capacité nucléaire. Dans cette terrible escalade, quel est le calcul de Vladimir Poutine?
9: Eh bien, c'est la troisième fois que la Russie recourt à l'usage du missile Oreshnik, un missile à capacité nucléaire, c'est-à-dire susceptible de servir de vecteur à une arme nucléaire. Encore une fois, Vladimir Poutine joue donc avec le feu nucléaire.

0: en armant d'une charge conventionnelle un missile qui est aussi conçu pour projeter une charge nucléaire, il efface les repères habituels de la dissuasion nucléaire. C'est une dangereuse fuite en avant, comme le dit Emmanuel Macron. Des missiles à capacité nucléaire visant de surcroît des civils, ce sont deux cruautés en une seule. Une escalade irresponsable selon Friedrich Merz, comme selon Giorgia Meloni. Mais il faut lire cette cruauté à la lumière des reproches que Vladimir Poutine semble percevoir dans son entourage. Le grand inconvénient des dictatures, c'est que le maître suprême du pouvoir, qui n'a rien à craindre d'une opinion publique totalement muselée, devient extrêmement sensible aux critiques émanant de son premier cercle qui tient tout. Or, certains lui reprochent dans ce cercle de ne pas frapper assez fort pour en finir avec cette guerre. Tout le système de pouvoir du Kremlin exige une gradation constante dans la volonté de briser l'Ukraine.
1: Y a-t-il d'autres considérations stratégiques chez le maître du Kremlin ?
0: Évidemment, David, dans une certaine mesure, Poutine ne peut pas aller trop loin et user ouvertement de la menace nucléaire, car Xi Jinping lui a fait savoir clairement sa franche opposition à toute menace nucléaire qui frôlerait de trop près la réalité. Un autre fait doit retenir notre attention. Les États-Unis ont très peu réagi pour ainsi dire presque pas, au sujet du missile balistique hypersonique Oreshnik utilisé par la Russie dans la nuit de samedi à dimanche. C'est dire si Washington semble abandonner l'Ukraine à son propre sort. L'administration Trump laisse les Européens se dépêtrer de la situation actuelle. Dans ce contexte, Poutine cherche plutôt à pousser le bouchon le plus loin possible pour mesurer le degré d'inaction des Européens et celui de l'OTAN face à des Américains qui regardent, eux, vers le golfe Persique. Ce qui envoie aux Européens un message leur disant que leur marge de manœuvre est presque nulle. Or, ce n'est absolument pas vrai. L'Union européenne a adopté très fraîchement, un nouveau mécanisme de soutien à l'Ukraine pour les années 2026 et 2027 d'un montant de 90 milliards de dollars.
1: Est-ce que tout cela n'est pas le résultat de la résilience et de la résistance ukrainienne à Moscou ?
0: Je viens de parler de dollars, il s'agit d'euros, pardon. Alors, en réponse à votre question, David, oui, il est frappant de voir, évidemment, à quel point, dans le temps, les Ukrainiens continuent d'améliorer leur capacité à frapper dans la profondeur opérative. Ils peuvent désormais atteindre des cibles jusqu'à plus de 1500 kilomètres à l'intérieur de la Russie, ce qui modifie l'équation de Vladimir Poutine. Des norias de drones défient ou détruisent les défenses antiaériennes russes et frappent les quartiers généraux ou les dépôts logistiques. Face à quoi la Russie est obligée de déployer des moyens de protection et de riposte de plus en plus coûteux. Décidément, les deux superpuissances du monde bipolaire d'hier sont aujourd'hui à la peine. Aujourd'hui, ont du fil à retordre, c'est le moins que l'on puisse dire, face à des puissances régionales jugées inférieures un peu trop activement.
1: Christian Macarian. Pour l'écho du monde, à demain, Christian. À suivre, Marc Bourreau qui évoque les centrales nucléaires françaises alors qu'aujourd'hui Emmanuel Macron présente un grand plan pour l'électrification du pays. 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
1: Avec Marc Bourreau. Bonjour Marc. Emmanuel Macron présente cette semaine son grand plan d'électrification de la France avec des annonces, notamment sur l'avenir des centrales nucléaires. L'atome et la France, c'est l'histoire d'un fleuron très politique.
7: Et dès la fin des années 50, la France bombait le torse avec l'atome. Construction des premières centrales, Marcoule, le Tricastin, Pierre Latte, symbole de progrès et de prospérité sous De Gaulle.
8: C'est ici le germe de la puissance d'un pays, dans l'ordre industriel comme dans l'ordre militaire. Il est saisissant de constater ce que sont les réalisations françaises quand on s'en donne la peine.
9: Nous avons décidé d'avoir ce qu'il nous faut, l'énergie atomique elle-même. Et comme vous le savez tous, le fond de la activité de demain.
10: Ils ont le pétrole, mais ils n'ont que ça.
7: Et De Gaulle ne s'était pas trompé. 1973, premier choc pétrolier. Michel Sardou mettait en musique un slogan devenu célèbre.
11: En France, on n'a pas de pétrole, mais on a des idées.
7: Et on a surtout des centrales. Le fleuron, appelé à la rescousse, déjà dans une crise énergétique, Pierre Messmer, le Premier ministre, lance la politique du tout nucléaire.
12: Notre grande chance, c'est l'énergie électrique d'origine nucléaire. Ils ont pris la décision de réaliser en 1974 et 1975 le lancement de 13 centrales nucléaires qui coûtent environ 1 milliard de francs actuels chacune.
7: Et dans le costume du super VRP du tout nucléaire, Valéry Giscard d'Estaing, malgré les vents contraires, comme ici, lors d'un déplacement à La Hague.
13: Il est approuvé à la fois par le Parlement et par l'immense majorité de la population française, et notamment par les travailleurs et par les jeunes, qui savent parfaitement qu'il n'y aura pas d'emploi en France en l'an 2000 si nous ne disposons pas d'un source d'énergie indépendante.
7: Grosse ambiance à cette époque, David. Des huées, des chansons et des manifestations d'ampleur comme celle de Crémalville en 1977, l'une des plus importantes contestations du mouvement antinucléaire français. La crainte du nucléaire alimentée par les catastrophes de Tchernobyl, de Fukushima. Un combat incarné en politique par les Verts, Noël Mamère, Dominique Voynet ou encore Eva Joly.
14: Beaucoup de pays ont abandonné leur programme nucléaire sous la pression de leurs opinions et aussi parce que le risque et le coût de ce risque finit par s'imposer.
7: Une contestation qui gagne aussi les salariés des centrales. Mouvement inédit en 91 au pied des réacteurs de Chinon en Indre-et-Loire et un constat qui résonne encore aujourd'hui.
15: Pour la première fois en France, des agents EDF du nucléaire mettent en doute la politique de leur direction en matière de sûreté des installations.
16: Jusqu'à présent, nous avions encore la maîtrise d'un certain nombre de travaux pour la sûreté de nos installations. Avec le désir des directions de confier de plus en plus de tâches aux entreprises privées, ça nous amène à ne plus faire de travaux nous-mêmes.
17: Oh, on nous cache tout, on nous dit rien.
7: Et justement, le camp pro-nucléaire répond par la transparence. Début 2000, la présidente d'Areva, Anne Lauvergeon, ouvrait les portes et les fenêtres.
18: On cherche pas seulement à changer l'image, on cherche à donner l'image correspondant à ce qu'on fait. Et effectivement, comme on n'a rien à cacher, eh bien, on veut tout montrer. Alors, qu'est-ce qu'on a fait? Eh bien, d'une part, on a effectivement publié très largement toutes les données environnementales, ouais, tous les prélèvements qui sont faits. Et puis, comme on est tous un peu des saint Thomas, c'est-à-dire que tant qu'on voit pas, on n'y croit pas. On s'est dit que la meilleure des façons, c'était d'utiliser les nouvelles technologies et de montrer en continu le fonctionnement de notre usine la plus connue qui est La Hague. Venez voir.
7: Une transparence, y compris sur les débâcles de certains projets. Après le fiasco Superphénix, l'échec de l'EPR de Flamanville, une facture quadruplée et des dysfonctionnements en cascade.
19: Dès 2008, on détecte du béton fissuré. En 2011, un accident tue deux ouvriers. En 2014, les délais pour obtenir des matériels s'allongent.
20: Tu veux ou tu veux pas ? Tu veux, c'est bien. Si tu veux pas, tant pis.
7: Alors dans ces conditions, faut-il fermer ou maintenir les centrales ? Sujet politique hautement inflammable. Jacques Chirac jouait la prudence.
21: Ce sont des sujets qui méritent autre chose que d'être traités sur le coin d'une table.
7: François Hollande repoussera par deux fois la fermeture de Fessenheim.
22: Fermer des centrales n'est pas une décision qui s'improvise.
7: Emmanuel Macron a lui les coudées bien plus franches en 2018.
23: 14 réacteurs de 900 MW seront arrêtés d'ici à 2035.
7: Avant de faire machine arrière en 2022.
24: Je souhaite que 6 EPR2 soient construits et que nous lancions les études sur la construction de 8 EPR2 additionnels.
7: Sécurité, prospérité, économie, politique, le nucléaire, David. C'est autant l'histoire d'un fleuron industriel que l'histoire d'un dilemme.
25: C'est la danse atomique, son effet magique. Quand on l'a bien dansé, on veut la...
1: La danse atomique de Marc Bourreau pour le journal Imprévisible. Ce sera à retrouver sur votre application Radio Classique, qui est toujours radioactive, si j'ose dire. À suivre, David Barou décrypte notre dépendance au transport. Sport maritime. Marc, à demain.
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1: 8h05, voici David Barou sur Radio Classique.
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1: David, bonjour.
32: Bonjour David.
1: On ne sait pas encore si on aura bientôt une paix durable dans le Golfe et une réouverture du détroit d'Ormuz, mais cette guerre du Golfe a été l'occasion de rappeler à quel point le transport maritime reste central.
32: Ah oui, oui, on parle tous les jours de la révolution de l'intelligence artificielle ou de la dématérialisation de l'économie. Et c'est vrai, nous avons basculé dans un monde dominé par l'agriculture et l'industrie vers une économie de services. Une tendance qui s'est encore accentuée avec la digitalisation du secteur tertiaire. Mais c'est pas parce que le monde a changé que les règles du jeu du monde d'hier ont totalement disparu pour autant. Bien au contraire, en valeur absolue, nos échanges sont certes de plus en plus immatériels, mais le commerce physique a lui aussi explosé. Et comme nous avons en parallèle joué la carte de la mondialisation, eh bien les produits que nous consommons viennent désormais de tous les coins du globe. Nous ne pouvons plus nous passer des réseaux de télécommunications qui irriguent nos échanges numériques. Mais on peut pas plus vivre sans les routes maritimes. Et il suffit que les ports se grippent, comme pendant le Covid, ou qu'un point névralgique soit bloqué, comme le détroit d'Ormuz aujourd'hui, pour que nous réalisions à quel point nous restons dépendants des échanges physiques.
1: Et dans quelle mesure dépendons-nous des échanges maritimes ?
32: Si les hommes passent d'un continent à l'autre par les airs, plus que l'avion, en fait, ce sont les porte-conteneurs qui ont contribué à faire du transport maritime. la colonne vertébrale du commerce mondial. Alors, je vous donne quelques chiffres. Environ 90% du commerce international en volume, mais quand même 80% en valeur, voyage comment ? Bah, par les mers. Une tendance qui n'avait pas été remise en cause par le retour des discours protectionnistes. Le volume de fret transporté par les océans, ou sur les océans plutôt, pardon, a presque sextuplé entre 1970 et 2023, atteignant 11 milliards de tonnes. Et les échanges, bah, ils continuent de progresser. La capacité de la flotte mondiale de porte-conteneurs s'élevait à environ 4,5 millions de VP. On parle d'équivalent 20 pieds, c'est la taille, l'unité de mesure standard d'un conteneur en l'an 2000, et elle dépasse aujourd'hui les 30 millions, de 4,5 à 30 millions. Le nombre de ces navires dont la taille moyenne a plus que doublé est passé dans le même temps de moins de 3 000 à presque 7 000 depuis l'an 2000. Et au-delà des biens qui arrivent dans nos ports, dans des boîtes, c'est comme ça qu'on les appelle, il ne faut pas oublier que les minerais, les céréales, les engrais, et puis bien sûr, on s'en rend compte en ce moment, les hydrocarbures arrivent en vrac ou sur des méthaniers ou des bateaux qui transportent du pétrole. Mais aussi, tout ça, comment ? Par la mer. L'économie, c'est le commerce, et le commerce international, c'est par la mer, et pas seulement pour le pétrole, dont les cours dépendent maintenant de la réouverture du détroit d'Ormuz.
1: David Baou, le décryptage. À demain, David. Il est 7h58. Voici Franck Ferrand. Bonjour Franck.
0: Bonjour David, bonjour à tous.
1: Est-ce que le week-end a été bon ?
0: Oh oui, excellent, et vous aussi ?
1: Ben je pense,
0: oui. Il n'est pas tout à fait fini au demeurant.
1: Oui, mais moi j'adore le beau temps, donc il était encore meilleur que d'habitude. Franck, de quoi parle-t-on dans les grands dossiers de l'histoire ?
0: Ah, je vais vous parler de Botticelli. Botticelli, nous parlions de Madame Vigée-Lebrun l'autre jour, et là maintenant c'est Botticelli, c'est un week-end de peinture pour cette Pentecôte, et nous allons voir naître Vénus, bien entendu, aux offices.
1: Et ben voilà, un peu après 9h, les grands dossiers de l'histoire, avec Botticelli et Franck Ferrand. Lénaïque, oui. Il fait toujours aussi beau.
3: Oui, un temps ensoleillé, ciel dégagé pour tout le pays, matin comme après-midi. Seulement quelques petites brumes, mais de chaleur sont à noter ce matin du côté du Languedoc. Les températures, toujours au-dessus des normales de saison. Vous avez 15 degrés déjà à Lille, 18 à Paris, 17 à Bordeaux. Et c'est cet après-midi qu'il fera chaud, 34 à Nantes et Toulouse, 33 à Lyon et Biarritz, 32 à Brest et à Strasbourg.
1: Couvrez-vous et buvez. Radio Classique, 7h59 et 38 secondes et 39 secondes. Donc ça veut dire qu'il est bientôt 8h.
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1: Et Lénaïque Meunier pour le journal.
3: Un accord est imminent entre les États-Unis et l'Iran. Donald Trump s'impatiente et menace à nouveau Téhéran. Associé historiquement à la journée de solidarité, le lundi de Pentecôte, vous l'entendrez, reste flou pour de nombreux salariés. Et puis Roland Garros par 33 degrés. Comment les joueurs doivent-ils se préparer ?
1: Après votre journal Lénaïque, ce sera l'éditorial de Guillaume Tabar. Retailleau, Attal, Philippe sont déclarés. À la fin, n'en restera-t-il plus qu'un seul ? C'est toute la question. Juste après, je recevrai Jean-Emmanuel Renaud-Kanaki, président de Grandir Group et du réseau de crèches privées Les Petits Chaperons Rouges. Il publie Mieux Grandir, la petite enfance comme projet de société aux éditions de l'Aube. Et à la une ce matin, malgré des signes de progrès des deux côtés, Donald Trump tempère les espoirs d'un accord rapide avec l'Iran.
3: Les États-Unis et l'Iran travaillent à finaliser un accord pour rouvrir le détroit d'Ormuz et mettre fin au conflit. Et si Donald Trump joue la montre, le chef de la diplomatie américaine, Marco Rubio, espère toujours un retour des Iraniens dans la journée sur le contour de cet accord. Bonjour, Servane de Pastre.
5: Bonjour.
3: Alors, nucléaire, détroit d'Ormuz, sanctions, cessez-le-feu au Liban, qu'est-ce qui risque de bloquer ou du moins de demander plus de temps pour négocier?
5: Deux points en particulier. Tout d'abord, les modalités dans lesquelles le détroit d'Ormuz pourra rouvrir, explique le général Vincent Desportes.
6: Les deux sont d'accord pour l'ouvrir, mais les Iraniens disent oui, mais sous mon contrôle, ce que ne veulent évidemment pas les Américains. Quant aux affaires nucléaires, les Iraniens peuvent céder, mais ils ne céderont rien d'absolument irréversible.
5: La question du nucléaire est d'ailleurs éludée dans le projet d'accord, selon les médias américains et iraniens. Pour le général Desportes, ces divergences sont normales. Les discussions n'en sont qu'à leur début.
6: le président Trump fait monter encore la pression de manière à ce que l'Iran cède un peu plus avant de signer mutuellement cet accord.
5: La pression qui monte aussi en interne pour le président américain, accusé par son camp de conclure un accord favorisant l'Iran, car parmi les points qui ont filtré via les agences de presse iraniennes, le dégel de certains actifs iraniens à l'étranger ou encore la levée de certaines sanctions, les autorités américaines se donnent 60 jours pour parvenir à un accord.
3: Et l'économie mondiale continue d'être secouée par le blocage du détroit. J'ajoute par ailleurs que le cours du pétrole a chuté de plus de 5%, comme c'est le cas à chaque fois que l'idée d'un accord est émise. Le baril de Brent est ainsi à $97 ce matin. Mais même en cas de fin de conflit, à quel moment les tarifs à la pompe pourraient-ils en France revenir à la normale? Philippe Chalmin est économiste, spécialiste des marchés de matières premières, et il était l'invité ce matin du Journal de l'économie sur Radio Classique.
8: Des navires mettent 3 semaines au minimum pour sortir d'Hormuz et aller sur les marchés asiatiques. Vous avez un certain nombre d'infrastructures qui ont été fortement endommagées. Vous avez aussi des capacités de production pétrolière qui ont dû être arrêtées. Et donc, de toute manière, de véritables retours à la normale, il ne faut pas se faire d'illusions, ce serait au mieux pour l'automne, et donc peut-être un retour total aux alentours de la fin de l'année.
3: Philippe Chalmin, économiste invité du Journal de l'économie ce matin. À la une également, ces bombardements massifs de la Russie sur Kiev et ses environs qui ont fait 4 morts ce week-end. La Russie a utilisé 600 drones et 90 missiles, parmi lesquels un missile balistique hypersonique à capacité nucléaire qui a touché la banlieue de la capitale. C'est la 3e fois que ce missile est utilisé depuis le début de la guerre. Une attaque avec une portée davantage symbolique que militaire. Un signe en tout cas de fébrilité pour la journaliste ukrainienne Tetiana Ogarkova.
9: Ce missile-là, il a frappé vraiment n'importe où. Ça n'a pas de sens stratégique, mais c'était justement le but d'intimidation et de la démonstration plutôt que toute autre chose. L'armée russe piétine sur la ligne de front, il n'arrive plus à percer, il n'arrive plus à rien faire. L'armée ukrainienne a libéré quelques villages par-ci par-là durant les dernières semaines. Dans ce contexte-là, ils essayent de faire cette démonstration que nous, on peut encore frapper Kiev, nous, on peut encore lancer Oreshnik, mais c'est un peu là un geste de désespoir de la part de la Russie. D'autant plus qu'ils n'ont pas réussi à détruire quoi que ce soit d'important. Ça crée pas l'effet qu'ils recherchent.
3: Et Volodymyr Zelensky a appelé les alliés de l'Ukraine à lui apporter plus d'appui, notamment pour renforcer ses capacités de défense aérienne. On l'apprend ce matin, 20 de personnes blessées dans un centre commercial de luxe du centre de Tokyo. Un homme y a pulvérisé une substance dont on connaît pas encore la provenance.
1: 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Nous sommes le lundi de Pentecôte, c'est officiellement un jour férié, mais ça ne veut pas dire qu'il est non travaillé, les naïfs.
3: Mais oui, une loi de 2004 a introduit le concept d'une journée de solidarité pendant laquelle les salariés travaillent gratuitement sans être payés. Le but, renflouer les caisses de la branche autonomie de la sécurité sociale. Alors comment cela fonctionne? Les précisions de Zoé Palier pour Radio Classique.
10: En principe, les salariés doivent travailler gratuitement 7 heures par an. Cela correspond dans la plupart des cas à une journée de travail. Et souvent, cela tombe le lundi de Pentecôte, par habitude, plus que par obligation, puisque depuis 2008, le Code du travail n'impose plus de calendrier pour cette journée de solidarité. Les entreprises ne versent donc pas de salaire, mais en contrepartie, elles doivent payer une cotisation à la sécurité sociale à hauteur de 0,3% de leur masse salariale. Cela finance par exemple des places en EHPAD ou des aides à domicile pour les personnes âgées ou handicapées. Cette contribution a rapporté 2,5 milliards d'euros en 2025. En théorie donc, tout le monde participe. Les salariés travaillent gratuitement et les employeurs financent la sécurité sociale. Mais en pratique, beaucoup d'entreprises, les plus grandes surtout, n'appliquent pas pleinement cette journée de solidarité. Elles dispensent leurs équipes de ces 7 heures de travail gratuit. Il y a peu de chiffres récents, les derniers datent de 2016, mais à l'époque, moins d'un tiers des salariés travaillaient le lundi de Pentecôte.
3: Une journée de Pentecôte travaillée pour le pape Léon XIV qui va présenter sa toute première encyclique. C'est l'équivalent d'un discours de politique générale pour un Premier ministre. Ce texte est consacré aux bouleversements liés à l'intelligence artificielle et aux conséquences humaines, sociales et éthiques. Un texte intitulé Magnifica Humanitas, Humanité Magnifique en latin.
1: La première journée de Roland-Garros a décimé la délégation française avec 10 éliminations.
3: Oui, comme Giovanni Empesci-Pericard qui a tout de même pris un set à Novak Djokovic. Benjamin Bonzi lui a chuté face à Zverev. Il y a Quentin Alice et Valentin Royer qui se sont qualifiés. Puis aujourd'hui, on va suivre Gaël Monfils, pratiquement 40 ans. Il joue son dernier tournoi Porte d'Auteuil. Il sera face à un autre Français, Hugo Gaston, dans la soirée. Et au-delà du jeu, c'est aussi la chaleur qui s'invite dans les échanges, puisqu'on aura à peu près 33 degrés aujourd'hui à Paris. Des conditions extrêmes qui interrogent directement la performance et la santé des joueurs. François Carré est cardiologue et médecin du sport au CHU de Rennes.
11: Il y a des risques de crampes. Quand on a effectivement des gens qui ne tolèrent pas vraiment bien la chaleur, quand on perd trop d'eau, vous pouvez avoir ce qu'on appelle un coup de chaleur. C'est quand on commence à avoir un petit peu mal à la tête ou avoir l'impression que les réflexes sont plus très bons. Et puis après, on peut aller vers des malaises. Et les cas les plus extrêmes, c'est l'hyperthermie maligne. Il peut y avoir, dans certains cas, un décès. Donc la chose qu'il va falloir faire, c'est bien sûr ne pas hésiter à se mettre des serviettes avec du froid, voire même des pains de glace que l'on peut mettre. Attention, boire régulièrement, ça ne veut pas non plus dire boire beaucoup. Ça va être difficile de bien jouer au tennis avec un estomac plein d'eau, et c'est là où il faut boire plutôt des petites gorgées, mais par contre les boire régulièrement. Mais les sportifs sont quand même capables à ce niveau-là, je pense, de s'acclimater.
3: Et puis je précise que Météo France a placé 18 départements désormais en vigilance jaune canicule dans l'ouest à Paris et en petite couronne. Et puis pour terminer, une quarantaine de dopés, mais un seul record, des coureurs, des nageurs, des haltérophiles ont participé au N-Onset Games à Las Vegas. Ils avaient le droit de prendre des stéroïdes anabolisants, de la testostérone notamment. Le grec Christian Glogmomef a gagné le 50 mètres nage libre en 20 secondes 81, record qui ne sera pas homologué mais qui lui permet d'empocher 1 million de dollars.
1: Des champions du dopage,
3: exactement.
1: C'est assez inédit, mais à Las Vegas,
3: tout est possible,
1: puisqu'on peut se marier en 5 minutes. Merci Lénaïque, à demain. À suivre l'éditorial avec Le Figaro, Retailleau, Philippe Attal, désormais tous déclarés. À la fin, n'en restera-t-il qu'un seul? Pas si sûr. Sauront-ils se ranger derrière le mieux placé? Pas si sûr non plus. Dans un instant, l'analyse de Guillaume Tabar. Et puis, en plein scandale des affaires périscolaires à Paris, je recevrai Jean-Emmanuel Rodokanaki à 8h15. Ce patron de crèche, il en a créé 1200. Il est présent dans le monde entier. Reviendra sur ce scandale, puis il nous dira pourquoi il veut mettre la petite enfance au cœur d'un projet de société. Il est déjà dans le studio et il boit de l'eau. Ce que nous devrions faire tous en ces journées caniculaires. 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
1: Dans trois minutes, l'invité de la matinale, Jean-Emmanuel Rodo-Kanaky, l'avis, l'expertise d'un chef d'entreprise sur le scandale du périscolaire à Paris et évidemment les moyens de mettre l'enfant au cœur d'un projet de société. On en parlera donc avec Jean-Emmanuel Rodo-Kanaky. Mais avant cela, Guillaume Tabar pour l'éditorial avec Le Figaro. Bonjour Guillaume.
2: Bonjour David.
1: Gabriel Attal s'est donc déclaré candidat vendredi. Sa candidature s'ajoute à celle d'Édouard Philippe et de Bruno Retailleau. Cette affiche du premier tour est-elle définitive ?
2: Non, elle ne l'est pas. Cette affiche est logique, mais elle n'est pas définitive. Cette affiche est logique parce que ce sont les trois présidents des trois partis du socle commun qui, sans surprise, se sont déclarés. Et c'est logique, hein, car on dit souvent que la raison d'être d'un parti politique, c'est d'avoir un candidat à la présidentielle. Il n'y a finalement que François Bayrou, le président du Modem, qui ait jeté l'éponge. Pour autant, cette affiche n'est pas définitive, car d'ici à un an, il peut y avoir des candidats en plus. Xavier Bertrand, par exemple, s'y prépare et s'y voit plus que jamais. Plus à droite, il faut s'attendre à une nouvelle tentative d'Éric Zemmour. Plus au centre, est-ce qu'Uniel Braun-Pivet ne va pas vouloir justifier la présence d'une femme dans la compétition ? Mais il peut y avoir aussi des candidats en moins, car il n'y a pas de certitude à 100% que Philippe, Attal et Retailleau resteront tous les trois en lice jusqu'au bout.
1: Mais maintenant qu'ils sont déclarés, Guillaume, qu'est-ce qui pourrait provoquer le retrait d'un des trois ?
2: Eh bien, la pression interne à leur parti, la pression des électeurs, la pression des sondages. Alors l'équation, elle est connue. Comment se qualifier au second tour ? Comment ne pas laisser Jean-Luc Mélenchon se retrouver face à Jordan Bardella ou à Marine Le Pen ? Alors, faisons une rapide évaluation de départ. À eux trois, Édouard Philippe, Gabriel Attal et Bruno Retailleau couvrent un espace d'environ 30% de l'électorat. Bah, ça fait 10% en moyenne pour chacun. Et si c'est ça, bah, la question sera très vite réglée. Alors, ils vont se battre, bien sûr, pour prendre l'ascendant. Et s'il y en a un qui prend la tête, vous verrez que la pression sera très forte sur l'un des deux autres, voire sur les deux, pour qu'ils se retirent.
1: Philippe et Attal n'ont-ils d'ailleurs pas déjà convenu que le moins bien placé se retirerait au profit du mieux placé ?
2: Ben, ce n'est pas aussi simple. Bien sûr, ils ont évoqué l'idée. Ils ont fait dire que si Mélenchon menaçait de se qualifier au second tour, il saurait se montrer responsable. Mais d'une part, il n'y a strictement rien de signé entre eux. Et d'autre part, chacun dit ça aujourd'hui parce qu'il est convaincu d'être celui-là. Philippe se dit qu'Attal, ça n'est que de la com et qu'il ne tiendra pas la route. Attal, lui, répète qu'il sait mieux faire campagne qu'un Philippe trop techno et trop distant. Alors, peut-être qu'en janvier ou en février 2027, la situation les obligera à s'entendre. Mais pour l'heure, et pour plusieurs mois encore, entre Philippe et Attal, la compétition s'annonce rude. Comme par hasard, le maire du Havre s'est remis à faire des médias au moment même où le patron de Renaissance mettait en scène sa candidature dans l'Aveyron. On va avoir ensuite le match des meetings. Attal samedi prochain, Philippe le 5 juillet, avec entre les deux le meeting de Retailleau le 20 juin. Donc vous voyez, si un retrait doit intervenir, ça ne sera pas avant d'avoir joué le match en le jouant à fond et, espère-t-il chacun, jusqu'au bout.
1: Guillaume Tabar, éditorial à retrouver sur lefigaro.fr et sur votre application Radio Classique. À demain Guillaume, Radio Classique, il est 8h15. Voici maintenant l'invité de la matinale. Alors que Paris est secoué par l'affaire des violences dans le périscolaire, je reçois le président de Grandir Group, créateur du réseau de crèches Les Petits Chaperons Rouges. Son groupe est présent en Amérique du Nord, en Inde, en Europe, 1200 crèches, 15 000 salariés et une ambition pour la France, soutenir la démographie et faire des 2000 premiers jours de la vie d'un enfant, une grande cause nationale et qui sait, un débat central dans la prochaine élection présidentielle. Bonjour Jean-Emmanuel Rodo-Kanaky.
7: Bonjour.
1: Merci de venir parler aux auditeurs de Radio Classique qui, comme tout à chacun, sont secoués par ce qui se passe à Paris avec ce scandale des violences dans ce qu'on appelle le périscolaire. On va donc commencer par ce sujet d'actualité. Gérald Darmanin vient de demander au procureur de donner la priorité absolue aux affaires de violences et d'abus sexuels dans le secteur périscolaire, notamment à Paris. Ces affaires touchent en premier lieu des écoles élémentaires, des écoles maternelles et une dizaine de crèches. Ce scandale prend de l'ampleur. Que vous inspire-t-il ?
13: Tout d'abord, c'est une bien triste actualité, effectivement. Et c'est pas seulement à Paris, mais dans plusieurs autres villes de France. Et c'est terrifiant, tout simplement terrifiant. Je pense à la fois aux enfants pour lesquels le pacte de confiance en termes de sécurité a été rompu. Je pense aux parents, bien évidemment, qui ont perdu en sérénité vis-à-vis, pas seulement du périscolaire, mais ça peut être des colonies de vacances, des centres de loisirs. Et puis, je pense aux professionnels dans ce champ de l'éducation qui est tellement essentiel, à ces centaines de milliers de professionnels dont l'image, le métier, l'engagement a été terni finalement par une petite centaine d'individus qui n'auraient jamais dû se retrouver au contact d'enfants mineurs. Donc oui, il faut que la justice agisse vite et forte, mais il faut surtout se donner les moyens pour que cela ne se reproduise plus jamais.
1: Quand vous dites des adultes qui n'auraient jamais dû se retrouver au contact d'enfants mineurs, j'avance dans mes questions, mais puisque vous mettez le sujet sur la table, c'est le sujet du recrutement. Vous estimez que ces gens sont mal recrutés dans l'urgence, ou que finalement ces secteurs de l'éducation, alors que ce soit les tout-petits ou que ce soit les plus grands, attirent des gens qui sont louches, des pédocriminels, parfois.
13: Alors, il faut bien discerner. Il y a deux champs différents. Vous avez la petite enfance avec les crèches, et puis vous avez l'éducation, avec notamment le périscolaire, les colonies de vacances, etc. Ce sont deux secteurs avec des tutelles différentes. Les crèches, c'est le ministère de la Famille, et l'éducation, c'est le ministère de l'Éducation nationale et le ministère Jeunesse, Sport et Vie associative. C'est très différent. Dans un cas, vous avez le 0-3 ans, dans l'autre, vous avez grosso modo le 5-10 ans. Dans un cas, vous avez des contrats à durée indéterminé, avec des vrais diplômes d'État, avec des taux d'encadrement en crèche qui sont en moyenne de 1 adulte pour 7 enfants. Et dans l'autre, vous avez souvent des CDD, du travail saisonnier, avec des diplômes moindres, comme par exemple le BAFA, et avec des taux d'encadrement de 1 adulte pour 20 à 30 enfants. Donc je pense que une des difficultés provient de cela. Ensuite, on peut peut-être, puisqu'on parle de moyens, pour faire en sorte que cela ne se reproduise plus jamais, s'inspirer des bonnes pratiques en France, dans les crèches notamment, qui sont d'ailleurs louées au niveau européen, sur comment est-ce que ça fonctionne concrètement dans un établissement au quotidien. Première règle, un adulte n'est jamais seul avec un enfant. Deuxième règle, vous avez toujours deux adultes dans un groupe d'enfants. Troisième règle, le signalement dès qu'il y a le moindre doute est la norme. Il est extrêmement réactif, dans la journée même, auprès des tutelles, auprès de la protection maternelle et infantile. Et donc, on est dans une logique de zéro tolérance. Donc, peut-être que ces métiers de l'éducation, pour des enfants plus âgés, pourraient s'inspirer de ces bonnes pratiques qui semblent fonctionner dans les crèches. Le deuxième point très important, c'est, vous le mentionniez, au recrutement, qu'est-ce qu'on met en place ? Aujourd'hui, la ministre de la Famille et la haute commissaire à l'enfance ont mis en place ce qu'on appelle une attestation d'honorabilité en France pour les crèches depuis octobre 2025, qui fait qu'au lieu de contrôler uniquement le casier numéro 3, sans rentrer trop dans le détail, mais uniquement le casier judiciaire numéro 3, vous contrôlez à la fois le casier numéro 2 et le fichier des auteurs d'infractions sexuelles et violentes auprès d'enfants. Donc c'est extrêmement complet, c'est national, et c'est une base de données qui est beaucoup plus réactive et mise à jour que le simple, ce qui existe aujourd'hui pour pouvoir recruter dans l'éducation, et notamment dans le périscolaire. Donc peut-être que une des mesures serait que le ministère de la Jeunesse, Sport, Vie associative et le ministère de l'Éducation nationale mettent en place cette attestation d'honorabilité le plus rapidement possible dans le périscolaire.
1: Jean-Emmanuel Redo-Kanaky, je le répète, vous êtes entrepreneur, vous avez créé un réseau de 1200 crèches, j'allais dire dans le monde entier, ce qui n'est pas courant, 15 000 salariés présents en Amérique du Nord, Canada et États-Unis, en Inde et en Europe. Est-ce que ces pays rencontrent des problèmes ou des sujets similaires comme en France, où la France a une difficulté qui serait soit une dysfonctionnelle ou statistique, ou tout simplement on a une crispation médiatique sur ces sujets en France qui est plutôt la bienvenue.
13: C'est difficile de répondre avec précision. Je pense que chaque pays a mis en place son cadre de contrôle, à la fois à l'entrée, donc au moment du recrutement, et ensuite pendant la vie du salarié, au sein de l'établissement. On va avoir des réalités très différentes en fonction des pays. Mais je pourrais pas être affirmatif pour vous dire vous l'avez plus en France qu'ailleurs.
1: Une question également, alors chaque enfant est unique, chaque cas est unique, chaque cas de violence est unique, même si certains disent c'est systémique, c'est mal organisé, les points de vigilance ne sont pas suffisamment précis et définis. Mais tout de même, pour que ça monte comme ça en puissance, que ce scandale se révèle petit à petit, qu'est-ce qui fait qu'à un moment donné, on n'a pas pris la mesure de l'inquiétude des parents, qu'on n'a pas mis en place les clignotants ou les avertisseurs, comme vous avez énoncé assez précisément des précautions? Qu'est-ce qui fait? C'est parce qu'on a du mal à recruter, donc on veut pas trop fliquer les gens. C'est parce que dans une équipe, finalement, les gens viennent, on les connaît mal. Qu'est-ce qui explique qu'on y soit venu si lentement?
13: Alors, je pense que c'est lié à la structure même. C'est-à-dire que dans une crèche, vous avez 10 à 20 professionnels par établissement. Donc, tout le monde peut se tromper sur un recrutement, mais s'il y a un mouton noir dans l'équipe, il est immédiatement pointé du doigt par le reste des professionnels. Dans le périscolaire, dans les colonies de vacances, etc., on vient d'en parler, en réalité, l'encadrement des adultes est bien moindre, et vous avez beaucoup plus d'adultes en responsabilité avec un plus grand nombre d'enfants. Donc je pense que la différence vient de là.
1: J'en viens à votre livre, Jean-Emmanuel Redo-Kanaky, « Mieux grandir, la petite enfance comme projet de société ». Qu'est-ce qui pousse le patron que vous êtes à intervenir dans le débat public aujourd'hui, sachant que vous avez écrit ce livre sans avoir en tête le scandale périscolaire à Paris? Vous aviez plutôt en tête deux choses, des questions éducatives, faire que les 2000 premiers jours de la vie d'un enfant soient porteurs et permettent qu'il s'épanouisse ensuite, et puis le creux démographique, la dénatalité dont la France est victime aujourd'hui.
13: Alors, ce qui aurait été étonnant, c'est de ne pas s'impliquer dans le débat public, puisqu'aujourd'hui, vous n'avez quasiment plus d'entreprises en France qui se contentent du facteur économique. Aujourd'hui, chacun fonctionne avec un triptyque qui est l'économique, le social et le sociétal. Et chez Grandir, nous avons rajouté un quatrième volet qui est l'éducatif. Donc pour nous, la performance de l'entreprise est là pour assurer sa pérennité. Et une fois que l'entreprise est pérenne, elle peut redistribuer intelligemment en innovation sociale, en excellence pédagogique et en impact sociétal. Et c'est ça qui crée les valeurs et la mission de notre groupe. Donc, sur cette base-là, moi, je crois fondamentalement à la complémentarité entre le secteur public, le secteur associatif et le secteur privé dans l'ensemble des métiers du care. Pas simplement la petite enfance ou l'éducation, mais aussi la santé, le grand âge notamment. Chacun apporte sa pierre, sa contribution à l'édifice. Le secteur public va mettre l'accent sur la complémentarité. Le secteur associatif va avoir une parfaite connaissance de la granularité des territoires. Et le secteur privé, lui, va au contraire apporter son innovation, sa réactivité, sa qualité. Donc, tout ça est complémentaire en faveur de ce bien commun que sont nos enfants, en faveur de cet intérêt général. Et en plus, je pense que fondamentalement, ça fait ce socle crée la force et la singularité de notre État-providence. Donc il faut le maintenir et il faut remettre une couche de confiance là-dessus afin de redonner envie aux jeunes générations d'avoir des enfants.
1: Alors justement, en quoi un bon dispositif de crèche peut justement apporter sa pierre au réarmement démographique, puisqu'on utilise ce mot aujourd'hui, que vous n'aimez pas trop d'ailleurs?
13: Non, je trouve que la remotivation démographique serait sans doute sémantiquement mieux venue. Mais plus sérieusement, on est face à quatre grandes mutations aujourd'hui. Numérique, démographique, écologique et géopolitique. Bon, les grandes de ce monde peuvent peut-être nous aider à résoudre les sujets géopolitiques dans les mois qui viennent. Ce serait très probablement une bonne chose. Concernant la mutation démographique, qui est mon champ d'expertise, Je me demande, et c'est l'objet du livre Mieux grandir, si finalement cette dénatalité ne peut pas être une formidable opportunité pour plus de qualité. Je m'explique. Plus de qualité, c'est quoi? C'est plus de soignants par patient. C'est plus d'auxiliaires de vie par personnes âgées. C'est plus d'enseignants par élèves. C'est plus de puéricultrices par enfant. Et si on arrive à retrouver un nouveau point d'équilibre, tous ensemble, public, associatif et privé, avec l'État, et notamment à l'aune de 2027 et de la prochaine présidentielle, et de redéfinir ce nouveau point d'équilibre, à ce moment-là, on va redonner envie aux jeunes couples d'avoir des enfants. Et il faut regarder le verre à moitié plein. Le désir d'enfant en France, il est à 2,3 enfants. Il n'est pas à 1,6 comme la natalité, la fécondité actuelle. Il est à 2,3. Donc comment est-ce qu'on arrive à bridger cet écart? C'est ça tout cet enjeu de soft power à la française qu'on doit définir. Comment est-ce qu'on arrive finalement à passer du mode de garde au devoir et au désir d'éveil?
1: C'est-à-dire que vous dites dans le livre, la crèche, c'est les 2000 premiers jours de l'enfant, c'est l'occasion de le mettre sur la bonne rampe de lancement, et vous voulez en faire une grande cause nationale, comme en son temps le cancer a pu l'être. Comment pouvez-vous y arriver?
13: Déjà, il faut partir de l'existant. L'existant, il est extrêmement qualitatif. On a en France les plus belles crèches en Europe, en termes d'infrastructure, de modernité. On a le personnel le mieux formé, avec des vrais diplômes.
1: On fait mieux que les Scandinaves, qu'on prend toujours un modèle.
13: En tout cas, on est dans le premier quartier, là, oui. Indéniablement. On a des tarifs qui permettent à l'ensemble des familles d'accéder à la crèche. Donc on a une qualité qui nous est enviée au niveau européen. Les 2000 premiers jours, on a fait un baromètre avec l'IFOP récemment, 76% des Français sont pour. C'est-à-dire que ça change tout, ça change les trajectoires individuelles, ça change la destinée collective des enfants. On est à ce moment-là en anticipation. La prix Nobel Claudia Goldin, en 2023 à Harvard, a obtenu son prix Nobel sur son travail autour du couple, effectivement, carrière, famille, et l'impact sur les jeunes enfants. James Ekman, il y a quelques années, l'a aussi fait en développant la fameuse équation Ekman, 1 euro investi aujourd'hui dans la petite enfance permet à l'État d'économiser 10 euros plus tard. Donc, on doit être en anticipation plutôt qu'en réparation. La natalité, c'est l'enjeu du siècle. C'est l'enjeu du siècle, indéniablement.
1: Trois mesures que vous prendriez et que vous conseilleriez à tous ces candidats à la présidentielle dont Guillaume Tabar parlait dans son éditorial, pas que les trois en question, Léa Tal, Retailleau et Philippe, mais tous les candidats, trois décisions à prendre pour favoriser une meilleure prise en charge de la petite enfance.
13: Il faut que ces décisions puissent permettre, si je peux me permettre un petit trait d'humour, de faire en sorte qu'en France, on puisse Make two kids great again.
1: Ouais.
13: Donc pour faire ça, un, le logement bien évidemment, priorité absolue aux jeunes couples pour obtenir à la fois des logements neufs ou des logements sociaux. Deuxièmement, les allocations familiales, les remettre dès le premier enfant. Le baromètre IFOP l'a encore démontré, le pouvoir d'achat est un des freins principaux. Trois, il faut sanctuariser les métiers du care. Les sanctuariser, ça veut dire quoi? Ça veut dire faire en sorte que leurs recettes soient indexées sur l'inflation. On peut pas avoir, comme sur les années précédentes, dans la santé et l'éducation, des yo-yo en termes d'inflation, et à côté de ça, l'incapacité, soit pour l'État, soit pour l'usager, de payer le juste prix pour le service rendu. Donc voilà trois mesures, j'en rajouterai quand même deux. La création d'une grande section en crèche, plutôt que la petite section en maternelle. Pourquoi? Pour avoir un taux d'encadrement de 12 enfants, plutôt qu'un adulte pour 30 enfants. C'est essentiel si on veut créer ce choc de
1: qualité. Là, vous prêchez pour votre paroisse,
13: bien évidemment.
1: Redo-Kanaki. un mot quand même, parce qu'on est en pleine crise des finances publiques, et là, vous venez de me citer trois mesures ultra-dépensières. Vous pensez que c'est pas des dépenses, mais des investissements, c'est ce que vous allez me répondre?
13: Pas du tout, je vais vous répondre une autre chose, c'est qu'aujourd'hui, sur l'ensemble du champ de l'enfance, l'État dépense 45 milliards d'euros par an. Je suis persuadé qu'à iso-budget, en réallouant intelligemment entre la petite enfance et les autres sujets, on peut arriver à s'en sortir.
1: Jean-Emmanuel Redo-Kanaki, Grandir mieux, c'est le titre de votre livre, ou Mieux grandir,
13: mieux grandir.
1: Plus exactement. Mettre la petite enfance au cœur d'un projet de société, ça paraît aux éditions de l'Aube. Monsieur le chef d'entreprise, merci, à bientôt.
13: Merci David.
1: J'annonce, j'attends, il est déjà là, Fabien Albert pour le rappel des titres, Hervé Gattegno pour la revue de presse, et comme chaque lundi, notre esprit libre à 8h40, ce sera Luc Ferry, Radio Classique, 8h30.
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1: Et Fabien Albert pour le rappel des titres à 8h31.
20: Accord imminent, dernière négociation avancée majeure, iraniens et américains discutent. Un accord aujourd'hui est toujours possible, dit Marco Rubio ce matin. Cette nuit, Donald Trump a temporisé. Pas de précipitation, dit-il, le temps joue en notre faveur. 15 personnes mises en examen après les affrontements jeudi soir à Paris sur le canal Saint-Martin. Violence impliquant des supporters de l'OGC Nice avant la finale de la Coupe de France. Parmi les blessés, une personne était encore hospitalisée en urgence absolue ce week-end. 18 départements placés en vigilance jaune, canicule, coup de chaud sur tout le territoire, historique pour un mois de mai. Et puis il ne faudra pas compter sur Gaël Monfils pour faire baisser la température. Au contraire, 19e et dernier Roland-Garros. Le dernier des quatre mousquetaires encore en activité joue ce soir sur le Châtrier face à son compatriote Hugo Gaston.
1: À demain Fabien, tout de suite la revue de presse, il est 8h32 sur Radio Classique. On attend Hervé Gattegno, mais il est déjà là. Hervé, bonjour.
21: Bonjour.
1: Aujourd'hui dans les journaux, des pieds et des pas.
21: Le mensuel Science et Avenir célèbre les bienfaits de la marche et ça ne s'adresse pas qu'aux pèlerins de la Pentecôte. Science et Avenir explique dans un dossier très complet que la marche est plus qu'un mode de déplacement, un facteur de bien-être, un dérivatif et un outil de liberté, comme en témoigne l'explorateur Jean-Louis Etienne. C'est aussi un moyen simple d'améliorer sa santé et ce sont les médecins qui le disent. Marcher de façon continue plus de 15 minutes par jour réduit la mortalité. Marcher en descente stimule la régénération osseuse. Marcher en montée renforce le cœur et le système respiratoire. Et marcher sur le plat active la proprioception, c'est-à-dire la perception du corps dans l'espace qui s'appuie sur des capteurs logés dans les muscles et les articulations. Utiliser ses pieds aide aussi à se prémunir du cancer, du diabète et du mal de dos. Faire des pas, c'est donc bon pour tout. Si vous ne le faites pas, un conseil, franchissez le pas.
1: Et c'est pas Luc Ferry qui va dire le contraire. Vous êtes spécialiste d'Emmanuel Kant. C'est pas Emmanuel Kant qui faisait une promenade tous les jours?
22: Absolument, tout à fait. Oui, oui. Et il s'en est porté très bien puisqu'il est mort autour de 80 ans, ce qui pour l'époque était grandiose.
1: La lecture de Science et Avenir nous apprend aussi que la marche est bonne pour l'économie. Mais comment le sait-on?
21: Eh bien, c'est vrai qu'à première vue, on crée plus de croissance en vendant des voitures et des avions qu'en vendant des chaussures, même des baskets à prix d'or. Mais figurez-vous que l'ADEME, l'Agence pour la transition écologique, a réalisé une étude très poussée sur la question, d'où il ressort que favoriser la marche à pied réduit nos dépenses de santé de 16,7 milliards d'euros, fait économiser aux ménages 1,9 milliard en carburant, réduit les dépenses de voirie des communes et surtout, la marche permet des gains de productivité estimés à près de 20 milliards d'euros par an, toujours grâce aux bénéfices de la marche pour la santé. Rien à voir avec le grand bond en avant de Mao, mais plus on marchera, plus l'économie avancera.
1: Au Moyen-Orient, des pourparlers de paix entre les États-Unis et l'Iran semblent avancer, mais très très lentement.
21: Deux pas en avant, un pas en arrière, c'est ainsi que commence le récit du Parisien. Samedi, Donald Trump affirmait qu'un accord se rapprochait grandement. Dimanche matin, son secrétaire d'État, Marco Rubio, envisageait une bonne nouvelle imminente. Et dans l'après-midi, le président américain appelait à ne pas se précipiter, ce qui, venant de lui, laisse un peu songeur. Le discours iranien est plus précis, écrit le Parisien. Le ministère des Affaires étrangères de Téhéran évoque bien, lui, un protocole de 14 clauses qui serait en phase de finalisation. Selon les médias américains, il inclurait la réouverture du détroit d'Ormuz et le dégel d'actifs iraniens dans les banques étrangères. Trump, tenté par la voie du compromis, annonce en une Le Figaro. Le titre est charitable car il semble qu'il n'ait guère le choix. L'Iran campe sur ses exigences et refuse de négocier sur le nucléaire, écrit en page intérieure le journaliste Georges Malbruno dans Le Figaro donc. Négociation impossible, résume les dernières nouvelles d'Alsace.
1: En France, Gérald Darmanin met les pieds dans le plat, c'est le titre du Parisien aujourd'hui en France, pour évoquer les propositions du garde des Sceaux sur l'immigration.
21: L'immigration, c'est pourtant le domaine du ministre de l'Intérieur. On peut donc dire que Gérald Darmanin, s'il met les pieds dans le plat, piétine aussi les plates-bandes de son collègue Laurent Nunez. De quelle façon ? En proposant hier, dans le JDD, un moratoire de 3 ans sur l'immigration. Darmanin préconise notamment que les titres de séjour délivrés pour le travail, toujours nécessaires selon lui dans certains secteurs, ne donnent plus droit au regroupement familial. Gérald Darmanin préconise aussi une révision de la Constitution pour instaurer des quotas d'immigration limitatifs et non plus indicatifs. Le Parisien souligne que Gérald Darmanin avait déjà formulé ses propositions en janvier sur LCI sans se faire recadrer par Sébastien Lecornu. Pour expliquer le poids et la marge d'autonomie de Gérald Darmanin au gouvernement, Le Monde rappelle dans sa matinale numérique qu'il a appartenu à tous les gouvernements d'Emmanuel Macron depuis 2017, sauf à celui de Michel Barnier pendant 3 mois, de septembre à décembre 2024.
1: On termine avec Roland Garros, où Gaël, mon fils, 39 ans, est en lice pour la dernière fois de sa carrière. Il est en première page de L'Équipe.
21: Avec ce titre en forme d'hommage, le dernier show, car le champion français, que le quotidien sportif qualifie de spectaculaire et attachant, dispute ce soir contre un autre Français, Hugo Gaston, le premier tour de ce qui sera son 19e et ultime Roland-Garros. Mon fils n'a jamais remporté le titre, pas même atteint la finale, mais il a comblé les amateurs de

0: entraîneur raconte un combattant hors norme et un homme simple et heureux. Dans l'équipe, Mats Wilander, triple vainqueur à Roland-Garros, évoque la qualité essentielle de Gaël Monfils, le plaisir de jouer, ce qui explique le paradoxe. Monfils, dit-il, une des plus grandes stars que le tennis ait connues sans avoir remporté un tournoi du Grand Chelem. Une dernière statistique livrée par l'équipe, à Roland-Garros, Gaël Monfils n'a jamais perdu contre un Français. De quoi faire réfléchir Hugo Gaston, son adversaire du jour, je vous l'ai dit. On ne sait pas jusqu'où le mèneront ses derniers pas sur la terre, mais Gaël Monfils a déjà sa place parmi les étoiles.
1: La revue de presse d'Hervé Gattegno, qui en connaît un rayon et un couloir en matière de tennis. Vous revenez demain pour la revue de presse. Et puis j'ai lu dans l'Express, tiens, une déclaration, une analyse de Julia de Funès qui explique que derrière le succès du Panel, grand concurrent du tennis,
2: petit concurrent.
1: Le triomphe de la facilité. Qu'est-ce que vous en pensez, Luc Ferry? Est-ce que la baisse de technicité de sport, qui se ressemblent mais qui sont de plus en plus faciles, eh bien, traduisent la volonté de facilité de nos sociétés contemporaines?
3: Oui, la quête du plaisir et du bonheur facile. Oui, je pense que c'est très bien vu, au contraire. Oui. C'est très difficile, le tennis. C'est psychologiquement très difficile. D'ailleurs, c'est pour ça que Hervé, qui a été 15, hein, il faut quand même le dire, il a été un très grand joueur, un 15, moi qui étais un petit 30, donc de rien du tout. Face à un 15, je touchais pas une balle. Et donc, je sais très bien ce que c'est. C'était déjà, le 15, c'est quelqu'un qui joue comme un très grand joueur.
1: Mais quand on est nul, finalement, est-ce que c'est pas mieux de se mettre au paddle?
3: Oui, on peut se mettre à la marche aussi.
1: Un dernier commentaire, Hervé.
2: Voilà, la marche.
1: Ouais. Ah, moi, je marche.
3: Oui, moi aussi.
1: Hervé, qu'est-ce que vous en pensez? C'est le triomphe de la facilité, le padel, ou finalement, ça peut mettre le pied à l'étrier à des gens qui seraient jamais rentrés sur un court avec un filet et une raquette?
0: Un de mes amis bons joueurs a dit, le padel est au tennis ce que la pâte à modeler est à la sculpture. Je trouve que c'est assez bien vu.
3: On est d'accord.
1: Je me demande qui a bien pu vous dire ça. Il est 8h40. À suivre, Esprit Libre avec Luc Ferry. On salue évidemment tous les joueurs de tennis et tous les joueurs de padel.
3: C'est un jeu magnifique.
1: Et votre concert, Julia de Funès, par la même occasion. Vous êtes sur Radio Classique, à suivre Luc Ferry, donc.
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4: Et avec Luc Ferry, vous avez déjà entendu sa voix. On parlait tennis et paddle avec Hervé Gattegnaud. Luc Ferry, bienvenue dans ce studio que vous connaissez par cœur. Luc, je voudrais qu'on commence par un peu de politique, mais par peut-être le grand bout de la lorgnette. Oui. Gabriel Attal a présenté sa candidature vendredi dans l'Aveyron, paysage de cartes postales, village de cartes postales. Il veut redonner de l'espoir aux Français. Et c'est moi ce qui m'a fait tiquer, c'est cette formule, redonner de l'espoir aux Français. Est-ce que ça a du sens, depuis plusieurs élections présidentielles maintenant, quand on est candidat, de s'adresser aux Français comme s'ils étaient sans espoir, autrement dit, de considérer qu'on veut se faire élire par un peuple de victimes et de gens malheureux. Est-ce que c'est le bon positionnement ? Est-ce que c'est ce qu'on attend d'un leader politique, de s'adresser à des gens comme s'ils étaient tous autant qu'ils sont malheureux et désespérés ?
5: Ah, c'est mieux que de faire une campagne sur le désespoir, mais le problème, c'est que quand on a été ministre et premier ministre pendant un certain temps et qu'on a participé à cette aventure macronienne, c'est très difficile d'éviter un travers du macronisme et d'une manière générale du centrisme, c'est que quand le centre est au pouvoir, ce sont les extrêmes qui mécaniquement, c'est quasiment mécanique, incarnent l'espoir du changement. Et donc, c'est pourquoi le RN est numéro un. LFI se porte quand même assez bien, malgré quand même énormément de bêtises de la part des leaders LFistes. Mais ils se portent quand même pas si mal que ça. D'ailleurs, il y a une crainte qu'on ait un deuxième tour LFI-RN. Moi, j'y crois pas, mais enfin, c'est une crainte qui s'affiche à peu près partout. D'ailleurs, y compris chez Gabriel Attal, qui a dit qu'il laisserait sa place à Édouard Philippe ou que Édouard Philippe lui laisserait sa place dans le cas d'un deuxième tour LFI ou de risque d'un deuxième tour LFI-RN.
4: Bon. Aucun d'eux ne l'a formulé comme ça. Bah, chacun l'a laissé entendre. Mais
5: ils l'ont laissé entendre. Voilà. Mais moi, allons-y à l'essentiel. On va pas parler de la langue de caoutchouc comme les politiques. On n'est pas là pour ça. Donc, c'est ce qu'ils voulaient dire et c'est très clairement ce qu'ils voulaient dire. Voilà. Donc, ils en discuteraient. Ils ont dit, bon, ça revient au même. Et donc, voilà. Quand on a incarné le centre gauche pendant 10 ans, c'est difficile de faire croire que l'espoir est là. Je veux dire, c'est même impossible. Voilà. D'où la tentative désespérée de la part de Gabriel Attal et d'Édouard Philippe de se démarquer de Macron, ce qui est assez grotesque.
4: J'aime bien votre
5: ils lui doivent tout.
4: Gabriel Attal, vous l'avez appelé.
5: Gabriel Attal. Se prendre une toile, oui.
4: Je me demande d'où vient ce lapsus.
5: C'est se prendre une toile.
4: Est-ce qu'on peut gagner aujourd'hui dans nos démocraties européennes une élection en promettant du sang et des larmes, et si c'est pas du sang, de la sueur et des larmes ? Est-ce qu'on peut encore gagner une élection comme ça et mobiliser un peuple ainsi ?
5: Non, pour une raison de fond, c'est que les Français sont convaincus d'une chose, c'est de l'impuissance publique. Au fond, quand vous regardez toutes les enquêtes d'opinion le prouvent, très majoritairement, les Français pensent que la politique ne sert à rien. Voilà, c'est ça leur principal reproche. Ils reprochent plus aux politiques d'être corrompus, c'est pas ça le premier. On n'est plus dans le poujadisme des années 50. C'est d'être inutile, voilà. Et donc, pourquoi inutile ? Parce que la mondialisation retire le pouvoir de l'État, parce que la médiatisation, elle est omniprésente et que les ministères se transforment en agences de com, et aussi parce que la dissolution et l'absence de majorité à l'Assemblée rendre le pouvoir impuissant. C'est les trois raisons de l'impuissance publique. Elles sont très fortes, toutes les trois. D'ailleurs, il faudrait les analyser, parce que chacune mériterait une vraie analyse. Mondialisation, médiatisation et absence de majorité. Dissolution qui a conduit à l'absence de majorité. Avec un éclatement de la vie politique, personne n'aura la majorité. Donc les Français sont majoritairement convaincus que la politique ne sert à rien. Et s'ils ont un espoir, c'est qu'en votant pour un des deux extrêmes, ça serve au moins à quelque chose. C'est ça. Et donc, quand on incarne un pouvoir pendant 10 ans au centre-gauche, comme Gabriel Attal. Moi, j'ai de la sympathie personnelle pour lui, c'est pas le problème, on s'en fout. Mais c'est, voilà, il incarne un pouvoir centriste, et donc, non, l'espoir, il se porte sur les extrêmes aujourd'hui, il se porte pas sur le centre.
4: Luc, un sujet qui va vous passionner, vous qui vous intéressez à ce que peut faire de nous la technologie, voire la biologie ou la technobiologie et le transhumanisme, ce sont ces jeux qui ont eu lieu hier à Las Vegas. Jeux augmentés, les Enhanced Games, c'est difficile à dire quand oui, on n'est pas bilingue anglais-français.
5: Mais c'est un mot difficile.
4: Un budget, une dotation de 21 millions de dollars. Ils proposent une compétition sportive où les athlètes peuvent utiliser des technologies pour augmenter leur performance et même des substances. Ils peuvent utiliser des produits dopants sous réserve, soi-disant, de suivi médical. Certains disent c'est du sport plus, et d'autres disent c'est une dérive du dopage, du transhumanisme, de la course à la productivité du muscle. Alors évidemment, vu du vieux continent, nous on regarde ça avec des boutons, on sort de 40 années de lutte contre le dopage, on est des apôtres de la pureté, de l'innocence, et puis pendant ce temps-là, les Américains à Las Vegas, ils essayent de truquer la compétition, mais avec un plaisir et une ostentation qui doit vous interpeller.
5: Alors, justement, ils truquent pas, puisqu'il n'y a plus de tricherie. Si, à partir du moment où vous l'autorisez, il n'y a plus de tricherie.
4: C'est d'une certaine
5: mais,
4: façon,
5: mais évidemment. Oui. Et donc, c'est ça leur argument. On ne triche plus. Il y en a beaucoup de gens qui trichent parce que c'est interdit. Mais nous, puisqu'on l'autorise, on ne triche plus. En plus, ils sont surveillés, etc. Mais ce qui, donc, et aux États-Unis, en plus, ils vont vendre, sur le site en question, ils vont vendre des produits qui sont aux États-Unis autorisés, c'est-à-dire les stéroïdes, le PO et les anabolisants. Donc, ils vont en vendre des paquets, ils vont faire des milliers de dollars avec ça. Mais ce qu'il y a derrière, et c'est ça évidemment qui est le plus intéressant, c'est l'idée de l'homme augmenté. Voilà, l'idée post-humaniste, c'est même pas transhumaniste, c'est vraiment post-humaniste, l'idée de fabriquer une nouvelle espèce. Moi, je suis à fond contre, je me bats contre ça en permanence dans les discussions que j'ai avec certains de mes amis qui sont pour, parce qu'ils disent, voilà, si on n'augmente pas l'être humain, si, les implants cérébraux de Neuralink, d'Elon Musk, voilà, c'est vraiment la question des implants cérébraux qui est derrière. Et donc, si on n'augmente pas les humains, ils seront dépassés par l'IA. Vous voyez, le pape Léon XIV fait une encyclique qui va porter sur ces questions et qui est notamment directement dirigée contre ça, hein, contre Neuralink, contre Elon Musk et contre le projet de l'homme augmenté, parce que l'homme augmenté, ça va devenir ce qu'on appelle un homme code, c'est-à-dire qu'il sera, il y aura en lui intégré un code numérique, un code IA, un code d'augmentation, qu'il faudra upgrader, je parle exprès en mauvais français, tous les 6 mois. Pour que il reste compétitif par rapport à l'IA. Voilà. Donc moi j'attends l'encyclique de Léon XIV. Je l'ai pas encore regardé d'assez près, mais parce que ça va porter sur cette question de l'homme augmenté. Parce que du coup, on fabrique une post-humanité. C'est même plus le transhumanisme qui vise seulement à lutter contre la vieillesse. Bon, mais là on va fabriquer une nouvelle humanité qui n'aura quasiment plus rien d'humain. Voilà, et qui sera hybridé avec la machine en plus. Et donc voilà, et c'est ça qui est en vérité derrière ces jeux MAGA, hein, Make America Great Again, et qui vont défendre en vérité, qui vont propulser, médiatiser le projet d'Elon Musk de fabriquer un homme augmenté avec cette idée derrière. Et moi j'ai quelques amis qui défendent ça, que si on n'augmente pas l'être humain, il sera complètement dépassé par la puissance de la robotique humanoïde.
4: Ce qui est assez curieux d'ailleurs, parce que on pourrait imaginer que sous nos cieux l'augmentation de l'être humain puisse servir à des gens dépendants, à des gens qui marchent pas, à des gens qui ont des déficits musculaires. Eux, là-bas, c'est le scénario de science-fiction qui les préoccupe. Oui. Ils veulent rester plus forts que la machine.
5: C'est ça, oui, parce qu'ils pensent... Alors, en même temps, ce que dit Larry Page, c'est que si on ne le fait pas, l'humain sera obsolète.
4: Voilà. Oui.
5: Donc, il le dit, c'est exactement comme quand l'être humain a dépassé les grands singes ou Néandertal, bah, il y aura une nouvelle espèce, une espèce post-humaine qui sera la robotique.
4: Mais est-ce que ces gens-là n'ont pas vu trop de films de science-fiction?
5: Ah, non,
4: c'est leur culture Hollywood. Donc ils sont biberonnés à la guerre des étoiles et à Matrix.
5: Ils ont scientifiquement intégralement raison. Ouais. L'IA aujourd'hui, elle est médaille d'or aux Olympiades internationales de mathématiques. Je suis désolé de le dire, mais la petite IA que j'ai de Claude ou d'OpenAI que j'ai dans mon téléphone, elle est 1 milliard de fois plus cultivée et plus intelligente que moi. C'est déjà le cas. Ouais.
4: Mais enfin, on peut quand même faire chambre à part et laisser les IA d'un côté et nous rester des humains d'une autre.
5: Non. Il faut réfléchir à ça. Seul les métiers relationnels subsisteront. Autrement dit, c'est très important de réfléchir à ça. L'aide à domicile subsistera, l'ADSEM subsistera. J'en parlais hier avec un ami urgentiste, Patrick Erard, qui a fait un très bon livre. Vous devriez l'inviter d'ailleurs, il a fait un très beau livre sur les urgences, parce que l'urgentiste ne disparaîtra pas, mais le cancérologue sera remplacé. Voyez, c'est-à-dire que tout ce qui relève de l'intelligence numérique, Dr House sera remplacé, si vous voulez. Mais l'urgentiste, non, parce que l'urgentiste, il est les mains dans le sang et dans la gadoue. Je voulais pas dire un gros mot. Et il aide les gens. Il y a une relation humaine, si vous voulez. Ça, c'est pas remplaçable par la robotique parce qu'on en a pas envie, si vous voulez. Mais sinon, ils ont raison en termes d'intelligence et de culture. Ces saloperies sont 1 milliard de fois plus cultivées et plus intelligentes.
4: Mais
5: que
4: vous,
5: moi.
4: Éthiquement, vous êtes contre.
5: L'augmentation, oui, parce qu'on crée... Alors, je suis d'accord avec le pape par avance, si je puis dire, parce que j'ai pas encore totalement lu son encyclique, mais on crée une post-humanité qui n'a plus rien d'humain. Voilà, ça, c'est très grave. Moi, je suis humaniste, je reste humaniste. Donc, la lutte contre la vieillesse, je suis absolument pour, mais le post-humanisme, je suis radicalement contre, mais j'ai des amis qui sont très intelligents, qui sont pas des salauds, et qui sont pour, parce qu'ils me disent, tu déconnes, on va être rendu obsolète par l'IA.
4: Allez, on va écouter un peu de musique. Vous rigolez. Alors, il s'agit d'une œuvre majeure. C'est l'extrait de Marteau, d'une œuvre très longue, qui s'appelle Marteau 100 mètres de Pierre Boulez.
5: Référence à Nietzsche.
4: Je voulais vous faire écouter ça parce que vous avez consacré votre dernière chronique du Figaro à la musique atonale en expliquant que c'était un snobisme et plus vraiment de la musique. Je voudrais que vous justifiez cette assertion qui peut scandaliser certains des mélomanes qui nous écoutent.
5: Oui, assez peu de gens en vérité, parce que très peu de gens écoutent la musique atonale en fait. Quand on regarde les ventes de CD, c'est très frappant. Non, l'idée est la suivante, c'est que la musique est un langage. Et ce qui est génial dans la musique, c'est ce qu'explique Kant dans la critique de la faculté de juger, 1790, c'est ce que va reprendre Mendelssohn. Il dit « romance sans parole ». C'est génial, quand vous réfléchissez à ce que ça veut dire. Quand vous écoutez, par exemple, je sais pas moi, j'aime par-dessus tout le 6e prélude de Chopin. C'est si je devais garder qu'une seule œuvre sur l'île déserte, c'est le 6e prélude que j'adore absolument. C'est comme si on racontait une histoire à un enfant, mais il n'y a pas d'image, contrairement à la peinture, et il n'y a pas de mots, contrairement à la poésie. Romance sans parole. Il y a un début, il y a un développement, il y a une fin, ça suscite plein d'émotions en vous, plein de sentiments, vous pouvez réfléchir à 1000 choses, mais il n'y a pas de mots, et il n'y a pas d'image. Et donc, si vous supprimez la mélodie et l'harmonie, ce que fait la musique atonale, elle supprime à la fois la mélodie et l'harmonie. L'harmonie chez Chopin au piano, c'est la main gauche, d'accord, qui met en valeur la mélodie. La mélodie, c'est presque rien, elle est assez banale en général. Mais la main gauche fait, le mélange des deux fait toute la musique. Et c'est ça qui fait que la musique est une parole, qu'elle nous parle, que c'est un récit. Si vous supprimez les deux, ce que fait la musique atonale, ben il reste que du bruit, plus ou moins sympathique. Là, ce qu'on vient d'entendre, c'est pas, ben, si vous mettez ça dans un ascenseur, la musaque, c'est pas gênant. Mais c'est plus de la musique, c'est
4: Moi, je suis assez sensible à ce que j'entends, et je suis pas du tout spécialiste, mais je dois dire que j'ai l'impression de rentrer dans un univers parallèle et de me balader dans une grotte.
5: Oui, mais c'est plus de la musique, c'est du bruit, c'est de la musaque. C'est la musique d'ascenseur.
4: Avec des lumières particulières. On termine avec cette anecdote que vous racontez dans le Figaro qui est très amusante.
5: Ah oui, c'est que Jérôme Ducrot, je crois que vous l'avez déjà invité ici, qui est un compositeur contemporain mais de musique tonale et qui est un excellentissime pianiste, a fait une conférence au Collège de France que je vous conseille d'écouter. Jérôme Ducrot, elle est passionnante parce qu'il joue une œuvre atonale, la première œuvre atonale de Boulez, donc dans la fin des années 20, de Schoenberg, et il met exprès 78 fausses notes dedans. Le public qui l'écoute est un public très cultivé.
4: Et ne s'aperçoit de rien.
5: Et après, il joue la tempête de Beethoven, la 17e de Beethoven. Il met deux fausses notes dedans et on voit le public qui pousse un soupir d'horreur. Parce que dans la musique tonale, on entend les fausses notes. Dans la musique atonale, on ne les entend pas. Là, ce qu'on vient d'écouter, vous pouvez mettre n'importe quoi d'équivalent à la place, c'est pareil.
4: Eh bien, on va poursuivre avec Boulez. On va encore le faire jouer sur Radio Classique. Et vous réagissez, chers auditeurs, sur radioclassique.fr. Vous me dites... Non pas si Luc se trompe, s'il a raison, s'il a tort, mais vous nous dites simplement si vous aimez ce que vous entendez. À plus tard, Luc.
5: Salut, mon ami.

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6: Servane, bonjour.
7: Bonjour.
6: Et vous nous annoncez un lundi de Pentecôte caniculaire et c'est pas Franck Ferrand qui va me contredire.
7: Et non, une chaleur exceptionnelle sur tout le pays, du soleil sur l'ensemble du territoire. C'est dans l'ouest qui fera le plus chaud avec des températures records pour une fin mai. Comptez par exemple 35 degrés à Nantes, 32 degrés à Brest, 34 à Pau et 26 degrés à Cherbourg, 29 à Tarbes et 31 degrés à Lille.
6: Franck, bonjour.
8: Bonjour mon cher David.
6: De quoi nous parlez-vous dans les grands dossiers de l'histoire ?
8: Oh, c'est une émission de lundi de Pentecôte, si je puis dire. Je ne vais pas vous emmener sur des champs de bataille.
6: Non,
8: vous
6: non, parlez... pitié.
8: Non, nous allons voir naître Vénus sous le pinceau de Botticelli.
6: Magnifique programme avec Franck Ferrand dans un instant. Je vous souhaite une excellente journée à l'écoute de Radio Classique. Je vous retrouve demain dès 7h et je vous annonce qu'il est encore 9h. Les informations Servane de Pastre.
7: Les États-Unis se disent sur le point de conclure un accord avec l'Iran. Nous avons ce que je crois être une chose assez solide sur la table, a dit ce matin le secrétaire d'État américain Marco Rubio. Il évoque la réouverture du détroit d'Ormuz, mais aussi les négociations sur le nucléaire et dit attendre une réponse iranienne qui pourrait prendre plusieurs jours. Tout accord avec l'Iran garantira à Israël le droit de se défendre, a par ailleurs précisé Marco Rubio. L'armée israélienne qui a, elle, appelé à évacuer 10 villages dans le sud du Liban, les attaques contre le Hezbollah se poursuivent malgré la trêve en cours. Deux personnes sont mortes dans des frappes ukrainiennes cette nuit, des bombardements qui ont eu lieu au lendemain du tir par les autorités russes d'un missile balistique à capacité nucléaire sur la capitale ukrainienne. Au moins 4 personnes ont été tuées, plus d'une centaine ont été blessées. 15 personnes ont été mises en examen à Paris pour des violences volontaires aggravées. Cela fait suite à la rixe qui a eu lieu jeudi dernier, bagarre impliquant des supporters de l'OGC Nice. 7 personnes ont été blessées, dont une gravement. En tout, 65 supporters ont été placés en garde à vue. Et puis Météo France étend la vigilance jaune canicule à 18 départements et ce jusqu'à mardi. L'ouest du pays est concerné, tout comme la capitale, avec des températures qui pourront monter jusqu'à 36 degrés localement. La Bourse de Paris, tout de suite avec Laetitia Volga du journal Investir. Bonjour Laetitia.
9: Bonjour Servane.
7: Alors quelle est la tendance à l'ouverture ? Eh bien, la bourse passe au vert ce matin. Le CAC 40 prend actuellement 0,9%, soulagé par la baisse des cours du pétrole. Après un message de Donald Trump samedi sur un accord imminent avec l'Iran, des propos qu'il a néanmoins relativisés quelques heures plus tard, mais qui rassurent aujourd'hui les marchés financiers. Le baril de Brent perd 5% à 98 $. Le pétrole américain recule tout autant. À la bourse de Tokyo, l'indice vedette, le Nikkei, est au-dessus des 65 000 points pour la première fois de son histoire. Et le cours d'or progresse, lui, de 1%. La perspective d'un accord en Iran atténuant les craintes d'inflation. Mais attention, les prix du pétrole resteront probablement élevés pendant un certain temps, compte tenu de la complexité de la reprise des flux énergétiques. La reprise de la production pourrait reprendre des semaines, voire des mois, et la réparation des installations endommagées dans le Golfe, ainsi que le rétablissement des niveaux de production d'avant-guerre et la reconstitution des stocks de pétrole pourrait prendre plusieurs trimestres, voire des années, selon des experts en énergie. Je vous rappelle la tendance à Paris. Le CAC 40 gagne actuellement 0,9% à 8190 points.
9: Merci Laetitia Volia du journal Investir. Il est 9h03 sur Radio Classique et c'est à vous Franck Ferrand, vous nous parlez de Botticelli ce matin.
8: Oui, cher Servane, Botticelli qui va faire naître Vénus, autant dire un des premiers nus féminins depuis 1000 ans.

0: les grands musées du monde ont leur tableau fétiche. Si vous allez au Rijksmuseum, vous verrez bien sûr la ronde de nuit de Rembrandt. Si vous allez au Louvre, ai-je besoin de vous dire que la queue s'allonge devant la Joconde? Eh bien, quand vous vous promenez dans cet extraordinaire musée de Florence, malheureusement aujourd'hui très fréquenté, quand vous parcourez la galerie des offices en bordure de l'Arnaud, au premier étage, des salles au plafond à caissons peints vous montrent toutes sortes de tableaux du Moyen-Âge, de la Renaissance. Et puis là, au bout d'un couloir, dans la salle Botticelli, une gigantesque composition, 1,84 m de haut sur 2,85 m de longueur, avec cette femme nue, debout dans un coquillage géant au centre d'une mer bleu pâle qui a l'air à peine décoiffée, si je puis dire, par un petit zéphyr. C'est la naissance de Vénus, une des œuvres les plus célèbres de Botticelli et qui a été représentée partout. Alors aujourd'hui, on la voit évidemment sur les t-shirts et sur des sacs en toile, mais il faut la voir en vrai, cette naissance de Vénus. Il faut se plonger dans la fraîcheur extraordinaire de ces tons tellement printaniers, tellement frais. Il faut admirer les modelés, regarder les drapés, admirer également la profondeur pour une toile du 15e siècle extraordinaire. Vénus, cette déesse de l'amour et de la beauté, cette Aphrodite des Grecs qui est là, presque à taille humaine, légèrement déhanchée, hein, il y a le contreposte, le poids porté sur la jambe gauche, la main droite effleure la poitrine, il y a cette grande chevelure dorée qui s'enroule autour des hanches, qui vient cacher le pubis. Vénus est là, qui regarde devant elle, au loin. Elle est comme absente, comme mélancolique. On se demande ce qu'elle regarde et à quoi elle pense avec ce visage tellement épanoui, ce visage tel que Botticelli seul a su les peindre, un visage radieux. C'est le même visage qu'on trouve sur cette Vénus païenne et sur les vierges et les anges qu'il a peint depuis ses débuts. Donc, Vénus est là, au centre. Alors, sur la gauche du tableau, je vous rappelle, pour ceux qui ne l'auraient pas tout à fait à l'esprit, vous avez deux personnages qui sont un peu comme en suspension. Il y a Zéphyr, sculptural, dieu du vent d'ouest, et puis Zéphyr est enlacé par la nymphe Chloris, et tous deux soufflent vers Vénus, pour disperser toute une sorte de pluie de petites roses. C'est des petites roses sauvages, vous savez, une pluie de roses sauvages très délicates. Elles sont elles-mêmes en suspension, tout est en suspension dans ce tableau. Et puis à droite de Vénus, une jeune femme vêtue d'une robe brodée de fleurs, et qui est là, qui s'avance, qui tend un manteau qui lui aussi est fleuri, un manteau, alors comment le décrire? Il est dans les tons de rouge, alors que le drapé de Zéphyr serait plutôt dans les bleus. Quand je dis dans les tons de rouge, il est plutôt d'un vieux rose assez moiré, assez irisé, extraordinaire. C'est une divinité des saisons qui donc est là, une heure, l'heure du printemps. Derrière Vénus, donc, cette mer qui ressemble plutôt à un décor de théâtre, un peu comme des écailles aux bordures argentées. Et puis devant, l'herbe du rivage parsemée d'anémones. Dans ce décor, tout est un peu en suspension, tout est un peu hors du temps. Vénus est née de la violence entre Cronos, le dieu du temps, et son père Uranos, dieu du ciel étoilé. Cronos a mutilé Uranos, jeté ses organes génitaux dans les flots, et de l'écume est née Vénus. C'est ça que nous montre Botticelli, qui n'a pas peint d'ailleurs la naissance proprement dite, mais les derniers instants du voyage, lorsqu'après avoir traversé les eaux sur sa conque, eh bien, Vénus arrive dans l'île de Chypre. Elle est encore une fois totalement languide, cette Vénus. Elle est d'une sérénité parfaite. Elle nous interroge d'une certaine manière. Elle avance vers nous.
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0: Tout a commencé vers 1483 dans les colline toscane. On est au nord de Florence, hein, on est dans cette merveilleuse campagne toscane. Sandro Botticelli, à l'époque, a 38 ans et il se rend à l'invitation de son propriétaire dans une villa somptueuse entourée de jardins à l'italienne, avec ce qu'il faut imaginer de bosquets d'orangers, de fontaines, enfin, l'Italie merveilleuse et idéale. Le propriétaire, c'est Lorenzo di Pierfrancesco de Medici, monsieur de Médicis, un jeune homme qui a 20 ans à peine, qui est un cousin de Laurent le Magnifique, le maître de Florence à l'époque. Lorenzo a l'intention de commander à Botticelli un tableau. Quelques mois plus tôt, les Médicis avaient offert au jeune Lorenzo un autre tableau mythologique de Botticelli, c'est « Le printemps ». Là aussi, vous pouvez aller voir le printemps dans les galeries des offices. Et dans le printemps, déjà, on voyait apparaître Vénus. Et Lorenzo a été touché par la douceur de cette Vénus. Est-ce que j'irais jusqu'à dire qu'il en est tombé amoureux? Un peu, probablement. C'est un garçon cultivé, ce Lorenzo, qui a étudié sous la direction de Marsile Ficin, le platonicien. Pour Ficin, Vénus incarne à la fois l'amour, la beauté, l'accès au ciel. Et Lorenzo lit un poète qui a écrit dans ses stances, ses policiers en l'occurrence, je le cite, « Une jeune fille au visage non humain, poussée vers le rivage par des zéphyrs lascifs, semblait née de l'écume véritable. Les heures s'avancèrent sur le rivage, vêtues de blanches robes transparentes, et la déesse posa son pied sacré sur les fleurs. » Voici ce que veut le jeune Lorenzo pour sa villa de campagne. Il veut voir naître cette Vénus gracieuse et évanescente, sortie sensuelle et pudique de l'écume de la mer. Voilà ce qu'il veut, voilà ce qu'il commande à Botticelli, qui donc revient dans son atelier florentin, Via del Porcellana. Imaginez une gigantesque pièce avec les murs blanchis à la chaux, partout des châssis, les pots de pigments, les bocaux avec l'œuf qu'on mêle à la chaux, les pierres ponces, des plumes d'oie taillées en pinceau. Le peintre règne sur cet atelier magnifique dans lequel on rêve de pouvoir se promener. C'est vraiment, ça on peut dire, un fantasme pour tous les amoureux de la peinture classique. Il est tout heureux, Botticelli, de cette commande. Ça fait 20 ans qu'il est abonné, si vous me passez l'expression, aux peintures religieuses, qu'il peint merveilleusement du reste. Et il a fait aussi quelques beaux portraits. Il est très reconnu. Plus jeune, il avait débuté comme orfèvre, il était fils de tanneur, hein, Sandro Botticelli. Il a appris à graver donc chez cet orfèvre et puis à dessiner avec soin. Il a acquis ce trait qu'il a par la suite affiné chez Filippo Lippi, extraordinaire peintre qui d'ailleurs est déjà en train d'annoncer le style botticellien, et Verrocchio, le célèbre Verrocchio qui a été l'artiste polytechnicien dans lequel s'est perfectionné Léonard de Vinci. Sandro fut un dessinateur hors du commun et bien des artistes s'ingénièrent à se procurer ses dessins, écrira celui qu'on est toujours obligé de citer lorsqu'on parle de la peinture de la Renaissance, c'est Vasari, bien sûr, dans ses « Vies d'artistes » parues en 1550. Un peintre de la douceur, donc, il suffit de voir son Adoration des Mages, tout simplement. Laurent le Magnifique a envoyé Sandro Botticelli à Rome peindre une partie des décors de la chapelle Sixtine. Botticelli vient de rentrer à Florence quand Lorenzo lui commande donc cette naissance de Vénus. Les tableaux mythologiques sont quelque chose d'assez nouveau pour lui. Vous avez bien compris que il a donné quelques œuvres dans le registre, mais essentiellement, il est un peintre religieux. Alors ça y est, on prépare le support. Hein. Ce sont deux toiles de lin cousues qui vont constituer le fond de ce tableau. Alors on prépare la toile avec une couche d'après à base de colle et de plâtre. Sandro Botticelli commence par tracer les contours de sa Vénus au dessin. Hein. C'est ce qu'il fait toujours. C'est d'abord un dessinateur, Botticelli. Vous savez que c'est ce peintre qui cerne ses modèles, chose assez inattendue et que vont faire exploser par la suite, bien sûr, Léonard de Vinci, mais aussi Michel-Ange ou Raphaël. Il n'a pas laissé vraiment d'écrit sur son travail, contrairement à Léonard, hein, son jeune contemporain, qui a laissé tellement, tellement d'écrit, lui, dans ses fameux codex. Enfin, les codex, on les a constitués plus tard, à partir de ses feuillets. On a quelques témoignages, l'analyse de ses œuvres, surtout des analyses modernes, qui ont révélé que ses contours très sûrs, en quelque sorte, cachaient bien des mystères. Botticelli fixe les silhouettes avant de penser les couleurs. Il est le maître de la ligne, du dessin. En cela, il est l'incarnation même de l'art de la péninsule. Mais il y a, au-delà de ces cernes, de ces dessins, de ces compositions dessinées, il y a autre chose chez Botticelli. Il y a une douceur, une profondeur, un relief, des carnations, des modelés. Tout ça extraordinaire. Alors, il prépare ses pigments, hein, qui sont des pigments, c'est de la tempéra. Blanc de plomb, lapis lazuli pour les bleus, terre verte pour les fonds, rouge vermillon, jaune de Naples, etc. Il a beaucoup d'assistants qui sont là, qui broient les poudres, qui prépare tout ça dans des mortiers de pierre. Il faut fabriquer les liants les plus fins possibles pour donner toute son onctuosité à la pâte qui va ensuite être appliquée sur la toile. Et à l'époque, on n'a pas l'habitude de peindre sur des toiles. On avait beaucoup peint sur des tableaux, hein, sur des supports de bois. Dans Les Dessous des chefs-d'œuvre, qui est paru chez Taschen, voici ce que nous disent Rosemary et Rainer Hagen. Si Botticelli se servait de la technique de détrempe couramment employée à cette époque, Cennini conseille de prendre plutôt des œufs de poule élevés en ville, les œufs de la campagne ayant une couleur trop prononcée. Il dissolvait cependant les pigments dans un minimum de corps gras, méthode qui donna les meilleurs résultats. La toile est aujourd'hui restée ferme et élastique. La peinture est à peine craquelée. Lorsque les restaurateurs ôtèrent la couche de vernis à l'huile appliquée plus tard, ils découvrirent une couche tout à fait inhabituelle de blanc d'œuf. Alliée à la détrempe maigre, elle conférait au tableau un aspect proche de la fresque, tel qu'il convenait à une maison de campagne. Mais oui, parce qu'il fallait s'adapter évidemment au décor qui allait recevoir cette très grande toile. Donc tout est prêt, maintenant la toile est prête, les assistants ont fabriqué tous ces petits pigments, il sait exactement, parce qu'il a fait beaucoup de dessins préparatoires, il sait exactement ce qu'il veut Botticelli, et bien maintenant, à nous de Vénus, si je puis dire, la toile l'attend.

0: Si dolce il tormento, si doux est le tourment, un scherzo de Monteverdi, interprété par le cher Philippe Jarouski, accompagné par l'arpeggiata sous la direction de Christina Plouard.
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0: Alors, dans un premier temps, Botticelli peint les fonds de ce qui va devenir plus tard la naissance de Vénus, hein, avec cette mer striée qui rappelle un peu les enluminures, les fleurs étudiées avec soin. Les botanistes modernes ont identifié exactement les fleurs qui sont là, les roses dont je vous parlais qui tombent là, et puis les myrtes, les bleuets, les anémones par terre. Botticelli sait rendre les matières, alors il ne le fait peut-être pas avec la dextérité absolue des maîtres flamands qui, eux, vous font croire à la soie et au velours, mais tout de même, la soie est bien perceptible, et puis les fleurs sont veloutées à souhait, et puis il y a surtout ce mouvement qu'il va savoir donner à sa composition. Alors ensuite vient le temps des personnages secondaires, les élèves ont sans doute participé à tout ce travail. À gauche donc, le dieu Zéphyr avec Chloris, la nymphe des bois, à droite, l'heure du printemps, qui offre ce manteau de soie dans les pourpres, dans les rouges et roses, brodés de fleurs. Enfin, eh bien, Vénus elle-même. Alors, on peut pas dire de Sandro Botticelli qu'il soit, comme le seront par exemple Léonard et Michel-Ange, qu'il soit passionné par l'anatomie. Il n'est pas du genre à aller dans les morgues pour disséquer des cadavres, comme ses jeunes confrères. Il suit, pour ce qu'il concerne, les préceptes de Chenini dans son manuel de peinture. La distance entre les tétons est la même du téton au nombril, puis du nombril au pubis. Tout ça doit être ça obéit quasiment à de la géométrie. On retrace, on représente tout ça à l'aide de petites cordes, voyez. Botticelli veut créer quelque chose qui fasse rêver et non pas qui soit une anatomie tout à fait réaliste. Hein. Il veut créer une apparition, si vous voulez. Les épaules tombent selon un angle qui n'est pas possible sur un plan anatomique, le cou s'étire bien au-delà de la mesure humaine, le bras gauche est sans doute un peu long, je vous le concède, la hanche gauche se détache, se déhanche d'une manière qui ne serait pas tenable par un modèle, mais la ligne de Botticelli n'en est pas moins d'une grâce absolue. Elle file le long de la hanche, elle remonte au creux de la taille, elle descend sur la cuisse, elle reprend à l'épaule. Et comme pendant l'Antiquité et comme dans le grand art auquel il se réfère, nous sommes dans la Renaissance, eh bien Botticelli va peindre son modèle nu. C'est un modèle nu féminin, grandeur nature. On n'avait pas vu ça depuis des siècles. Quand je dis on ne l'avait pas vu, en tout cas, il y a quelques très rares exemples. Mais c'est à ce niveau-là, dans un atelier aussi lancé pour un commanditaire aussi connu, c'est une chose tout à fait nouvelle. Il y avait eu des nus masculins, et notamment, il y avait eu la statue du jeune David par Donatello. La peau de Vénus reçoit des teintes qui auraient pu être dorées avec des carnations. Non, pas du tout. Quelque chose de pâle, presque froid. Botticelli va faire des modelés d'une finesse absolument exquise, mais qui ne sont pas puissants. Il ne cherche pas l'illusion du relief. On n'est pas là, pour le coup, chez Michel-Ange, dans ses fresques. La chair doit rester irréel, c'est un peu comme de la nacre vivante aux ombres discrètes. Et chez Botticelli, il y a toujours ces contours que les autres, à commencer par Léonard, vont s'habituer à effacer. Il y a le cerne du dessin toujours chez lui. Avec ce visage qui est probablement celui du modèle de prédilection du peintre, c'est Simonetta Vespucci, la sans pareille, comme on disait à la cour des Médicis, une jeune femme qui est décédée quelques années plus tôt à l'âge de 23 ans et qui a énormément marqué non seulement Sandro, mais toute la cité de Florence par la beauté lumineuse qui était la sienne. Voici ce que nous dit de nouveau Policien en décrivant Simonetta. Les cheveux annelés de sa tête dorée descendent sur son front humblement superbe. Oui, elle était tellement belle que l'oxymore vient presque naturellement sous la plume et sous le pinceau. Botticelli l'a beaucoup peinte et Vasari rapporte qu'à sa mort, Botticelli va demander à être enterré au pied de Simonetta Vespucci dans l'église Ognissanti de Florence. Et il le sera. Il veut lui dédier cette Vénus évanescente, ce visage, ses pommettes, ce front haut, ses lèvres à peine entrouvertes, et puis cette espèce de mélancolie légère. On retrouve cette mélancolie, on retrouve cette sorte de pensée intérieure dans tous les beaux visages et dans toute l'œuvre de Botticelli, notamment sur toutes ces vierges. C'est son idéal de beauté. Le peintre va passer des jours entiers sur cette chevelure de Vénus qui est presque peinte cheveux à cheveux, dorée, avec ses fins glacis, ses mèches qui se déploient, volent dans le vent et viennent s'enrouler, donc je vous l'ai dit, autour de la hanche. Botticelli est le peintre de la douceur, incontestablement. Il est le peintre d'une forme de mélancolie languide, heureuse, une forme de sérénité parfaite aussi. Il est lui-même un angoissé. Il est lui-même un solitaire, mais il ne laisse pas transparaître ses tourments intimes sur ses œuvres. C'est Walter Pater, qui avait redécouvert Botticelli à la fin du 19e, qui disait à propos de ses figures « Ce sont des femmes et des hommes de conditions mêlées et incertaines, toujours attirants, revêtus parfois par la passion d'un caractère de beauté et d'énergie, mais attristés sans cesse par l'ombre que projettent sur eux les grandes choses auxquelles ils sont mêlés. » Et vous pensez bien que tous les élèves des Bottegas de Florence vont venir admirer cette extraordinaire œuvre commandée par Lorenzo di Pier Francesco de Medici, qui lui-même est fasciné, est emporté par ce tourbillon de fleurs et qui va bientôt commander à Botticelli une illustration de la Divine Comédie. Avec 1000 précautions, on a roulé la toile sur un cylindre de bois, on l'a chargée sur une charrette, mais alors inutile de vous dire qu'on a mis beaucoup de paille, on a mis de la ouate, enfin tout ce qu'on pouvait trouver, et puis on est descendu en pente douce vers la Villa Toscane où le tableau va enfin être exposé.
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0: Et une fois installé dans la villa, encadré, etc., l'œuvre va recevoir de la main de Botticelli un certain nombre de derniers détails, notamment les rayons d'or de la chevelure. La naissance de Vénus a été peinte pour être observée de près dans une chambre d'apparat. C'est pas une fresque qu'on regarde de très loin. Non, c'est quelque chose qu'on doit pouvoir regarder quasiment à un pas de l'œuvre. Botticelli, par la suite, va revenir à la peinture religieuse, ce qui, entre parenthèses, lui permettra de traverser sans trop d'inquiétude la dictature théocratique de Savonarole. Et on sait, je vous ai raconté ça, on sait que Botticelli, complètement convaincu par Savonarole, est venu jeter lui-même dans les flammes du bûcher un certain nombre de ses œuvres. C'est complètement affreux, cette scène, c'est dément, mais enfin, c'est comme ça. Bon, la naissance de Vénus, bien sûr, n'a pas été touchée. Le tableau passera dans les collections Habsbourg en 1737. En 1815, les Habsbourg, qui dominent la région, installent la naissance de Vénus dans la galerie des offices. Et puis, c'est beaucoup plus tard qu'on en prendra toute la mesure. Et la grande restauration, elle interviendra en 1987. On enlèvera à ce moment-là, moi je me rappelle ça comme si c'était hier, on a enlevé la couche de vernis qui avait un petit peu jauni ce grand tableau et on a tout retrouvé. On a retrouvé la splendeur, la fraîcheur des tons d'origine. On a retrouvé l'extraordinaire finesse de ces modelés nacrés. On a redécouvert Vénus, dont ce fut en quelque sorte la seconde naissance.
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0: Thank you. Merci beaucoup à Pierre Anquetin qui a fait renaître Vénus. Nous allons faire renaître Vénus une seconde fois, puisque voici Pauline Lambert. Bonjour ma chère Pauline.
2: Bonjour mon cher Franck, à 14h avec vous. Autre peintre, autre époque, Pablo Picasso, qui a peint beaucoup de scènes de musique, qui avait beaucoup d'instruments aussi chez lui, et qui a peint des flûtes, des guitares cubistes bien sûr, qui a côtoyé Stravinsky, Manuel de Falla, Mio ou encore Satie. Et tout de suite, et bien justement, Stravinsky, qui comme tant d'autres, a dû s'exiler aux États-Unis. C'est le sujet de cette émission aujourd'hui. Bonne journée Franck.
0: Bonne journée, bon lundi de Pentecôte.
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2: Quel plaisir de vous retrouver pour changer d'air ensemble pendant 2h30. Merci d'être toujours aussi nombreux et aussi fidèles à l'écoute de cette émission. Avec ce matin aux manettes Mathis Alexandre et à la programmation musicale Jérémy Bigouri. Pour changer d'air ensemble, je vous propose de partir sur les traces de ces compositeurs exilés aux États-Unis. Il y a les artistes russes qui ont fui la montée des troubles avec la révolution russe de 1917. Il y a les compositeurs allemands et autrichiens, juifs pour la plupart, qui ont fui la montée du national-socialisme et qui se sont donc installés aux États-Unis. Alors avant de retrouver Stravinsky, Korngold et Steiner, voici tout d'abord Serge Rachmaninoff avec cette œuvre si emblématique qu'il a beaucoup joué d'ailleurs lui-même en tournée aux États-Unis, sa Rhapsodie sur un thème de Paganini. Le thème donc est de Paganini, c'est son 24e caprice pour violon que Rachmaninoff reprend, transforme et triture même pour en faire cette variation si lyrique et romantique.

Martin James Bartlett était au piano avec l'Orchestre Philharmonique de Londres et avec Joshua Weilerstein dans ses dernières variations et cette rhapsodie sur un thème de Paganini de Serge Rachmaninoff, une œuvre qui accompagnait le compositeur pendant de longues tournées aux États-Unis où il s'est installé dans les années 30. Une œuvre d'ailleurs qu'il a jouée lors de son tout dernier concert juste avant sa disparition en 1943. Autre exemple de compositeur russe exilé lui aussi aux États-Unis, c'est Igor Stravinsky. Alors avant de s'installer outre-Atlantique, vous le savez qu'il a fait un séjour en Suisse, puis en France, dans le Finistère, à Carantec, à Biarritz, à Nice, en Isère et puis à Paris. Mais il n'est pas très bien accepté en France, Stravinsky. Il connaît successivement 3 drames absolument terribles. Il perd sa chère fille Ludmila, sa chère Mika, son épouse Catherine et puis sa mère. Et le voilà qui part donc pour les États-Unis, pour Hollywood.

Igor Stravinsky sur Radio Classique et son concerto Dumbarton Oaks, du nom de cette résidence près de Washington DC, résidence d'un ami diplomate et de son épouse, grande collectionneuse, qui souhaite fêter leur 30e anniversaire de mariage. Stravinsky compose ce concerto de chambre avant même son installation définitive aux États-Unis en 1940. Il y avait là Yuka Pekkasaraste à la tête de l'orchestre de chambre écossais. Autre compositeur qui s'est lui aussi installé à Hollywood, c'est Korngold, Erich Wolfgang Korngold, qui compose beaucoup de musique de films qu'il reprend dans son concerto pour violon.

Une œuvre d'une grande expressivité, très sensuelle aussi que ce concerto pour violon de Korngold, surnommé Concerto d'Hollywood d'ailleurs, à sa création. Nous écoutions son premier mouvement par Gil Shamm avec l'Orchestre Symphonique de Londres et avec André Prévin. Il y aurait beaucoup de compositeurs à citer qui ont été contraints à l'exil face à la montée des périls, montée du nazisme et des totalitarismes. Ils sont nombreux, ces artistes, à avoir officié à Hollywood. Il y a le Hongrois Miklós Rozsa, il y a l'Ukrainien Dimitri Tiomkin et puis il y a le Viennois Max Steiner.

0: Ils n'ont que 20 ans. Young Love, c'est ce film de Delmer Daves et la bande originale signée Max Steiner, compositeur né à Vienne, mais qui meurt à Los Angeles, à Hollywood, en 1971. Ici la musique de ce film, jouée par l'Orchestre Philharmonique de Westminster avec Kenneth Alwyn. Fin donc de ce grand voyage sur les traces de ces compositeurs installés, exilés aux États-Unis. Ne bougez pas, dans un instant le flash de 10h et un compositeur italien à découvrir, Giuseppe Ferlendis.
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0: 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Il est 10h. L'actualité en 2 minutes par Servane de Pastre. Bonjour Servane.
11: Bonjour Pauline, bonjour à tous. Des records de chaleur ont été battus cette nuit à Lorient, à Quimper et à Nantes. Le mercure a franchi la barre des 20 degrés. Météo France a placé 18 départements en vigilance jaune canicule aujourd'hui. L'ouest de la France est particulièrement concerné, ainsi que la région parisienne. Sophie Binet a été mise en examen après des propos jugés diffamatoires. La chef de la CGT avait dénoncé une répression patronale violente chez Tefal lors de la fête de l'UMA. C'était au mois de septembre dernier. 15 personnes ont été mises en examen à Paris pour des violences volontaires aggravées. Cela fait suite à la rixe qui a eu lieu jeudi dernier dans le 10e arrondissement. Bagarre impliquant des supporters du club de foot de l'OGC Nice. 7 personnes ont été blessées, dont une gravement. Les États-Unis sont sur le point de conclure un accord solide avec l'Iran. C'est ce que dit le secrétaire d'État américain Marco Rubio ce matin. L'Iran, de son côté, confirme que des progrès ont été faits, mais aucun accord n'est imminent. Deux questions sont sur la table. La réouverture du détroit d'Ormuz et le nucléaire iranien. Tout accord avec l'Iran garantira à Israël le droit de se défendre, a par ailleurs précisé Marco Rubio. L'armée israélienne qui a appelé à évacuer 10 villages dans le sud du Liban ce matin. Les attaques contre le Hezbollah se poursuivent dans la région malgré la trêve en cours. Le président libanais maintient. Il veut continuer à négocier avec Israël, exige un retrait total de l'État hébreu du sud du Liban, une condition non négociable pour la reprise des pourparlers. À Roland-Garros, dimanche noir pour les Français. Seuls Quentin Alice et Valentin Royer sont passés. Djokovic, lui, s'est imposé en 4-7 et 3 heures de jeu. Ça passe aussi pour Zverev. Ce soir, Gaël Monfils entame son 19e et dernier Roland-Garros. Ce sera en session de nuit face à son compatriote Hugo Gaston. La bourse de Paris, pour finir, le CAC 40 est en hausse de 1,17% à 8210 points. Il est 10h02 sur Radio Classique. On vous retrouve, Pauline Lambert.
12: Merci, Servan. Changer d'air, ça continue tout de suite.
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Giuseppe Ferlandi sur Radio Classique, compositeur italien né à Bergame en 1755. Il a vécu quelques années à Salzbourg dans les années 1770, évidemment, où il côtoie d'ailleurs Mozart puisqu'ils appartiennent tous les deux à la chapelle royale. Et c'est pour lui, pour ce oboïste Giuseppe Ferlandi, que Mozart écrit son seul concerto pour hautbois. Nous écoutions ici le premier concerto de Ferlandi, son rondo final. Compositeur italien qui a voyagé à Venise aussi, à Londres et à Lisbonne d'ailleurs, où il meurt en 1810. Alors elle aussi a beaucoup voyagé, c'est une Italienne qui arrive à Alger.

L'italienne à Alger, c'est cet opéra bouffe de Rossini, son ouverture par l'Orchestre de Chambre d'Europe et par Claudio Abbado, qui nous emmène en voyage, qui nous fait traverser la mer Méditerranée, direction l'Espagne.

Toujours Claudio Abbado sur Radio Classique, ici avec l'Orchestre Symphonique de Londres, dans Carmen de Georges Bizet, ce très bel entracte. Avec Carmen, nous étions à Séville. Je vous propose de remonter au nord de la péninsule espagnole. Nous voici arrivés dans la communauté autonome de l'Aragon, dans le nord de l'Espagne, à la frontière avec la France, avec cette danse.

0: L'une des danses espagnoles d'Enrique Granados, jouée sur Radio Classique par Jean-François Esser. Changement d'air, et vous, vous changez la musique de cette émission. Dans quelques minutes, ce sera vos dédicaces, comme tous les jours. C'est donc à vous de choisir l'œuvre que vous voulez écouter, tout simplement, ce matin. Ce qui vous ferait plaisir, ce qui ferait plaisir aussi à un proche. Pourquoi pas pour son anniversaire, pour une fête, pour l'occasion que vous voulez, ou même sans aucune occasion. Tous les prétextes sont bons pour diffuser votre sélection sur Radio Classique.
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0: Et une fois n'est pas coutume, cette valse de Johann Strauss fils, Rose du Sud, était jouée non pas par le Philharmonique de Vienne, mais par l'Orchestre Symphonique de Vienne, dirigé par Manfred Honeck. Cette valse, c'est une œuvre que vous aimez beaucoup, chère Catherine, que vous m'avez longuement demandé. Eh bien voilà, votre vœu est exaucé avant même la séquence des dédicaces que voici.
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0: Et pour commencer avec cette première demande ce matin de Jérémy, vous qui écoutez Radio Classique à Chaumont-sur-Loire, dans le Loir-et-Cher, où il y a évidemment ce très beau château, ces jardins tout simplement exceptionnels. Alors justement, vous avez envie d'écouter une œuvre qui évoque la nature, le plein air, les jeux d'eau, Handel et sa Water Music.

Une œuvre absolument éclatante de Handel, avec les cuivres qui résonnent à merveille en plein air, dans les jardins, pourquoi pas de Chaumont-sur-Loire, même si en l'occurrence c'était pour le roi d'Angleterre que Handel a écrit cette Water Music, jouée ici par les English Baroque Soloists avec John Elliott Gardiner. Nous écoutions tout à l'heure du hautbois avec ce compositeur italien Giuseppe Ferlandis, mais vous c'est un autre instrument avant que vous avez envie d'entendre, Andrea, la clarinette que vous aimez beaucoup, comme dans cette sonate de Brahms.

tempo vivace pour vous donner de l'énergie, faire le plein d'énergie ce matin. Le final de cette première sonate pour clarinette et piano de Brahms était joué par Paul Meyer avec son complice au piano, Éric Lesage. Autre œuvre demandée par Lily, toute autre atmosphère. Nous changeons d'air, nous changeons de pays et d'époque avec George Gershwin, Girl Crazy.

Une œuvre scintillante, éclatante et très rythmée par l'enfant terrible de la musique américaine, George Gershwin. L'ouverture de Girl Crazy par l'Orchestre Philharmonique de Buffalo aux États-Unis et par le chef américain, le regretté Michael Tilson Thomas, qui nous a quittés il y a peu des suites d'un long cancer. Nous sommes aux États-Unis, nous y restons avec cette demande de Paloma d'écouter la compositrice Amy Beach et ses variations sur des thèmes balkaniques.

0: Quelques notes de ses variations sur des thèmes balkaniques. Une œuvre de la compositrice américaine Amy Beach, jouée ici par la pianiste Claire Huangsi. Une petite pause et ça repart. Fin de vos dédicaces, mais c'est promis, nous les poursuivons. Car juste après le flash de 11h, il y aura la musique de Marin Marais. Très beau compositeur qui était violiste aussi, qui jouait de la viole de gambe et qui a écrit cet opéra Alcyone.
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4: Vous écoutez Radio Classique, très bonne idée, 11h. Le point sur l'actualité avec vous, Marc Tédé. Bonjour Marc.
5: Bonjour Pauline, bonjour à tous. Un accord avec l'Iran est toujours possible. C'est tout au moins l'espoir de Marco Rubio, secrétaire d'État américain. Le ministre des Affaires étrangères des États-Unis, enthousiasme très relatif côté iranien, où le porte-parole de la diplomatie affirme qu'un accord n'est pas imminent. Quoi qu'il en soit, le Pakistan poursuit sa mission de médiation dans ses négociations entre Washington et Téhéran. Deux des plus hauts personnages du pays sont en Chine, le Premier ministre Nawaz Sharif et son chef des armées, Asim Mounir. Nawaz Sharif qui est reçu en ce moment par le président chinois Xi Jinping. Deux questions sont donc sur la table, la réouverture du détroit d'Ormuz et le nucléaire iranien. Mais même en cas de fin de conflit, à quel moment les tarifs des carburants à la pompe pourraient-ils revenir à la normale ? Philippe Chalmin est économiste, spécialiste des marchés des matières premières. Il était invité du journal de l'Économie ce matin sur Radio Classique. Écoutez sa réponse.
6: Les navires mettent 3 semaines au minimum pour sortir d'Ormuz et aller sur les marchés asiatiques. Vous avez un certain nombre d'infrastructures qui ont été fortement endommagées. Vous avez aussi des capacités de production pétrolière qui ont dû être arrêtées. Et donc, de toute manière, de véritables retours à la normale, il ne faut pas se faire d'illusions, ce serait au mieux pour l'automne, et donc peut-être un retour total aux alentours de la fin de l'année.
5: Patience donc, nous dit l'économiste Philippe Chalmin, il était l'invité ce matin de la matinale de Radio Classique, à retrouver sur le site internet et l'application Radio Classique. C'est dans ce contexte d'incertitude et de tension au Moyen-Orient que débute aujourd'hui le grand pèlerinage annuel musulman à la Mecque, avec cette année 1,5 million de participants, selon les autorités saoudiennes, davantage que l'an dernier. Toujours à l'étranger, une vingtaine de personnes ont été blessées ce matin au Japon dans un centre commercial de luxe du centre de Tokyo, conséquence de la diffusion d'une substance vraisemblablement toxique par un homme. C'est ce qu'indique la police locale, sans davantage de précision pour le moment. En France, la vigilance jaune canicule a été étendue à 18 départements jusqu'à demain. Cela concerne essentiellement l'ouest du pays, du Finistère au Loir-et-Cher et de la Manche à la Charente pour ce qui concerne du nord au sud. Également concerné Paris intramuros. Des chaleurs qui ne doivent pas faire oublier la prudence. Deux baigneurs se sont noyés hier en Gironde, emportés par des courants de baïne. Le CAC 40, il est en ce moment en hausse de 1,27% à 8218 points. 11h, bientôt 3 sur Radio Classique. Et vous retrouvez tout de suite Pauline Lambert pour Changer d'air.
4: Merci Marc. Et pour poursuivre et changer d'air ensemble, que diriez-vous d'écouter un film ? Alors vous ne l'avez pas connu, vous étiez trop jeune. Il est sorti en 1991, ce très beau film musical, Tous les matins du monde. Et la musique qui résonne en majesté dans ce film d'Alain Corneau, en particulier celle de Marin Marais.
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Quelques notes de Marin Marais donc, cet enfant de cœur qui a pris des leçons de viol avec Monsieur de Sainte-Colombe. Et puis au bout de 6 mois, voilà son maître qui déclare qu'il n'a plus rien à lui apprendre. Compositeur qui a aussi étudié avec Lully et qui a dirigé l'orchestre de l'opéra. Et qui a donc composé un opéra, ici Alcyone, que nous écoutions, cette marche pour les matelots par Jordi Savall et son concert des nations. Évidemment Jordi Savall qui a été révélé au grand public par ce film Tous les matins du monde, que je vous recommande si vous ne l'avez pas encore vu. Et nous retrouvons tout de suite ce grand maître de la musique ancienne, grand sage aussi, Jordi Savall, qui vient de faire paraître sa version de la Passion selon Saint Jean de Bach.

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Ce très bel air de soprano, Ich folge dir gleichfalls, figure donc dans cette immense fresque qu'est la Passion selon Saint-Jean de Jean-Sébastien Bach. Ici la soprano Myriam Feuersinger avec le Concert des Nations et avec Jordi Savall, album sorti tout récemment pour son propre label, Aliavox. Après Bach, nous avançons dans le temps, voici Beethoven, un siècle plus tard, son dernier trio à cordes, l'archiduc. Alors pourquoi ce surnom? Écoutez-le tout d'abord et puis je vous explique ce surnom et puis juste après ce sera une grande duchesse que nous écouterons.

Un scherzo de Beethoven tout à fait joyeux et chantant avec des accents assez marqués. Deuxième mouvement donc de l'Archiduc, son septième et dernier trio pour piano et cordes. Et ce surnom, il le doit à l'Archiduc Rodolphe, le jeune frère de l'empereur d'Autriche, qui permet à Beethoven de vivre puisque le compositeur n'a pas de poste officiel à la cour, il dépend de mécènes, de commanditaires. Et Rodolphe est très mélomane, c'est à lui que Beethoven dédie quelques-uns de ses concertos, les 4e et 5e concertos pour piano, et donc également ce 7e trio pour piano et cordes, joué ici par le trio Chausson. Et donc comme promis après cet archiduc, place à une grande duchesse qui elle règne sur un pays imaginaire, Gerolstein.

0: Les premières notes de la Grande Duchesse de Gerolstein, cet opéra bouffe de Jacques Offenbach, qui règne donc sur un pays imaginaire, cette Grande Duchesse d'âge assez mûr. Nous écoutions il y a quelques jours d'autres opéras bouffes de Jacques Offenbach, Barbe Bleue. Voilà, nous poursuivons notre exploration de ce répertoire toujours aussi réjouissant ce matin. Ici, cette ouverture jouée par Neeme Järvi et l'orchestre de la Suisse romande. À suivre, quelques pages à tourner et puis un compositeur mystérieux, un nouveau qui va se glisser entre ces notes et de très beaux cadeaux à gagner, des places de concert et même deux passes pour le festival de Chambord, ainsi qu'un ouvrage qui vient de sortir, Le mystère du dernier Stradivarius. Mais pour cela, il faut donc jouer et trouver la bonne réponse dans un instant sur Radio Classique.
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0: Un compositeur qui se cache derrière ses notes, qui a écrit cette œuvre, qui nous emmène loin, très loin d'ici, dans un pays bien réel cette fois-ci. Est-ce Borodine, Moussorgski ou Wagner ?

0: Qui nous emmène donc ici en Asie centrale, Smoussorski Borodino Wagner, à gagner si vous trouvez la bonne réponse et que vous êtes tiré au sort au choix. Deux passes pour le Festival de Chambord, 15e édition du 4 au 11 juillet prochain, avec toujours Vanessa Wagner à la direction artistique et qui se produira au piano et avec beaucoup de très beaux concerts, notamment les Smoking Josephine, concert pour deux guitares, carte blanche à Renaud Capuçon aussi pour le concert de clôture. Et donc vous pourrez avoir deux passes pour assister à tous les concerts en première catégorie du Festival de Chambord. A gagné aussi cet ouvrage sorti tout récemment aux éditions Métayer, Le mystère du dernier Stradivarius. C'est un véritable thriller absolument passionnant qui vous emmène à la suite d'un fait divers bien réel. L'assassinat d'un antiquaire et de sa fille qui possédait un violon Stradivarius très rare, très cher. Et donc on remonte le fil de l'histoire assez chaotique de ce Stradivarius dans ce thriller signé de l'auteur argentin Alejandro Romers, paru donc il y a peu, ce mystère du dernier Stradivarius.
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Et à propos de thriller, je vous parlais un instant de ce mystère du dernier Stradivarius. Il y en a un autre, ce roman de Dan Brown qui a donné lieu à un film incroyable, Da Vinci Code, l'histoire de ce meurtre d'un conservateur au musée du Louvre qui connaissait un très précieux secret. Et donc un grand professeur spécialiste des symboles est appelé à la rescousse pour mener son enquête entre Paris, Londres et l'Écosse. Nous écoutions cette musique du film du Da Vinci Code signé Hans Zimmer avec le violoncelliste Kian Soltani, entre autres, artiste autrichien né à Bregenz, mais qui est issu d'une famille iranienne. Et nous poursuivons avec ce même violoncelliste qui fait partie du West Eastern Divan Orchestra, cet orchestre si important fondé par Daniel Barenboim, qui œuvre pour la paix et le dialogue entre les cultures.

Chopin par Chapelain, Frédéric Chopin joué par François Chapelain sur Radio Classique dans cette grande valse brillante. Et tout de suite, une œuvre pour chœur et orchestre que vous aimez beaucoup, que vous adorez chanter ou chantonner. Alors préparez-vous, je vous rappelle les premières paroles qui vous diront immédiatement quelque chose, j'en suis sûre. Verbe égal au Très-Haut, notre unique espérance, jour éternel de la terre et des cieux, de la paisible nuit, nous rompons le silence.

Toujours aussi beau et réconfortant, ce cantique de Jean Racine. Il est signé d'un tout jeune compositeur de 19 ans, Gabriel Fauré. Ici le chœur et l'orchestre de Paris avec Paavo Järvi. Et Cocorico, c'est ma chère collègue Aurélie Messonnier qui réalise toutes les prises de son ici à Radio Classique, qui avait réalisé la captation de ce concert en 2011. Et pour refermer cette émission, revoici Paavo Järvi dans ces quelques notes de Robert Schumann.

0: Ouverture, scherzo et finale. Ce grand triptyque est signé Robert Schumann. Nous en écoutions ici les dernières notes par la Philharmonie de chambre allemande de Brême et par Paavo Järvi. Et c'est ainsi, avec ce cher chouchou Schumann, que nous refermons cette émission ce lundi 25 mai. Merci à Mathis Alexandre en régie. Merci à Jérémy Bigouri et bonjour à vous, mon cher Jean-Michel Duez.
1: Bonjour Pauline, et bien au programme de ce lundi de Pentecôte, pour commencer harmonique, un anniversaire. Celui de la sortie de Star Wars, c'était le 25 mai 1977, et nous écouterons bien sûr la sublime musique de John Williams.
0: Merci Jean-Michel, très très bonne émission à vous, très belle journée aussi à l'écoute de Radio Classique, et à demain dès 9h30 pour changer d'air ensemble.

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2: Merci d'avoir choisi Radio Classique. Il est midi. L'heure de faire un nouveau point sur l'actualité avec vous, Marc Tédé. Bonjour Marc.
3: Et bonjour Jean-Michel, bonjour à tous. Le pape Léon XIV appelle à dépasser le concept de guerre juste, trop souvent invoqué selon lui pour justifier n'importe quelle guerre, un concept justement utilisé récemment par le vice-président américain J.D. Vance, qui est de confession catholique, au sujet de la guerre en Iran. Cette théorie défendue par Saint-Augustin et plus récemment par Jean-Paul II a finalement été écartée car jugée trop large et galvaudée par le pape François, prédécesseur de l'actuel chef de l'Église catholique, prise de position dans une encyclique publiée ce lundi dans laquelle Léon XIV appelle par ailleurs à désarmer l'intelligence artificielle pour l'empêcher, dit-il, de dominer l'humain. Elle ne peut être considérée comme moralement neutre, dit le pape Léon XIV. Également à l'étranger, l'Iran évoque aujourd'hui des progrès dans les négociations avec les États-Unis pour mettre fin à la guerre, mais rejette l'idée d'un accord imminent. C'est pourtant ce que veut croire l'administration Trump. Le secrétaire d'État américain Marco Rubio a affirmé ces dernières heures qu'un accord aujourd'hui était encore possible. Le chef de la diplomatie des États-Unis qui précise par ailleurs que tout accord avec l'Iran garantira à Israël le droit de se défendre, y compris contre le Hezbollah libanais soutenu par Téhéran. Aujourd'hui, l'armée israélienne appelle d'ailleurs à l'évacuation d'une dizaine de villages dans le sud du Liban, malgré la trêve. Et quant au président libanais Joseph Aoun, il rappelle qu'aucune négociation entre son pays et Israël ne sera possible si l'armée de l'État hébreu ne se retire pas totalement du sud du Liban. En France, la vague de chaleur qui stagne sur le pays depuis la fin de la semaine dernière continue de s'étendre sur le territoire. 18 départements sont actuellement placés en vigilance jaune canicule par Météo France. Cela concerne une zone qui s'étend du Finistère jusqu'au Loir-et-Cher, mais également Paris et la Petite Couronne. Enfin, on a appris ce matin la disparition de la députée Horizon de Vendée, Béatrice Bellamy. C'est ce qu'indiquent ses collaborateurs dans un communiqué. Elle s'est éteinte hier chez elle à La Roche-sur-Yon, emportée par un cancer. Elle avait 59 ans. Le CAC 40, il est en ce moment en hausse de 1,49% à 8236 points. Midi 2 sur Radio Classique, c'est le moment de retrouver Jean-Michel Duez pour Harmonique.
2: Merci Marc et rendez-vous tout à l'heure à 13h.
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2: Ravi de vous retrouver en ce lundi 25 mai, lundi de Pentecôte, les dernières heures d'un week-end prolongé pour certains d'entre vous. Radio Classique vous accompagne, nous sommes ensemble jusqu'à 14h. Et c'est avec la musique de Star Wars donc que nous allons commencer, car c'est le 25 mai, nous le disions tout à l'heure avec Pauline Lambert, c'est un 25 mai, le 25 mai 1977 qu'est sorti le premier film de la Guerre des Étoiles.

La musique de Star Wars, musique de John Williams qui dirigeait ici l'orchestre philharmonique de Vienne. Star Wars, dont le premier film, Un Nouvel Espoir, est donc sorti il y a 39 ans, jour pour jour, le 25 mai 1977. Alors le thème de la musique provient de l'intermezzo de Manon Lescaut de Puccini. On l'entend à la fin. Voici cet intermezzo.

L'intermezzo de Manon Lescaut de Puccini par l'Orchestre Philharmonique de Berlin dirigé par Herbert von Karajan au concert de la Saint-Sylvestre le 31 décembre 1985. Et vous avez donc entendu à la fin de cet intermezzo ce thème que John Williams a repris bien sûr pour La Guerre des Étoiles. Thème que Korngold d'ailleurs avait déjà utilisé dans la musique du film Crime sans châtiment en 1942, film de Sam Wood, musique que voici.

La musique du film Crime sans châtiment, film de Sam Wood en 1942, musique de Korngold, interprétée ici par le National Philharmonic Orchestra, dirigé par Charles Gerhardt, musique dont John Williams s'est donc inspiré pour La Guerre des Étoiles. Autre inspiration de John Williams pour Star Wars, Les Planètes de Gustav Holst, avec précisément Mars.

0: Merci d'avoir choisi Radio Classique pour vous accompagner en ce lundi de Pentecôte. Nous écoutions Mars, extrait des planètes de Gustav Holst. Mars sous-titré « Qui nous apporte la guerre » dans l'interprétation ici de l'Orchestre Symphonique de Londres, dirigé par André Prévin. La suite d'Harmonix, c'est dans un instant avec l'un des concertos brandebourgeois de Jean-Sébastien Bach.
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Les concertos brandebourgeois de Bach, le concerto numéro 5, l'avant-dernier de cette série de 6 concertos que Bach a dédié au marquis Christian Ludwig de Brandebourg, grand amateur de sa musique. Nous l'écoutions dans l'interprétation du Dundin Concert dirigé par John Butt. Musique baroque toujours avec Handel et la suite pour clavier numéro 1.

Handel sur Radio Classique avec la suite pour clavier numéro 1 jouée par David Bismuth. Nous restons dans cette période baroque et nous remontons même dans le temps avec Arcangelo Corelli qui est né en 1653, 32 ans donc avant Handel. Voici l'un de ses concertos grosso.

Le concerto grosso opus 6, numéro 6 de Corelli par l'ensemble Avison, dirigé par Pavlo Beznoswyk. Corelli, qui a été source d'inspiration pour Rachmaninov avec bien sûr les célèbres variations sur un thème de Corelli, l'une des grandes œuvres pour piano de Rachmaninov.

0: L'un des pianistes les plus doués de sa génération, Danil Trifonov, il jouait les variations sur un thème de Corelli de Rachmaninov. Enregistrement de 2015, variation par ailleurs composée en France. Et oui, en 1931 à Clairefontaine, où Rachmaninov possédait une propriété. Dans un instant, les infos de 13h, puis nous ouvrirons la seconde heure d'harmonique avec Mozart et le sublime adagio du concerto pour piano numéro 23.
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7: Il est 13h. C'est l'heure du flash avec vous, Marc Tédé.
8: Y aura-t-il un accord ce lundi entre l'Iran et les États-Unis pour mettre durablement un terme à la guerre au Moyen-Orient? L'administration Trump veut y croire, si l'on se fie aux déclarations du ministre américain des Affaires étrangères Marco Rubio. Il juge un accord encore possible aujourd'hui, des progrès, mais rien d'imminent, lui répond en substance le porte-parole de son homologue iranien à Téhéran. Aujourd'hui, Shehbaz Sharif, le premier ministre du Pakistan, pays médiateur dans ces négociations, ainsi que son chef des armées, Hassim Mounir, sont en Chine. Partenaire stratégique de l'Iran, le président Xi Jinping a reçu le chef du gouvernement pakistanais. Et puis toujours au Moyen-Orient, l'armée israélienne appelle à l'évacuation d'une dizaine de villages au sud Liban en vue d'attaques contre le Hezbollah pro-iranien. Et malgré la trêve entre les deux pays, le président libanais Joseph Aoun rappelle par ailleurs de son côté qu'aucune négociation entre son pays et Israël ne sera possible si l'armée de l'État hébreu ne se retire pas totalement du sud Liban. L'Église a longtemps toléré l'esclavage avant de condamner ce fléau et le pape Léon XIV demande aujourd'hui pardon pour ce retard. C'est ce qu'il indique dans la toute première encyclique de son pontificat Humanité Magnifique, un document dans lequel il appelle à dépasser le concept de guerre juste, une théorie récemment évoquée par le vice-président américain pour justifier la guerre en Iran. Justement, le pape qui juge enfin nécessaire de désarmer l'intelligence artificielle pour l'empêcher, dit-il, de dominer l'humain. L'IA ne peut être considérée, selon Léo XIV, comme moralement neutre. En France, il va falloir prendre son mal en patience. La chaleur va globalement persister jusqu'à samedi. C'est ce que dit Météo France, qui a d'ores et déjà placé 18 départements en vigilance jaune canicule. Cela concerne principalement une zone qui s'étend du Finistère au Loir-et-Cher d'ouest en est et de la Manche à la Charente du nord au sud. À cela, il faut ajouter Paris intramuros et la première couronne. Vigilance maintenue dans tous ces départements, au moins jusqu'à demain. On prend tout de suite des nouvelles de la Bourse de Paris. On retrouve pour cela Laetitia Volga d'Investir. Bonjour Laetitia.
9: Bonjour Marc.
8: Quelle est la tendance à la mi-journée ?
9: Eh bien, la Bourse de Paris passe au vert aujourd'hui. Le CAC 40 prend actuellement 1,6%, soulagé par la baisse des cours du pétrole, après des messages de l'administration américaine sur l'avancée des négociations avec l'Iran. La perspective d'un accord après 3 mois de conflit réjouit bien évidemment les investisseurs financiers qui n'ont qu'une hâte, que le trafic reprenne dans le détroit d'Ormuz. Résultat, le pétrole recule nettement, moins 5,5% pour le Brent sous les 98$ le baril. Mais attention, les prix de l'or noir resteront probablement élevés pendant un certain temps, même en cas d'accord. Compte tenu de la complexité de la reprise des flux énergétiques, le rétablissement de la production pourrait prendre des semaines, voire des mois, et la réparation des installations endommagées dans les pays du Golfe et la reconstitution des stocks pourraient même se compter en années, selon plusieurs experts. Du côté des valeurs, la baisse des prix du brut profite naturellement aux industriels pour qui l'énergie reste un poste de dépense important. L'action Saint-Gobain, par exemple, monte de 3%. Les acteurs du tourisme sont aussi bien lancés ce lundi. L'action Air France KLM grimpe de 8%, tandis que le groupe hôtelier Accor prend 3,5%. Je vous rappelle la tendance, le CAC 40 gagne 1,6% à 8 240 points.
8: Merci, merci Laetitia Volga d'investir. 13h03 sur Radio Classique. Nous retrouvons tout de suite Jean-Michel Duez.
7: Merci Marc. Rendez-vous tout à l'heure à 14h pour un nouveau point sur l'actualité.
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l'un des adagios les plus tendres et les plus émouvants de Mozart pour vous accueillir dans Harmonique. Si vous nous rejoignez sur Radio Classique en ce lundi de Pentecôte, c'était l'adagio, le deuxième mouvement du concerto pour piano numéro 23 dans l'interprétation de Lars Voigt avec le Heimbach Strings 2006. Et c'est avec la musique de chambre de Joseph Haydn que nous avons maintenant rendez-vous. Voici le Quatuor Empereur.

Le quatuor empereur de Joseph Haydn, interprété par le quatuor de Leipzig, quatuor empereur car Haydn utilise le thème de l'hymne impérial « Dieu protège l'empereur François » qu'il avait composé juste avant. Alors voici un compositeur dont l'une des œuvres est également sous-titrée « Empereur », il s'agit de Beethoven, et « Empereur » étant bien sûr le surnom de son concerto pour piano numéro 5, mais c'est son concerto pour violon que nous allons écouter pour la suite d'harmonique, unique concerto pour violon de Beethoven d'ailleurs.

0: Le concerto pour violon de Beethoven, Christian Tetzlaff avec l'orchestre symphonique allemand de Berlin, dirigé par Robin Ticciati. Dans un instant, la suite d'harmonique avec le songe d'une nuit d'été de Félix Mendelssohn.
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Le scherzo du songe d'une nuit d'été de Mendelssohn par l'orchestre du Gewandhaus de Leipzig dirigé par Ricardo Chailly, un orchestre que Mendelssohn d'ailleurs a dirigé et avec lequel il a créé plusieurs de ses propres œuvres. Alors pas le songe d'une nuit d'été qui a été créé à Potsdam à la demande du roi Frédéric Guillaume IV de Prusse pour une représentation de la pièce de Shakespeare. C'est avec Schubert que nous avons maintenant rendez-vous pour la suite d'Harmonique, la symphonie numéro 6.

La symphonie numéro 6 de Schubert dans Harmonix sur Radio Classique dans l'interprétation de l'orchestre de la Tonhalle de Zurich, dirigé par David Zinman. Schubert laisse la place à Liszt avec une transcription de l'un de ses leaders, d'ailleurs le Lied Wohin, qui est extrait du cycle La Belle Meunière.

Le Lied Wohin, extrait de La Belle Meunière de Schubert dans la transcription pour piano de Liszt, interprétée par Evgeny Kissin. Liszt qui sera justement à l'honneur du prochain concert Franck Ferrand invite à la Salle Gaveau le 2 juin avec Roger Muraro pour une soirée bien sûr consacrée à Liszt et vous pouvez réserver vos places sur le site salgaveau.com. C'est aux États-Unis que nous allons refermer Harmonique avec Dvorak, le deuxième mouvement de la Symphonie du Nouveau Monde, la 9e donc de Dvorak.

Le magnifique deuxième mouvement de la Symphonie du Nouveau Monde de Dvorak, Symphonie numéro 9, avec ce thème qui deviendra une chanson célèbre aux États-Unis, Going Home, ici dans l'interprétation de l'Orchestre Philharmonique de Rotterdam, dirigé par Lahav Chani. C'est une nouveauté de disque à paraître vendredi prochain. Et cette Symphonie numéro 9 a été créée fin 1893. Au Carnegie Hall, à New York, ce fut un triomphe, avec, paraît-il, un tonnerre d'applaudissements à la fin de chaque mouvement. Et Dvorak a raconté qu'il a dû répondre à ces applaudissements en saluant de sa loge comme s'il était un roi. Harmonique, c'est terminé pour aujourd'hui. Merci de votre fidélité. Merci à Camille Taver pour la programmation et à Mathis Alexandre pour la réalisation. Dans un instant, les infos de 14h, puis Franck Ferrand raconte, suivi à 14h30 des heures légères d'Élodie Fondacci. Quant à moi, je vous donne rendez-vous demain midi pour Harmonique. Je vous souhaite de passer une excellente après-midi et une très bonne fin de week-end de la Pentecôte avec Radio Classique.

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4: 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Il est 14h. Et c'est l'heure des infos avec vous, Marc Tédé.
5: Toujours pas d'accord au Moyen-Orient, alors que l'ultimatum, plusieurs fois repoussé par Donald Trump, arrive théoriquement à échéance aujourd'hui. Le président américain affirme à l'instant sur son réseau social qu'un accord devra être excellent et significatif, sans quoi il n'y aura pas d'accord. Un peu plus tôt dans la journée, son chef de la diplomatie, Marco Rubio, estimait possible une issue favorable aujourd'hui. Rien d'imminent tempère Téhéran, malgré des progrès. Des négociations dans lesquelles la Chine, partenaire stratégique de l'Iran, semble jouer un rôle. Des dirigeants du Pakistan, pays médiateur dans ces tractations, sont à Pékin. Aujourd'hui, le Premier ministre Nawaz Sharif est reçu par le président Xi Jinping. Il est accompagné du chef de l'armée pakistanaise qui était précisément à Téhéran le week-end dernier. Quoi qu'il en soit, ce conflit au Moyen-Orient avait été qualifié de guerre juste par le vice-président américain J.D. Vance ces derniers mois, évoquant un concept théologique défendu par Saint Augustin puis par le pape Jean-Paul II. Le pape Léon XIV appelle en revanche aujourd'hui à dépasser ce concept, comme l'avait fait son prédécesseur le pape François. Prise de position de Léon XIV dans sa toute première encyclique, publiée aujourd'hui, un document dans lequel l'évêque de Rome appelle aussi à désarmer l'intelligence artificielle pour l'empêcher, dit-il, de dominer l'humain. En France, la chaleur va persister jusqu'à samedi, mise en garde de Météo France, qui a déjà placé 18 départements en vigilance jaune canicule. Cela concerne principalement une zone qui s'étend du Finistère au Loir-et-Cher et de la Manche à la Charente. À cela, il faut ajouter Paris intramuros et la Petite Couronne. Vigilance maintenue au moins jusqu'à demain. Enfin, le tennis à Roland-Garros. Arthur Hinderknecht, le Français le mieux classé du tournoi après le forfait d'Arthur Fils, se qualifie pour le deuxième tour. Il vient de sortir l'Autrichien Yurich Rodionov en 3-7, 7-6, 6-2, 6-3 et en 2h26. Le CAC 40, il est en hausse en ce moment de 1,71% à 8254 points. 14h02 sur Radio Classique, nous retrouvons tout de suite Franck Ferrand. Bonjour Franck.
6: Bonjour Marc, bonjour à tous.
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7: Dans les les années 1960, Picasso s'est entretenu, ou il le faisait depuis longtemps déjà, avec la journaliste Hélène Parmelin. Et il lui a dit, notamment, en tout cas c'est ce qu'elle rapporte, au fond, quand on parle d'art abstrait, on dit toujours que c'est de la musique. Quand on veut en dire du bien, on parle musique. Tout devient musique. Je crois que c'est pour ça que je n'aime pas la musique. Ah bon ? Picasso n'aime pas la musique. Et pourtant, la musique est partout dans son œuvre, des premières scènes de la vie gitane aux joueurs de flûte dans les années 70. On pense évidemment également à la flûte de Pan. Merveilleux tableau. Il y a les guitares cubistes, il y a toutes sortes de collaborations, notamment avec les ballets russes, il y a des poèmes sonores de toutes sortes. Bref, nous allons y venir. Picasso était l'ami de Satie, de Stravinsky, de Manuel de Falla. Il a d'ailleurs portraituré un certain nombre d'entre eux dans des dessins qui sont exposés, qui ont été récemment exposés au Centre Pompidou, dans une expo qui s'appelait « Picasso dessiné à l'infini ». Ces portraits d'instrumentistes sont souvent des autoportraits, en vérité, mais qui ne disent pas leur nom, bien entendu. Les autoportraits d'un homme hanté par ses obsessions.
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7: Pablo Picasso naît à Malaga en 1881, mais l'Andalousie va céder la place à d'autres régions d'Espagne. Vous savez qu'il a suivi sa famille en 91 à La Corogne, ensuite à Barcelone en 95. Son père était prof à l'école des Beaux-Arts à Barcelone. Il a fait des études qui l'ont pas mal ennuyé à Madrid. Il est revenu donc dans la capitale catalane, attiré par la vie artistique, également par tout ce que permettait la vie nocturne de Barcelone, avec ses maisons closes notamment. Il avait ce tempérament qui lui permettait d'assimiler le réalisme espagnol, mais d'en faire quelque chose de nouveau, avec cette empreinte qui est la sienne. Picasso a baigné dans une ambiance musicale dès sa prime enfance à Malaga. Malaga, c'est la ville de la zarzuela, vous savez, cette espèce de spectacle musical espagnol. C'est pas tout à fait l'opérette, c'est assez différent. Ce genre typiquement espagnol a un ton qui a quelque chose, comme toujours en Espagne d'ailleurs, de plus tragique. Il y a un lien avec la mort dans la zarzuela qui souvent finit dans le sang. Bref. La sœur de Picasso, Lola, joue du piano. Son oncle fait partie de l'orchestre municipal. Donc, pour quelqu'un qui n'aime pas la musique, vous voyez qu'il a quand même baigné là-dedans. Il y a toutes sortes d'instruments qui sont présents dans le foyer des Ruiz Picasso. Des tambourins, notamment, que Pablo s'approprie et détourne pour en faire quelque chose de pictural. Son père lui fait découvrir les corridas, qui sont, ne l'oublions jamais, des spectacles quasiment autant sonores que visuels. Picasso apprécie cette musique. Il aime aussi la musique des cirques, la musique des foires, bref, tout ce qui bouge, si je puis dire. Et ses premières toiles musicales mettent en scène des gitanes. Il peint des études de joueurs de clarinette, de flûte. Il développe un goût pour les musiques populaires espagnoles, notamment le flamenco qui fait partie des traditions andalouses. Picasso, tout au long de sa vie, appréciera ces espèces de musiques. Comment est-ce qu'on pourrait les qualifier ? Des musiques de liesse et de partage, des musiques de fête, des musiques populaires. Sa muse semble rechercher une espèce de communion avec un peuple qui chante et qui danse et qui tambourine, si vous voulez. À 18 ans, il fréquente un cabaret, le cabaret des Quatre Gats, des quatre chats, si vous voulez, mais aussi le café-concert du Parallelo, de l'Eden Concert également, des endroits à la mode, bref, qui sont autant d'occasions d'écouter les musiques qu'on écoute en Espagne, les musiques de Granados, d'Albéniz, bien entendu. Il va sympathiser aussi avec un certain nombre de compositeurs à ce moment-là. Il fait la connaissance d'un virtuose du piano, Ricardo Vines, qui deviendra son intime à Paris, qui deviendra aussi un proche de Debussy, de Satie, de Ravel. Alors je parle de Paris. C'est en 1900, à l'occasion de l'expo, de l'exposition universelle, que Picasso vient présenter un de ses tableaux à Paris. Il est à l'époque au milieu d'une communauté de Catalans exilés. Il va s'établir avec eux dans le quartier de Montmartre et s'imprègne de l'atmosphère du Moulin de la Galette, bien entendu. Il est dans cette atmosphère assez particulière. En 1904, Picasso s'installe dans un atelier du Bateau Lavoir, cette cité d'artistes, hein, qui est un petit peu la Villa Médicis de la peinture moderne. Enfin, c'est comme ça qu'on l'a appelé, avec peut-être un peu de facilité. Il va fréquenter des lieux nocturnes, encore une fois, parfois un peu interlope, place de Clichy, sur la butte Montmartre, on le voit dans les cabarets, on parle du Lapin Agile, mais c'était pas le seul, dans les cafés-concerts, etc. Et il est au milieu de toute une petite communauté d'artistes, dont fait partie Éric Satie. Éric Satie, à qui plus tard va le lier une véritable amitié. Et l'attention de Picasso pour la figure du musicien se traduit dans ses tableaux. Vous avez des portraits de saltimbanques, d'arlequins, de musiciens de cirque. Ça, c'est une inspiration de ce qui se passe en bas de la butte, hein, au cirque Medrano. Il croque aussi avec empathie les musiciens de la rue. D'une façon, on pourrait presque dire que ce musicien de la rue, c'est un autoportrait. C'est peut-être, il éprouve en tout cas une véritable fraternité avec ce petit monde du petit peuple d'un Montmartre qui, à l'époque, ne l'oublions pas, est ouvrier. Il y a dans les périodes bleues et roses de l'artiste des figures tragiques de joueurs de violon qui sont victimes d'une certaine manière, qui sont présentés comme des victimes de la société. L'attention de l'artiste va se porter sur les corps, les visages, avant l'avènement du cubisme qui présente les instruments, alors là, sous des angles très différents, qui donne lieu à des mises en abîme artistiques. Les joueurs de mandoline, de guitare apparaissent, et on va voir peu à peu l'objet prendre une place plus importante, l'objet qui va d'une certaine façon s'emparer de la toile et de l'art de Picasso.

0: Une version orchestrale du tombeau de Couperin de Maurice Ravel, l'Orchestre symphonique de Montréal était sous la direction de Charles Dutoit.
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0: Alors évidemment, dans la période cubiste, vous imaginez bien que la figure recule au profit de l'objet. C'est le but même du cubisme, c'est d'atteindre à l'essence des choses. C'est en tout cas ce que voudraient les artistes de cette époque, avec Braque, Juan Gris, bien entendu, ou d'autres. Et Picasso va privilégier à ce moment-là les natures mortes. Si l'on en croit Cécile Godefroy, qui est historienne de l'art, elle nous dit que représenter la musique en tant que sujet, c'est affirmer que la peinture figurative est la seule voie possible. Montrer la matérialité de la musique, c'est montrer que l'abstraction n'existe pas. Et c'est vrai que Picasso, toute sa vie, même quand il va faire des œuvres incroyablement avant-gardistes et qui s'en vont loin dans l'imaginaire, dans la fantasia, néanmoins, il s'oppose, si l'on peut dire, à une abstraction qui, elle, a tendance à se présenter effectivement comme musicale. Et on comprend la déclaration qu'il fait quand il dit que c'est parce qu'on dit que l'art abstrait est musical qu'il n'aime pas la musique. Bon, Picasso n'en est pas moins baigné dans un univers musical. Il est l'ami de Déodat Sévrac, le compositeur Déodat Sévrac, dont Debussy disait qu'il fait de la musique qui sent bon, on y respire à plein cœur, disait-il. Et il rend visite à son ami dans son petit village des Pyrénées-Orientales qui s'appelle Céret. Il y a un tableau cubiste d'ailleurs où apparaît l'inscription Cort, C-O-R-T. Alors il y en a qui ont voulu voir une allusion au grand pianiste de l'époque, Alfred Cortot. C'est possible. D'autres nous disent que c'est plutôt une référence à la Cobla des Corties, qui est un petit orchestre de Céret qui était composé de hautbois et qui jouait des danses traditionnelles catalanes, des sardanes notamment. Avec l'aventure moderne, bien les choses évidemment sont plus complexes. On va voir Picasso travailler davantage avec des musiciens, avec les ballets russes de Serge de Diaghilev, bien entendu. Le projet de Parade est lancé sur une idée de Jean Cocteau. J'ai eu l'occasion de vous parler ici de Parade et du grand rideau de scène qu'avait fait Picasso. Le chorégraphe Léonid Massine travaille, bien entendu, avec tout ce petit monde. Et on peut dire que l'entente entre le compositeur, le peintre et bien entendu le chorégraphe, c'est une entente tout à fait qui crée une sorte de spectacle total qui va faire scandale aussi, bien entendu. André Gide ne peut s'empêcher de noter, mais André Gide est souvent méchant. Cocteau se promène dans la coulisse où je vais le voir, vieilli, contracté, douloureux. Il sait bien que les décors et les costumes sont de Picasso, que la musique est de Satie, mais il doute si Picasso et Satie ne sont pas de lui. Bon, le public, lui, dans la salle, n'est pas toujours emballé par Parade. Deux autres productions vont suivre avec les ballets russes, à commencer par Le Tricorne, qui est créé à l'Alhambra de Londres en 1919, donc juste après la guerre. Et là, Picasso va renouer avec ses racines, puisque l'histoire est tirée d'un roman espagnol. La musique est signée de Falla. Le compositeur et le peintre s'accordent pour moderniser la tradition. Ils associent flamenco, corrida, avec les costumes qui vont avec, les costumes chatoyants de tout ce folklore de l'Espagne. La corrida est présente en 1921 dans un autre ballet russe qui s'appelle Cuadro Flamenca. Et là, Picasso, d'une certaine manière, paraît renaître. On est dans le lendemain de la guerre en même temps. Il y aura eu aussi Pulcinella, qui en 1920 va permettre une rencontre au sommet entre Picasso et le musicien des ballets russes, le prodige Igor Stravinsky, qui est un petit peu, si vous voulez, le double musical de Picasso. Il a la capacité, comme Picasso du reste, de changer de style, de se muer en créateur qui passe d'un courant esthétique à l'autre, avec une espèce de facilité comme ça. Ce sont des dévoreurs d'art et de courants, Stravinsky et Picasso. Et leur carrière, à tous les deux, s'apparente, si l'on en croit Picasso, un caméléon qui marcherait sur un arlequin. C'est tellement joli, c'est tellement bien dit. Stravinsky, nous dit Jérémy Bigori qui a préparé cette émission, opère dans cette œuvre un tournant esthétique en prenant pour modèle des musiques du passé, en l'occurrence des œuvres instrumentales et vocales d'un compositeur italien du début du XVIIe siècle, surtout connu pour son Stabat Mater, qui est Jean-Baptiste Pergolèse. On ne saurait mieux définir, nous dit-il, la réussite de la collaboration de Stravinsky avec son défunt confrère qu'en citant la phrase du musicologue Nicolas Nabokov, seul un colonialiste comme Stravinsky pouvait inventer, à partir d'un territoire nommé Pergolèse, une œuvre aussi personnelle.

0: Nicolas Hallstedt au violoncelle et Francesco Piemontesi au piano interprétaient cet arrangement pour violoncelle et piano de Pulcinella. Évidemment, c'était Stravinsky.
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0: Satie et Picasso vont poursuivre la collaboration entamée. C'est une amitié, c'est une espèce de... Il y a quelque chose de... C'est un peu le mariage de la carpe et du lapin, les deux, il faut bien le dire. Et ils vont néanmoins travailler un nouveau ballet qui s'appelle Mercure en 1924, qui est donné dans le cadre des soirées de Paris. C'était à la grande époque du comte de Beaumont, la grande mondanité de l'entre-deux-guerres. Il y a toujours à la chorégraphie un certain Massine. Cette fois, à la baguette, il y a le chef Roger Desormières. Et voilà ce que nous dit Satie. Je ne suis pas sûr d'ailleurs qu'il nous aide à bien comprendre la nature de cette collaboration. Voilà ce que dit Satie. S'il a un sujet, ce ballet n'a pas d'intrigue. Il est purement décoratif. Et vous devinez le merveilleux apport de Picasso que j'ai essayé de traduire musicalement. J'ai voulu que la musique fasse corps, pour ainsi dire, avec les faits et gestes des gens qui se meuvent dans ce simple problème. Ces poses sont exactement semblables à celles que l'on peut voir dans toutes les foires. Le spectacle s'apparente au music hall, tout bêtement, sans stylisation, et par aucun côté n'a de rapport avec les choses de l'art. J'en reviendrai d'ailleurs au sous-titre de pose plastique que je trouve magnifique. Voilà, débrouillez-vous avec ça. Ces gens, c'est fascinant d'ailleurs ce qui se passe au lendemain de la Première Guerre mondiale. L'espèce de plongée de toute une génération d'artistes créatifs, brillants, extraordinaires, dans une sorte d'invention pure et simple qui est tout pont coupé avec ce qu'on avait pu connaître. Les décors de Picasso pour ce ballet, pour Mercure, figure un Olympe où apparaissent un Polichinelle, un philosophe. Gertrude Stein voit là-dedans de la pure calligraphie, dit-elle. Quelque chose qui existait en soi sans le secours, ni d'association d'idées, ni d'émotion. Nous voilà bien. Fernand Olivier, la compagne de Picasso un peu plus tôt, une vingtaine d'années plus tôt, écrira dans ses mémoires « L'unique personne que j'ai entendu raisonner clairement et simplement du cubisme fut Éric Satie. Je crois que lui seul, s'il avait écrit sur le cubisme, aurait pu le faire comprendre aisément, mais sans doute de telle façon que les peintres intéressés l'eussent renié, c'eût été trop clair. » Oui, peut-être, en effet, finalement. C'est Max Jacob, un des premiers amis de Picasso à Paris, qui va initier le peintre, l'artiste, le plasticien à la musique classique en l'emmenant pas mal au concert. On pense pas que ça ait d'ailleurs tellement marqué Picasso, entre nous soit dit, mais il y a quand même dans son art une permanence des instruments, des musiciens. On peut dire que la musique est constante dans l'œuvre de Picasso. Il y a aussi les séries d'Aubade, faut pas oublier ça, autant de variations musicales et plastiques qui se renouvellent constamment de l'intérieur. Picasso s'est coulé dans la tradition, que ce soit pour l'embrasser ou pour s'y opposer d'ailleurs. Ce thème de l'Aubade, c'est un air chanté à l'aube pour une amoureuse, ce thème agit comme une sorte de journal intime de ses propres sentiments, de ses propres amours, dont vous savez qu'elles sont, d'une certaine manière, assez fluctuantes. Mais qu'est-ce qui, chez Picasso, n'est pas fluctuant ?
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0: Il fait toujours partie du petit cercle qui entoure le groupe des six. Ce qu'on appelle le groupe des six, c'est Millau, Poulain, Koenigsegg, Duret, Auric et Germaine Taillefer. Et il va les accompagner, si je puis dire. Par exemple, la victoire de Guernica de Georges Auric, d'après un poème de Paul Éluard, directement inspiré lui-même du tableau de Picasso, va rester à l'état de fragments. Ça ne donne pas grand-chose. On peut pas dire que ce compagnonnage avec le groupe des six ait été très fructueux sur un plan artistique. Mais il a existé. Beaucoup de scènes, de scènes musicales cachent chez Picasso les angoisses du peintre devant l'état du monde, mais on doit pouvoir dire ça d'à peu près tout ce qu'il a fait d'ailleurs. Elles sont aussi peut-être une façon pour lui de créer une sorte de cocon protecteur à travers un retour à l'âge d'or. Bon, je vous ai parlé de la flûte de Pan, bien entendu, le plus célèbre des tableaux musicaux de Picasso, qui date de 1923, mais il y a aussi le faune blanc jouant de la Diole, ça c'était en 46, le triomphe de Pan, qui a été complété par-delà l'hommage à Poussin, par la, qui a donné en quelque sorte, qui a montré des joueurs de flûte, de guitare, qui donnent la sérénade à ces femmes nues, alanguies. On peut dire que la toile témoigne des pulsions de Picasso, ce qu'il y a d'Eros en lui. C'est l'artiste Minotaure, c'est le créateur absolu qui déplace et qui dérange tout, et qui dérange même, quand il le faut, la musique.
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4: Bonjour à tous, bonjour à toutes. Soyez les bienvenus sur Radio Classique si vous nous rejoignez. J'espère que vous avez passé un bon week-end. Vous êtes peut-être d'ailleurs encore en week-end. Bienvenue dans les heures légères. Nous sommes ensemble jusqu'à 18h. Alors aujourd'hui, nous sommes le 25 mai et nous fêtons la Saint-Urbain. Qui est cet Urbain? Eh bien, l'évêque de Langres au VIe siècle et dans certaines régions de la Bourgogne et de la Champagne, le patron des vignerons. Pourquoi, me direz-vous, nous intéressons-nous à ce saint Urbain aujourd'hui? Eh bien, tout simplement à cause d'un dicton populaire. Ma mère, Pancrace, Servet sont les trois saints de glace, mais saint Urbain les tient tous dans sa main. Ce dicton, les jardiniers le connaissent bien. Il fait référence à ces trois jours de mai redoutables, les saints de glace, où on peut avoir d'ultimes gelées fatales à nos toutes jeunes plantations. Chacun sait donc qu'avant les 11, 12 et 13 mai, où l'on fête Pancrace, Servet et ma mère, il vaut mieux éviter absolument de repiquer les tomates, les courgettes ou bien d'orner ces massifs de fleurs trop fragiles. Tant que les saints de glace ne sont pas passés, surtout, il ne faut rien planter. Cette croyance n'est pas seulement une superstition. Des siècles d'observation de climat par les paysans donneraient plutôt raison à ce dicton populaire. Les saints de glace ont véritablement justifié leur réputation. Alors, Urbain, me direz-vous, eh bien, c'est le dernier de la bande. Une fois la date où on le célèbre passée, le gel ne serait plus à craindre. Et comme dit un autre dicton, quand la Saint-Urbain est passée, le vigneron est rassuré. Alors aujourd'hui, dans les heures légères, on souffle le chaud et le froid. Printemps et hiver s'affrontent. Carottes, radis et saints de glace sont au programme de notre émission.

Pancras, Servet et ma mère sont à eux seuls trois petits hivers et nous avons commencé tout naturellement cette émission sur les Saintes-Glaces par l'air du froid tiré du King Arthur d'Henry Purcell avec Klaus Nomi, une version absolument de référence. On écoute tout de suite le joli mois de mai. Joli, certes, mais tout de même un peu insaisissable, un peu fourbe parfois. C'est le mois de mai de Piotr Tchaïkovski.

Andris Nelsons et l'Orchestre Philharmonique de Vienne dans cette polka intitulée « Fleurs de givre », une polka composée par Édouard Strauss. Après tout ce givre, allons faire un tour au jardin pour voir s'il n'y a pas trop de

Le jardin de Dolly, c'est un extrait de la suite Dolly de Gabriel Fauré que nous écoutions avec l'Orchestre Symphonique de Boston, qui était dirigé par le chef Saiji Ozawa. Merci pour votre message, Eric, un message un petit peu audacieux. Je le lis. Puis-je me permettre une mauvaise blague? Votre thématique sur les seins de glace m'a fait penser au Sein de glace, le film de Georges Lautner, S-E-I-N-S. Eh bien, pourquoi pas? Pourquoi pas un mari tué avec un pic à glace? Voilà une chose que l'on n'aimerait pas du tout trouver dans son jardin, que ce soit par beau temps ou par grand froid. Voici la bande originale des Seins de glace, donc, qui a été composée par Philippe Sard et enregistrée par Alexandre Tarot.

Alexandre Tarot est un grand amateur de cinéma. Il a consacré au 7e art tout un album et on y trouve sur cet album la bande originale du film Les Seins de Glace qui a été composé par Philippe Sard. Bande originale de ce film de Georges Lautner avec Mireille Darc dans le rôle de Peggy, une psychopathe qui assassine son mari à coups de pique à glace, avec Claude Brasseur et avec Alain Delon également. Alors, c'est un autre message. Celui-ci nous vient de Mireille. Après les Seins de Glace, après la Saint-Urbain, eh bien, l'été peut enfin s'installer. C'est le cas ici, chez nous, dans la Drôme. C'est enfin le temps des cerises.

0: Le temps des cerises, les guerres rossignolées, les merles moqueurs. Nous écoutions le chœur Arcis Bourgogne, dirigé par Pierre Cao, avec Bruno Fontaine au piano. C'est une chanson arrangée pour chœur qui est signée Jean-Baptiste Clément et Antoine Renard. Voilà, on marque une pause. Je vous rappelle notre thématique du jour, les seins de glace. Alors évidemment, tout ce qui a trait au froid, au chaud, au soleil, au givre ou au potager est le bienvenu dans notre émission. J'attends vos idées.
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0: Excellente journée à tous sur Radio Classique, il est 15h. L'heure d'accueillir Marc Tédé pour le Flash. Bonjour Marc.
8: Bonjour Elodie, bonjour à tous. Négociations tous azimuts pour tenter de mettre un terme définitif à la guerre au Moyen-Orient. Le ministre iranien des Affaires étrangères et le principal négociateur de Téhéran sont à Doha pour des discussions au sujet notamment des avoirs iraniens qui sont pour le moment gelés. Quant au médiateur pakistanais entre l'Iran et les États-Unis, il est à Pékin aujourd'hui après une visite de 48 heures à Téhéran. La Chine est un partenaire stratégique de l'Iran. Pendant ce temps-là, Donald Trump indique sur son réseau social qu'un accord devrait être excellent et significatif, sans quoi il n'y aura pas d'accord, précise le président américain. Toujours au Moyen-Orient, l'armée israélienne a appelé aujourd'hui à évacuer une dizaine de villages du sud Liban avant des attaques contre le Hezbollah pro-iranien, et cela malgré la trêve entre Israël et le Liban. Le pape demande pardon au nom de l'Église pour son retard à condamner le fléau de l'esclavage. C'est ce qu'écrit Léon XIV dans la toute première encyclique de son pontificat, Humanité magnifique, un document dans lequel le souverain pontife demande également à désarmer l'intelligence artificielle pour l'empêcher de dominer l'humain, l'IA qui ne peut être considérée comme moralement neutre, selon Léon XIV. En France, la chaleur s'installe et elle va durer au moins jusqu'à samedi. 18 départements sont placés en vigilance jaune canicule. Cela concerne essentiellement l'ouest de la France, mais également l'Île-de-France, Paris intramuros et la première couronne. Le tennis à Roland-Garros, Arthur Rinderknecht, le Français le mieux classé pour ce tournoi de Roland-Garros, se qualifie pour le deuxième tour. Il a sorti aujourd'hui l'Autrichien Rodionov en 3-7. Le CAC 40, il est en hausse en ce moment de 80% à 8262 points. 15h02, très exactement sur Radio Classique. Et je vous laisse en compagnie d'Élodie Fondacci.
0: Merci Marc, on vous retrouve à 16h.
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La musique éclatante de Handel sur Radio Classique, un extrait de la suite numéro 1 de sa Water Music à la Hornpipe, avec le Concert des Nations dirigé par Jordi Savall. Restons dans la musique baroque avec Jean-Sébastien Bach tout de suite. Je vous propose le concerto pour violon et hautbois BWV 1060R, c'est très précis, dans la version de Nemanja Radulovic.

Nemanja Radulović avec son ensemble Double Sens, avec Sébastien Gio au hautbois. Nous écoutions donc ce si beau concerto pour violon et hautbois, BWV 1060 de Jean-Sébastien Bach. Place tout de suite à la symphonie numéro 44 de Joseph Haydn, dont le sous-titre est Funèbre. Giovanni Antonini est à la tête d'Il Giardino Armonico. C'est un extrait d'un disque tout neuf. Vous savez que Giovanni Antonini et Il Giardino Armonico poursuivent leur intégrale Haydn chez Alpha, et bien ils en sont au volume 19.

0: C'est la musique des anges, ce concerto pour clarinette de Mozart. Nous en écoutions l'exceptionnellement beau mouvement lent. Martin Frost dirigeait de sa clarinette l'orchestre de chambre suédois. Nous avons écouté juste avant Joseph Haydn, sa symphonie funèbre, avec l'ensemble Il Giardino Armonico et le chef Giovanni Antonini. On marque une pause et ensuite 007 sur Radio Classique.
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0: La musique revient dans quelques instants sur Radio Classique. Et surtout, n'oubliez pas de m'envoyer vos idées, car tout à l'heure, entre 17h et 18h, nous déclinons notre thème du jour.
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Son nom est Bond, James Bond, et nous écoutions le thème de Casino Royale qui a été composé par David Arnold. L'orchestre était dirigé par Nicholas Dodd. Voici la marche numéro 4 de Pomp and Circumstance de Sir Edward Elgar tout de suite. Sir Simon Rattle dirige le Philharmonique de Berlin.

L'imposante musique d'Elgar sur Radio Classique. Sir Edward Elgar, compositeur anglais. La marche numéro 4 de Pomp and Circumstance était jouée par Sir Simon Rattle et par l'Orchestre Philharmonique de Berlin. Tout de suite, c'est Mendelssohn et Brahms qui nous accompagnent. Et nous commençons avec le premier concerto pour piano de Mendelssohn. Cécile Housset nous l'interprète avec le Symphonique de Londres, dirigé par Sir Neville Mariner.

Cécile Housset et l'Orchestre Symphonique de Londres, dirigé par Sir Neville Mariner, dans le final du concerto pour piano numéro 1 de Mendelssohn. La musique de Brahms, tout de suite, sous les doigts d'Adam Laloum.

fantaisie, c'est une forme libre, en fait. Et cette liberté sied énormément aux romantiques, notamment à Johannes Brahms. Nous écoutions Adam Laloum à l'instant. Tout de suite, Piotr Tchaïkovski, sa symphonie numéro 3, qui s'intitule Polonaise. Paavo Järvi dirige l'orchestre de la Tonhalle de Zurich dans le Scherzo.

Le scherzo de la symphonie numéro 3 de Tchaïkovski sur Radio Classique, Paavo Järvi dirigeait l'orchestre de la Tonhalle de Zurich. C'est un extrait du Peer Gynt de Grieg que je vous propose, peut-être l'extrait le plus célèbre, Au matin. Esa-Pekka Salonen dirige le Philharmonique d'Oslo.

0: Si le soleil faisait de la musique, sans doute elle ressemblerait à celle-ci. Nous écoutions au matin un extrait du Peer Gynt d'Edvard Grieg. Esa-Pekka Salonen dirigeait l'orchestre philharmonique d'Oslo. Déjà 16h sur Radio Classique, enfin presque. Et nous marquons une pause, le temps du flash. A tout de suite.
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0: 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Il est 16h. Un flash de nouveau avec Marc Tédé.
11: Moscou appelle les ressortissants étrangers et les diplomates à quitter Kiev, la capitale ukrainienne, avant de nouvelles frappes russes. Ce week-end, la Russie avait déjà visé l'Ukraine avec 90 missiles et 600 drones, des frappes qui ont fait au moins 4 morts à Kiev. Des représailles, dit Moscou, après une attaque ukrainienne contre un lycée dans une région occupée par la Russie vendredi dernier. Les autorités russes évoquent 21 morts. Kiev dément et affirme avoir visé des positions militaires. Et toujours à l'étranger, l'autre actualité de ce lundi, ce sont les négociations sur le Moyen-Orient. Donald Trump, le président américain, exhorte certains pays du Golfe à reconnaître officiellement l'État d'Israël en signant les accords d'Abraham dans la foulée d'un éventuel accord pour mettre fin à la guerre au Moyen-Orient entre les États-Unis et l'Iran. L'ultimatum arrive théoriquement à échéance ce soir, mais il a déjà été plusieurs fois repoussé par Donald Trump. En France, 18 départements placé jusqu'à demain matin en vigilance jaune canicule pour l'essentiel dans l'ouest de la France, du Finistère au Loir-et-Cher, mais aussi en Île-de-France. Cet épisode de chaleur sur l'Hexagone va globalement durer jusqu'à samedi, prévient Météo France. Et puis les Anglais souffrent aussi de la chaleur avec un record enregistré aujourd'hui près de Londres, un record pour un mois de mai, 33,5 degrés. C'est sans précédent pour la capitale britannique depuis 1944. Retour en France avec une disparition, celle de la députée Horizon de Vendée, Béatrice Bellamy. C'est ce qu'indiquent aujourd'hui ses collaborateurs. Elle s'est éteinte hier chez elle à La Roche-sur-Yon, emportée par un cancer. Béatrice Bellamy avait 59 ans. Le tournoi de tennis de Roland-Garros avec les qualifications de deux Français pour le deuxième tour ce lundi, Arthur Hinderknecht et Luc Vanaché. Le CAC 40, il est en hausse en ce moment de 1,84% à 8265 points. 16h02 sur Radio Classique et vous retrouvez Elodie Fondacci.
0: Merci Marc. Rendez-vous 17h, à tout à l'heure.
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Gianluca Capuano et les musiciens du Prince Monaco dans ce concerto pour deux violons, deux hautbois, deux flûtes, basson et cordes de Vivaldi, le RV 557. Je vous signale d'ailleurs que c'est un tout nouveau disque chez Naïve, Concerti per vari strumenti, concerti pour des instruments variés, ces concertos qui ont été la spécialité du grand Vivaldi. Tout de suite, voici Handel, un concerto à due cori, le premier, avec le très bel orchestre baroque de Fribourg qui est dirigé par Gottfried von der Goltz et Petra Mulians.

Le premier concerto à Doux et Corrie de Handel avec l'orchestre baroque de Fribourg. Place au quatuor de Jérusalem dans le deuxième quatuor à cordes de Beethoven.

romance de la symphonie numéro 4 de Robert Schumann. L'orchestre philharmonique royal de Stockholm était dirigé par Sakari Oramo. Et avant Schumann, nous avons écouté Beethoven, son quatuor à cordes numéro 2, le Scherzo, dans la version du quatuor de Jérusalem. Place à Chopin, sa valse numéro 5, la grande valse.

0: En juin 1970, la grande pianiste Ingrid Ebler enregistrait les 19 grandes valses de Chopin. C'était au Mozarteum de Salzbourg. Eh bien, nous venons d'en écouter une à l'instant, la numéro 5. Place à... Ah non, d'abord une pause, mais ensuite, sachez que c'est Chiquinha Gonzaga que nous écouterons.
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Un petit détour par l'Amérique du Sud avec cette suite de Chiquinha Gonzaga que nous interprétait Roberto Beltrán Zavala et l'Orchestre de Chambre Royale de Wallonie à la guitare, Gaël Solal. C'est l'Arlésienne de Georges Bizet que nous écoutons tout de suite avec Kazuki Yamada et l'Orchestre de la Suisse romande. Voici un extrait de la suite orchestrale numéro

pastorale de l'Arlésienne de Georges Bizet. Magnifique musique enregistrée par l'orchestre de la Suisse romande et par le chef Kazuki Yamada. Louis Lortie au piano dans cette barcarolle de forêt.

Tout en délicatesse, l'interprétation de Louis Lortie de cette barcarolle de Gabriel Fauré. On change d'ambiance avec Jacques Offenbach, l'ouverture des deux bavards. C'est ce que nous propose Jean-Pierre Heck et l'orchestre de l'Opéra de Rouen-Normandie.

La très joyeuse ouverture des Deux Bavards de Jacques Offenbach. On verra bientôt la vie parisienne d'ailleurs d'Offenbach à Paris, au Théâtre du Châtelet. Je vous invite à regarder sur le site, c'est avec les comédiens de la Comédie Française qui est hors les murs, vous le savez peut-être. En tout cas, nous écoutions dans l'ouverture des Deux Bavards, Jean-Pierre Heck et l'orchestre de l'Opéra de Rouen-Normandie. Schubert, dans le si beau deuxième mouvement du trio avec piano numéro 2, nous écouterons le Beaux-Arts Trio.

0: En 1966, les trois musiciens du Beaux-Arts Trio étaient Daniel Gillet, Bernard Greenhouse et Menahem Pressler au piano. Ils enregistraient ce sublime trio avec piano numéro 2 de Schubert, le deuxième mouvement. Nous marquons une pause et, il va être l'heure de décliner notre thème du jour. Vous savez que ce sont les saints de glace qui font tant de ravages pour les jardins. Et bien justement, nous soufflons le chaud et le froid sur Radio Classique dans quelques instants. Les saints de glace sont au programme.
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10: 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Merci à vous, il est 17h. Le retour de l'information avec Marc Tédé.
11: Le patron de l'Organisation mondiale de la santé, le docteur Tedros Ghebreyesus, attendu demain en République démocratique du Congo, touché par le virus Ebola. Avec désormais près de 900 cas suspects, l'épidémie est extrêmement grave et difficile, insiste le patron de l'OMS qui demande aux pays voisins d'agir immédiatement. Deux nouveaux cas confirmés ont été enregistrés aujourd'hui en Ouganda. Au Moyen-Orient, l'Iran fait état de progrès dans les négociations avec les États-Unis pour mettre fin durablement à la guerre qui les oppose les deux pays, mais Téhéran écarte la perspective d'un accord imminent. De son côté, le président américain Donald Trump insiste sur l'importance de parvenir à un texte excellent. La situation est pourtant dans l'impasse depuis des semaines. Elle a paru se débloquer ce week-end, de quoi soulager les marchés où les prix du pétrole ont chuté sous la barre des $100 actuellement, en baisse de plus de 6% à 98 $ le baril de Brent. Le pape Léon XIV demande pardon au nom de l'Église pour le retard de l'Église à condamner le fléau de l'esclavage. C'est ce qu'écrit le souverain pontife dans la toute première encyclique de son pontificat. En France, les prévisionnistes de Météo France élèvent le niveau d'alerte pour 8 départements qui sont désormais placés en vigilance orange, canicule pour la journée de demain. Cela va du Finistère à la Vendée en remontant jusqu'à la Manche. Seule l'Ille-et-Vilaine est relativement épargnée. Enfin, les larmes du Suisse Stan Wawrinka, sorti dès le premier tour à Roland-Garros. Le tennisman avait remporté le tournoi en 2015 et il foulait la terre battue parisienne pour la dernière fois aujourd'hui, puisqu'à 41 ans, il dispute en ce moment sa dernière saison. Il a été battu en 3h04 par le jeune néerlandais Jesper de Jong, 25 ans, 106e joueur mondial. Côté français, qualification aujourd'hui d'Arthur Rinderknecht et de Lucas Van Aché. En ce moment, Hugo Humbert compte 2-7 d'avance face à un autre Français, Adrian Manarino. Le CAC 40, il est en très nette hausse en ce moment de 1,96% à 8 274 points. 17h02 sur Radio Classique. Vous êtes encore en compagnie d'Élodie Fondacci jusqu'à 18h.
10: Merci Marc, on se retrouve évidemment tout à l'heure à 18h.
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10: Nous sommes le 25 mai et nous fêtons la Saint-Urbain. Alors pourquoi nous intéresser aujourd'hui à celui qui fut évêque de Langres au VIe siècle? Eh bien à cause d'un dicton populaire, ma mère, Pancrace, Servais sont les trois saints de glace, mais Saint-Urbain les tient tous dans sa main. Ce dicton, les jardiniers le connaissent bien. Il fait référence à ces trois jours de mai redoutables, les saints de glace, où on peut avoir d'ultimes gelées fatales aux plantations. Chacun sait donc qu'avant les 12, 13 et 11 mai, date où l'on fête Pancrace, Servais et ma mère, il faut mieux éviter de repiquer les tomates, les courgettes, ou de planter dans ces massifs des fleurs trop fragiles. Tant que les saints de glace ne sont pas passés, il ne faut surtout rien planter. Cette croyance n'est pas seulement une superstition d'ailleurs, même si on n'a pas de preuves scientifiques, eh bien, des siècles d'observation du climat par les paysans donneraient plutôt raison à ce dicton populaire. Il semblerait que les saints de glace ont véritablement justifié leur réputation. Alors que vient faire Urbain dans l'affaire, me direz-vous? Eh bien c'est le dernier de la bande. Une fois la date où on le célèbre passée, c'est-à-dire aujourd'hui le 25 mai, le gel ne serait plus à craindre et comme dit un autre dicton, quand la Saint-Urbain est passée, le vigneron est rassuré. Alors aujourd'hui, dans les heures légères, on souffle le chaud et le froid. Printemps et hiver s'affrontent, soleil contre givre, carottes, radis et saints de glace sont au programme de notre émission.

Sur ce thème dessin de glace et des saisons en quelque sorte, eh bien vous avez été très nombreux à demander bien sûr les quatre saisons d'Antonio Vivaldi, Camille, Rachel, Bruno entre autres. Et nous avons écouté donc à votre demande le printemps, l'allegro final du printemps avec Simon Standage, Trevor Pinnock et The English Concert. Une autre demande de quatre saisons, eh bien c'est celle d'Elisabeth qui nous entraîne en Amérique du Sud à la suite d'Astor Piazzolla. Il a lui aussi composé des quatre saisons d'après Vivaldi, les quatre saisons à Buenos Aires, et c'est une œuvre absolument extraordinaire. Alors bien sûr, à Buenos Aires, les saisons sont inversées par rapport à notre hémisphère. Guidon Kremer est au violon et il dirige la Cremerata Baltica.

Le printemps de Astor Piazzolla, d'après Le printemps d'Antonio Vivaldi, un extrait donc des quatre saisons à Buenos Aires, Primavera Portena. La Cremarata Baltica a été dirigée par Guidon Kremer. Alors j'ai évoqué tout à l'heure les carottes dans mon introduction. Et donc, cher Philippe, vous avez pensé au Roi Carotte de Jacques Offenbach. Très bonne idée. L'ouverture nous en est interprétée tout de suite par l'orchestre Philharmonia, mené à la baguette par Antonio de Almeida.

L'ouverture du Roi Carotte de Jacques Offenbach avec l'Orchestre Philharmonia et avec Antonio de Almeida. Et à propos de légumes et de potagers, eh bien voici tout de suite les petits pois de Rossini. C'est un extrait des hors-d'œuvre.

0: Stéphane Irmer dans Les Petits Pois de Rossini, un extrait des hors-d'œuvre qui sont eux-mêmes un extrait des péchés de vieillesse. Vous savez que Rossini a pris sa retraite très tôt, à l'âge de 37 ans. Ça ferait bondir les autorités actuelles. En tout cas, eh bien, il s'est quand même consacré à la composition après avoir pris sa retraite bien méritée en écrivant beaucoup de petites pièces pour piano. Ce sont les péchés de vieillesse et nous venons d'en écouter un tout petit. Donc, allez, on marque une pause et ensuite, à la demande d'Ingrid, eh bien, nous écouterons la pastorale de Beethoven qui évoque si bien le printemps.
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C'est le printemps radieux qu'évoque Beethoven dans le premier mouvement de la pastorale. Nous écoutions l'Orchestre Philharmonique de Berlin et Herbert von Karajan dans cette sixième symphonie du grand Beethoven. Aldo Ciccolini tout de suite dans Baigneuse au soleil, une ravissante pièce de Déodat de Séverac. Puisque le soleil revient aujourd'hui avec la Saint-Urbain, eh bien profitons-en en musique.

Baigneuse au soleil de Déoda de Séverac par le pianiste Aldo Ciccolini. Alors ça y est donc, Pancrace, Servet et ma mère, les trois fins de glace, sont bel et bien derrière nous.

Le Jardin de Gracieuse de Gabriel Pierney, interprété par l'Orchestre Philharmonique de la BBC, et Juanro Mena, un message de Solange qui nous dit que on ne fête plus aujourd'hui Pancras, Servet et ma mère. C'est vrai que ces noms ne se trouvent plus dans notre calendrier depuis 1960. Aujourd'hui, les 11, 12 et 13 mai, eh bien, on fête Sainte-Estelle, Sainte-Achille et Sainte-Rolande. Nous saluons donc tous les Achille, Rolande et Estelle qui sont à l'écoute de Radio Classique. Et on écoute tout de suite ce chœur de Camille Saint-Saëns qui s'appelle Les fleurs et les arbres.

Les fleurs et les arbres de Camille Saint-Saëns, c'est le titre de ce chœur que nous interprétait l'ensemble vocal Jean Souris. Jean Souris qui était à la tête de cet ensemble d'ailleurs qu'il a fondé. Allez, on finit avec Robert Schumann, encore un printemps éclatant. La symphonie numéro 1, voici Nicolas Haussard-Noncourt et l'Orchestre de Chambre d'Europe.

Nous évoquions le printemps avec Robert Schumann en écoutant ce scherzo de sa symphonie numéro 1, Le printemps. Nicolaus Harnoncourt était à la tête de l'orchestre de chambre d'Europe. Voilà, ça y est, les seins de glace sont passés, la ceinture bain est arrivée, plus de risque de gel, le printemps peut définitivement s'installer. Profitez bien de ce week-end ensoleillé, retrouvons-nous demain dans les heures légères sur Radio Classique à partir de 14h30, bien sûr. Merci infiniment à Clément Serrano et Lucie Lemaitre qui étaient avec moi. Passez une bonne soirée et à demain.

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9: Bon début de soirée à tous sur Radio Classique, il est 18h. Le Flash avec Marc Tédé.
10: Des températures de 32 à 35 degrés attendues encore demain sur une large partie de la Bretagne. 8 départements du Grand Ouest sont placés en vigilance orange par Météo France. Ces prévisionnistes annoncent également des pics de température à 36 voire 37 degrés sur le sud du pays. La chaleur qui favorise parfois des prises de risques lors de baignades pour ceux qui souhaitent se rafraîchir. Ce week-end, 5 personnes ont péri noyées en mer ou dans des points d'eau. Deux adolescents de 16 et 15 ans, un garçon et une fille, ont été placés aujourd'hui en garde à vue pour meurtre sur mineur à Rennes après la découverte du corps d'un garçon de 16 ans étranglé hier après-midi sur les rives de la Vilaine. Le jeune homme a été interpellé ce matin à son domicile tandis que la jeune fille s'est présentée spontanément au commissariat. Tous les deux avaient été vus en compagnie de la victime peu avant la découverte de la dépouille. À l'étranger, l'épidémie de virus Ebola est extrêmement grave en République démocratique du Congo avec près de 900 cas suspects, s'alarme le patron de l'OMS, l'Organisation mondiale de la santé, Tedros Ghebreyesus, qui se rend demain sur place. Il demande aux pays voisins d'agir immédiatement. Et puis toujours à l'étranger, aucune fumée blanche quant à un éventuel accord entre l'Iran et les États-Unis pour mettre un terme à la guerre au Moyen-Orient, et cela malgré des déclarations optimistes côté américain et des annonces de progrès de la part des Iraniens. iranien. Retour en France avec le tennis à Roland-Garros et la qualification du français Hugo Humbert qui s'impose sur son compatriote Adrien Manarino en 3-7. Qualification également d'Arthur Rinderknecht et de Lucas Vanhaché. À noter la défaite du Suisse Stan Wawrinka qui disputait aujourd'hui son dernier Roland-Garros à 41 ans. Il a décidé de prendre sa retraite à la fin de la saison, lui qui avait remporté le tournoi de Roland-Garros en 2015. Le CAC 40, il termine la séance en très nette hausse de 1,76% à 8258 points. 18h02 sur Radio Classique. Tout de suite, Inspiration Classique.
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8: C'est inédit dans l'ouest de la France pour un mois de mai, un épisode de canicule avec 8 départements bretons et voisins de la Bretagne placés demain en vigilance orange par Météo France en raison de la chaleur persistante. Le mercure pourrait atteindre à nouveau là-bas 32 à 35 degrés. L'actualité à l'étranger avec cette attente qui se prolonge et toujours pas d'accord annoncé entre l'Iran et les États-Unis pour mettre un terme à la guerre au Moyen-Orient. Téhéran évoque des progrès mais pas de conclusion imminente malgré l'optimisme affiché des États-Unis. Et puis toujours au Moyen-Orient, l'armée israélienne a lancé aujourd'hui une série de frappes sur le Liban. Elles ont visé notamment les villes de Tir et de Nabatieh, l'État hébreu qui a également appelé à l'évacuation d'une dizaine de villages au sud-Liban. En Ukraine, les ressortissants étrangers et les diplomates vivant à Kiev, la capitale, sont invités à quitter la ville, mise en garde de Moscou, avant de nouveaux bombardements de l'armée russe. Ce matin, des frappes russes dans le nord-est et l'est de l'Ukraine ont déjà fait 4 morts et une vingtaine de blessés, affirment les autorités locales. En France, le tournoi de tennis de Roland-Garros, Gaël Monfils débute ce soir sa dernière participation. Il affronte tout à l'heure à 20h Hugo Gaston. 3 Français ont par ailleurs remporté le premier tour aujourd'hui. Arthur Rinderknecht, Luc Avanaché ou encore Hugo Humbert qui a battu son compatriote Adrian Manarino. En revanche, aucune Française n'est qualifiée pour le deuxième tour pour le moment. Le CAC 40, il termine en très nette hausse ce soir, dopé par les espoirs d'accord au Moyen-Orient, en hausse de 1,76% à 8258 points à la clôture. 19h02 sur Radio Classique. À 20h, vous avez rendez-vous avec Laure Maison pour le journal du classique. Interview avec la soprano Marie-Laure Garnier en concert à l'Auditorium du Louvre samedi 30 mai prochain. Mais tout de suite, voici le jazz.
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4: Bonsoir à tous. Le musée du Louvre poursuit son cycle de concerts en écho à l'exposition consacrée à Michel-Ange et Rodin. Michel-Ange et Rodin, dont les sculptures, dont les représentations du corps humain ont inspiré à Julien Masmondé un programme conçu comme un parcours amoureux de la naissance du désir jusqu'à la déchirure et l'élévation. Un programme qu'il dirigera samedi soir en concert à l'Auditorium du Louvre, à la tête de son ensemble Les Apaches, et avec la soprano Marie-Laure Garnier. Marie-Laure Garnier qui sera tout à l'heure justement à notre micro. Avant cela, avant de l'accueillir, un petit tour d'horizon de l'actualité musicale. C'est la chef allemande Anja Billmeier qui dirigera l'Orchestre de Paris cette semaine à la Philharmonie, mercredi et jeudi soir. Deux concerts qui s'ouvriront avec la dernière des fanfares de John Tower, fanfares qui ont scandé la saison de l'orchestre. Et cela en prélude au concerto pour violoncelle de Dvorak qui sera joué en soliste par le grand violoncelliste Truls Mörck et à la 5e symphonie de Tchaïkovski. Bref, du lyrisme et des élans passionnés. Un programme qui sera d'ailleurs capté par les micros de Radio Classique pour une diffusion au mois de juillet. La Fondation Louis Vuitton célèbre Gidon Kremer. Gidon Kremer, véritable légende vivante du violon, qui célébrera en février prochain ses 80 ans. Alors il passera 3 jours, 3 soirées à la Fondation, les 27, 28 et 30 mai, en compagnie des musiciens de sa Kremerata Baltica, cet ensemble qu'il a fondé en 1997, et avec lequel il explore notamment les répertoires des 20e et 21e siècles, avec une créativité, avec un dynamisme sans cesse renouvelé. Alors, le premier de ces concerts à la Fondation Vuitton est bâti autour des lettres du violoniste qui seront lues par le comédien Hippolyte Girardot. Le deuxième aura des accents américains, Barber, Bernstein ou encore Glass. Et puis le troisième, auquel participeront la pianiste Tianyao Liu et l'altiste Gérard Cosset, sera placé sous le signe de Mozart et de Chopin.

0: Quelques notes de la Serenata Notturna de Mozart par Gidon Kremer et sa Kremerata Baltica, l'une des œuvres qui résonneront cette semaine à la Fondation Louis Vuitton à l'occasion de ses 3 concerts en hommage à Gidon Kremer, mercredi, jeudi et samedi soir.
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0: Ce sont les liens entre les sculpteurs Michel-Ange et Rodin, la façon dont ils ont bouleversé la représentation des corps, la façon dont ils interrogent la relation intime entre le corps et l'âme, qui ont inspiré Julien Masmondé. Celui-ci dirigera ainsi son ensemble Les Apaches le 30 mai à l'Auditorium du Louvre, dans un programme original, comme il sait les concevoir, inspiré donc de l'exposition Rodin-Michel-Ange, un concert auquel participera la soprano Marie-Laure Garnier, qui est avec nous ce soir. Bonsoir.
2: Bonsoir.
0: Que vous inspire vous-même les sculptures de ces deux génies, leur vision du corps et même de l'âme, quelque part, de leur modèle ?
2: Eh bien, écoutez, je trouve ça vraiment très intéressant de pouvoir observer ces sculptures, précisément pour la notion de mouvement, de pouvoir voir le détail et de pouvoir justement associer au mouvement du corps, le nôtre en tant que musicien, au mouvement de la voix en tant que chanteur, et puis l'associer directement aussi à ceux des musiciens qui sont dans l'orchestre. Et puis je pense que tout au long du concert, on a une évocation encore plus large au travers de la poésie et des arts visuels.
0: Et justement, comment Julien Masmondé vous a-t-il présenté le concept de ce programme intitulé Indefinito, où se mêlent différentes esthétiques ?
2: Eh bien, comme vous le disiez tout à l'heure, Julien Masmondé a le chic pour toujours trouver une façon de revisiter le concert. Pour moi, ça paraît être un concert sensoriel, dans le sens où on va écouter de la musique, de la très belle musique, mais également d'autres sens vont être sollicités, notamment celui de la vue, et probablement même l'âme va être invitée à se reconnecter à notre corps et à pouvoir peut-être même laisser des sensations nouvelles émerger. Et vraiment, avec ce programme, on est dans le cœur du mouvement, que ce soit sur scène ou que ce soit par les vidéos. Je trouve que ce programme, il est très beau parce qu'en fait, ce sont des regards croisés entre différentes disciplines. On a évidemment la musique, on a la sculpture, on a la poésie, on a la vidéo. C'est aussi un regard croisé au niveau des époques. On va entendre de la musique allant de l'époque de Monteverdi à la musique contemporaine de celle de Fabien Touchard. Je trouve ça merveilleux de pouvoir avoir ces regards croisés et voilà, entendre presque une forme de fusion, celle qui fait presque écho au corps en fusion.
0: Et il y a une trame, il y a une dimension narrative à travers ce programme qui évoque le sentiment amoureux, qui évoque le désir, la solitude et la déchirure aussi.
2: Oui, en fait, Julien Masmondé a construit ce programme comme une pièce qui se déroule avec une dramaturgie. Donc il y a des chapitres, notamment, qui passent du désir amoureux vers l'union, la séparation, le deuil amoureux, et enfin l'élévation, comme quand l'amour devient tellement grand, tellement puissant, qu'il devient quasiment spirituel. Et je trouve que c'est un beau voyage en perspective.
0: Alors, vous interpréterez, entre autres, l'un des sonnets de Michel-Ange, de Jeanne Leleu. Est-ce que vous pourriez nous dire, Marie-Laure Garnier, quelques mots sur ces pièces de Jeanne Leleu, que vous avez d'ailleurs enregistrées, hein ?
2: Alors, elles sont donc de Michel-Ange, elles ont été transcrites de l'italien, et elles parlent de toutes ces phases de l'amour, et on sent que il y a une dimension extrêmement charnelle dans tous ces poèmes. Et je trouve ça très très intéressant, la façon dont Jeanne Leleu l'a mis en musique, parce qu'en réalité, on dirait, sur chacune des 6 pièces, on sent qu'il y a comme une dimension dramatique liée au théâtre, liée vraiment à la puissance des corps. Je trouve qu'il y a vraiment ce côté très charnel dans sa musique.

0: L'un des sonnets de Michel-Ange de Jeanne Leleu, chanté par Marie-Laure Garnier avec la pianiste Célia Onetto Ben Saïd. Marie-Laure Garnier qui est notre invitée ce soir sur Radio Classique. Alors vous chanterez le 30 mai à l'Auditorium du Louvre, vous chanterez Jeanne Leleu mais aussi Monteverdi, Wagner ou encore des pages de Fabien Touchard. Comment créer des ponts entre ces répertoires? Comment donner de la cohérence à un tel éclectisme?
1: Eh bien, justement, tout à l'heure, je parlais de fusion et je trouve ça très intéressant, là, justement, le rapport de la musique ancienne de Monteverdi, revu par le regard de Fabien Touchard, qui a d'ailleurs composé une pièce pour l'occasion. Et pour le coup, c'est vraiment cette rencontre, ce mélange des styles, des esthétiques, et au travers de cette narration du désir, de la sensorialité, on sent vraiment que on est invité à se laisser porter, à se laisser guider par cette énergie du corps, du mouvement.
0: Alors, c'est vrai que Fabien Touchard, tout comme Julien Masmondet, sont de grands complices. Vous les connaissez bien. Vous avez souvent collaboré ensemble.
1: Oui, effectivement. J'ai récemment eu le plaisir de chanter avec les Apaches sous la direction de Julien Masmondet à la Folle Journée de Nantes. Et c'est vrai que j'ai eu l'occasion à plusieurs reprises de travailler avec Fabien Touchard. J'ai eu le bonheur d'ailleurs d'enregistrer une de ses pièces qui s'appelait « Beauté de ce monde ». J'en garde un merveilleux souvenir et je dois dire que à l'approche de ce concert, chanter « L'Ascensione », ça me paraît être un grand bonheur parce que justement on retrouve cette poésie qui est absolument sublime, porté par une musique qui touche vraiment l'âme. Et je pense que tout au long du concert, ça va être notre leitmotiv.
0: Alors, vous chanterez Fabien Touchard, Marie-Laure Garnier, le 30 mai à l'Auditorium du Louvre, mais aussi Othmann Loiti, qui a revisité les Wesendonck-Lieder de Richard Wagner, un compositeur dont
1: Absolument.
0: Vous êtes aussi très proche.
1: Oui, tout à fait. Là, pour le coup, c'est vrai que cette transcription d'Othmann Loiti, elle m'a amenée dans un univers que je n'attendais pas du tout. Et je lui ai fait confiance et je crois vraiment avoir eu raison parce que cette transcription, elle est magnifique. Elle fait justement appel à l'électro-électronique qui rappelle ce côté angélique, ce côté spirituel que l'on va retrouver encore une fois tout au long de ce programme.
0: Et ces Wesendonck-Lieder, dans ce programme, ils illustrent le deuil amoureux mais aussi l'élévation.
1: Tout à fait. Là, on touche vraiment du doigt, et je peux le dire du cœur, avec cette musique, un point qui est presque mystique. C'est vraiment très intéressant, ces regards croisés tout au long de ce programme qui vont nous amener dans des sphères très élevées.

0: Der Engel, l'un des Wesendonck-Lieder de Richard Wagner, dans l'arrangement d'Othmane Louati, chanté par Marie-Laure Garnier avec l'ensemble Miroirs étendus de Fiona Mombé. Der Engel, l'ange, et vous étiez justement un ange tout récemment, Marie-Laure Garnier, dans l'opéra Les ailes du désir d'Othmane Louati, qui a été créé en 2023 et qui a été repris notamment récemment à l'Athénée, un opéra inspiré du film de Wim Wenders. C'est un rôle qui a beaucoup compter pour vous, ce rôle de l'ange?
1: Eh bien, je peux dire maintenant, après l'avoir fait un certain nombre de fois, que cet ange m'a fait grandir. C'est un rôle qui a été conçu sur mesure, donc vraiment tenant compte de toutes les caractéristiques de ma voix, avec une voix très longue, très puissante, mais qui est aussi très proche du parler, pour être au plus proche des émotions. Et c'est vrai que le regard que je portais sur cet ange au début de la tournée et le regard que j'ai porté sur lui à la fin était différent. Je crois que j'ai continué de le découvrir, j'ai continué de le comprendre, de comprendre de nouvelles connexions avec l'autre ange non incarné dans cet opéra. Et c'est vrai que c'est un vrai cadeau d'avoir pu chanter, incarner cet ange qui tombe amoureux de Marion. Voilà.
0: Voilà, dans cette œuvre magnifique d'Othmane Louati. Est-ce qu'il y aura d'autres représentations ou c'est terminé pour le moment?
1: Pour l'instant, c'est terminé, mais l'avenir nous dira le reste.
0: Ben voilà, pourquoi pas. Alors, votre univers, Marie-Laure Garnier, il est comme le programme du concert que vous donnerez le 30 mai au Louvre, très éclectique. Vous venez de chanter il y a quelques semaines Rameau à Versailles. Vous chanterez Gershwin en fin de saison au Théâtre des Champs-Élysées. Rameau, Gershwin, Monteverdi, la création, vous en avez autant besoin?
1: Oui, alors moi, je fais partie de ceux qui se nourrissent de différentes esthétiques et aussi de différentes disciplines. Elles se complètent, elles se nourrissent. Et c'est vrai que j'y trouve voilà, de la nourriture un peu dans toutes celles-ci. Et les Negro Spirituals que l'on chante avec Célia aussi apportent une dimension plus spirituelle, mais aussi très, très terrestre. Parce que ce sont des textes qui sont porteurs de valeurs, qui nous tiennent à cœur. Et on a envie, notamment dans ces temps troublés, de partager de l'espoir, de partager un brin de lumière, un brin d'amour avec le public. C'est toujours de la nourriture substantielle pour tout ce que l'on va faire, quelle que soit l'esthétique et quels que soient les partenaires avec lesquels on jouera.
0: Alors, vous participerez le 30 juin à ce Porgy and Bess de Gershwin qui sera donné au Théâtre des Champs-Élysées avec l'ensemble Voix des Outre-mer et un casting réunissant justement des voix des Outre-mer. Est-ce que elles sont de plus en plus nombreuses à émerger, à se faire une place dans le paysage musical, ces voix venues comme vous des Outre-mer?
1: Alors, je pense qu'on en entend beaucoup plus parler et ça, c'est une très très bonne chose. Parce que nous sommes déjà quelques-uns à avoir trouvé notre place dans cet écosystème du chant lyrique. Mais je pense que la porte est encore ouverte à bon nombre d'ultramarins. Mais encore faut-il qu'ils aient l'accès à la formation de chanteurs lyriques ou même d'autres disciplines. Donc ça veut dire quand même que le travail qui a débuté doit se poursuivre et c'est en ce sens que je suis très reconnaissante aux Voix des Outre-mer en la personne de Fabrice Di Falco et Julien Lelay. C'est hyper important de continuer d'aller procéder à la détection des talents et à la formation de ces talents. Et donc le paroxysme de cet ouvrage, c'est quand même la production. Là, on a l'exemple avec Porgy and Bess. Ce sera un casting quasiment ultramarin. Ça montre que de plus en plus, il faudra compter avec les chanteurs ultramarins. Et ça veut dire aussi que de plus en plus, les départements vont devoir, en tout cas je l'espère, je n'ai à cœur que ça finalement, que tous les départements d'outre-mer soient dotés de conservatoires ou d'écoles de musique qui soient capables, qui soient en mesure de donner accès à cette formation. Je sais qu'il y a déjà beaucoup de choses dans les outre-mer. La culture, l'offre culturelle est déjà très développée, mais on peut aller encore plus loin parce que les ultramarins, eux aussi, ont le droit d'avoir envie de chanter de façon lyrique et pas forcément, mais en tout cas de pouvoir s'expandre vers l'international.
0: Et vous étiez tout récemment en Martinique avec Salioneto Ben Saïd.
1: Tout à fait, pour un récital. Et nous avons eu le bonheur de rencontrer un public extrêmement chaleureux et fasciné par la voix lyrique. Donc ça veut vraiment dire que on a de quoi faire. Le public répondra présent. Je pense que voilà, on peut compter à la fois sur les institutions pour programmer des concerts lyriques et à la fois sur le public pour répondre présent à l'appel des artistes.
0: Voilà, donc on vous donne rendez-vous le 30 mai au Louvre avec Julien Masmondé et son ensemble Les Apaches et le 30 juin au Théâtre des Champs-Élysées pour Porgy and Bess de Gershwin. On va se quitter avec un Negro Spiritual enregistré avec Salioneto Ben Saïd. Vous avez enregistré un nouvel album tout récemment?
1: Oui, tout à fait. On sera ravis de venir vous le présenter.
0: Ben, j'espère bien. Merci beaucoup, Marie-Laure Garnier. Merci d'avoir passé un moment avec nous.
1: Merci à vous.

0: He's got the whole world in his hand, un gospel chanté par Marie-Laure Garnier avec la pianiste Célia Onetto Ben Saïd. Marie-Laure Garnier en concert samedi soir à l'Auditorium du Louvre avec Julien Masmondé et ses Apaches. Voilà, c'est la fin de ce journal du classique. Merci à Laetitia Montanari pour sa réalisation. Demain, nous serons en compagnie de membres du Quatuor Voce qui nous entraîneront en Argentine. Très belle soirée à l'écoute de Radio Classique et à demain, 20h.
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